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2: 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Sommes-nous entrés dans l'ère de la transformation permanente? Pendant longtemps, la transformation était présentée comme une étape dans la vie d'une entreprise. On changeait d'organisation, de stratégie ou d'outil, puis venait le temps de la stabilisation. Mais aujourd'hui, les transformations semblent s'enchaîner sans véritable pause. Digitalisation, intelligence artificielle, nouvelles attentes des collaborateurs, évolution des modèles économiques, exigences environnementales, à peine une mutation engagée qu'une autre apparaît déjà. Alors, les entreprises sont-elles encore en train de conduire des transformations ou sont-elles désormais installées dans un état de transition permanente? Et surtout, comment continuer à avancer sans épuiser les équipes ni perdre le sens de la direction? Pour en parler, j'ai le plaisir de recevoir aujourd'hui le docteur Ahmed Loukili.
3: Nouvelle piste, Yasmine Karouani.
2: Merci beaucoup d'être là, docteur.
4: Bonjour et merci pour l'invitation.
2: La transformation est-elle encore une phase ponctuelle dans la vie d'une entreprise ou est-elle devenue son mode de fonctionnement permanent?
4: Nous sommes clairement entrés dans une ère où la transformation n'est plus une simple parenthèse entre deux périodes de stabilité. La transformation est devenue progressivement la nouvelle norme pour les organisations. Pendant longtemps, une entreprise pouvait connaître une période relativement stable, entreprendre une transformation majeure, exemple l'informatisation, l'entrée dans un nouveau marché, fusion, réorganisation, puis disposer de suffisamment de temps pour assimiler ce changement et retrouver une certaine normalité. Aujourd'hui, cette logique ne tient plus tout à fait la route. Ce qui est fondamentalement changé, ce n'est pas l'existence du changement en soi, mais son rythme, sa simultanéité et son caractère cumulatif. Les cycles se sont considérablement raccourcis. Vous savez, madame, une technologie qui mettait autrefois de nombreuses années à s'implanter, aujourd'hui, il lui suffit 2-3 années seulement pour se planter. Donc, parallèlement, les transformations ne sont plus nécessairement séquentielles. Une organisation peut être engagée simultanément dans une transformation digitale, comme vous l'avez dit, une transition énergétique, une adaptation réglementaire, voire une restructuration de chaînes d'approvisionnement sous l'effet de l'évolution de la géopolitique. C'est sans doute là où le changement le plus profond, la disparition de ce qu'on appelait le palier de stabilisation. C'est une période de répit qui permettait autrefois à une organisation, à ses collaborateurs, d'assimiler une transformation avant d'entamer une autre. Ce phénomène est particulièrement visible dans le secteur portuaire, par exemple, et logistique. Il y a 20 ans, par exemple, un port pouvait concentrer ses efforts sur une transformation ou un seul projet structurel majeur, comme l'informatisation, la sûreté, la modernisation des infrastructures. Aujourd'hui, ce n'est plus le cas. Aujourd'hui, les ports sont souvent gèrent simultanément la digitalisation, la décarbonation, la cybersécurité, l'automatisation, l'évolution des chaînes, l'émergence de nouvelles routes commerciales. Toutefois, il est important de noter qu'une transformation permanente ne signifie nullement le changement permanent de tout. Une organisation doit savoir garder le cap.
2: Alors, justement, si vous permettez, par rapport à ça, face à l'accumulation des projets, comme vous l'avez dit, digitalisation, IA, réorganisation, nouvelles exigences économiques et autres, comment distinguer les transformations réellement nécessaires des effets de mode? Et comment établir des priorités, préserver finalement une direction claire?
4: C'est sans doute, madame, l'un des défis majeurs du management moderne. C'est-à-dire ne pas confondre le fait de bouger avec celui d'avancer. Quand je parle de bouger, c'est l'agitation. Quand je parle d'avancer, ça veut dire le progrès. Nous assistons actuellement à une accumulation massive de projets, comme vous l'avez dit. Cette accumulation où toutes ces transformations peuvent être pertinentes. Leur nombre ne garantit en rien la progression, vraiment rien. Une organisation peut lancer 10 projets simultanément sans pour autant résoudre le moindre problème fondamental. Mmh. Une véritable transformation ne doit donc pas commencer par une solution, mais par une simple question. Quel problème voulons-nous résoudre, pour qui et avec quelle valeur attendue? Cela marque une différence fondamentale avec la course aux effets de mode. Comme vous l'avez dit, quand on adopte une technologie ou une méthode simplement parce qu'il est tendance, souvent, avant même d'avoir clairement identifié le besoin auquel elle doit répondre. À mon sens, trois questions permettent de faire le tri. Mmh. La première question, répondons-nous à un véritable problème de terrain? Deuxième question, cette initiative s'inscrit-elle dans notre trajectoire stratégique à moyen et long terme? Et troisième question, sommes-nous capables d'en mesurer concrètement l'impact au-delà du simple décompte des outils et des procédures déployées? Et je suis un expert en intelligence stratégique, je peux vous dire que l'intelligence stratégique joue ici un rôle essentiel. Il permet d'observer l'environnement, d'identifier les signaux faibles, distinguer les véritables opportunités des simples tendances et surtout, madame, de prioriser les décisions. Mmh. Après tout, madame, le véritable risque aujourd'hui n'est peut-être pas de manquer une tendance, mais plutôt de vouloir tout faire en même temps au risque de disperser les ressources et d'épuiser les équipes. Aujourd'hui, maintenir un cap clair exige parfois le courage et parfois l'audace de renoncer à certaines initiatives, même s'ils sont technologiquement séduisantes, si elles ne contribuent pas réellement à la trajectoire stratégique de l'organisation.
2: Si je peux me permettre une petite question par rapport à ça. Oui. Comment convaincre, lors d'un COMEX, que l'envie, je dis bien l'envie et non pas le besoin, l'envie d'implémenter un outil, de faire un changement, et finalement un effet de mode et non pas une nécessité?
4: Aujourd'hui, nous avons beaucoup de managers qui ne maîtrisent pas leur diagnostic. Parce que parfois, la façon dont vous pensez que votre entreprise marche n'est pas vraiment la façon avec laquelle elle marche. Et parfois, quand vous voyez des solutions qui font des bons résultats, vous croyez que ces solutions vont marcher aussi pour votre organisation, mais quand on va approfondir le constat, on va réaliser qu'il y a des écarts entre ce que le manager pense et la réalité. Et aujourd'hui, c'est vrai qu'on a un problème d'ego. Aujourd'hui, il y a beaucoup de gens qui n'acceptent pas les conseils, qui n'acceptent pas qu'on leur dise vous vous trompez, qui n'acceptent pas qu'on leur dise que ça ne marche pas pour vous. Et c'est très complexe, mais aujourd'hui, je pense que vu la situation, vu les tendances, vu l'évolution, il faut laisser l'ego de côté et vraiment, vraiment s'ouvrir vers l'intelligence.
2: J'ai une autre question justement du terrain pour vous, parce que vous êtes un homme du terrain, oui. Docteur Loukili. Quelles sont ces transformations que vous avez observé qui ont été inutiles, voire dangereuses?
4: Oh là là. Oh là là, plusieurs, madame, plusieurs. Pas quoi commencer, plusieurs. Le problème, c'est quoi? Le problème, c'est que parfois, on se lance une transformation qui coûte beaucoup d'argent, n'est-ce pas? Et qu'au lieu de parce que la règle, qu'est-ce qu'il dit la règle? Il dit que lorsque vous faites un chemin qui n'est pas le bon, il faut arrêter faire demi-tour. Parfois, au lieu d'arrêter faire demi-tour, on commence à encore investir plus pour imposer une réussite sur un chemin qui ne va pas mener à la réussite. Et là, je reviens toujours à ce problème d'ego. D'accord? Mais les problèmes sont énormes, mais je préfère parler des bons exemples. Okay. Tangemed, madame, même les plus optimistes ne pensaient pas qu'un jour Tangemed va dépasser les ports européens en Méditerranée. Mais, parce que c'est un port africain qui est arrivé après eux, mais c'est grâce à une bonne vision, c'est grâce à des gens compétents, grâce à une certaine transparence, à certaines gouvernances, à certains management modernes, ils sont arrivés là où ils sont aujourd'hui. Donc, ça veut dire quoi? Ça veut dire qu'aujourd'hui, on ne peut plus se permettre de se faire ce que nous voulons parce qu'on est le chef ou parce qu'on est le propriétaire. Mais aujourd'hui, il y a des règles imposées par l'évolution et ces règles-là, il faut vraiment les suivre. Il faut s'ouvrir sur l'intelligence pour pouvoir vraiment aller sur les bons chemins.
2: D'accord. Revenons quand même sur ces initiatives qui ont fait du tort peut-être à certaines entreprises, sans les nommer si vous le souhaitez, mais qu'est-ce que vous avez observé en tant que stratège justement des organisations et du changement, qui étaient finalement des effets de mode qui ont été mal utilisés, mal implémentés, mal adaptés, qui n'étaient pas nécessaires?
4: Mais je continue à dire que c'est un problème d'ego parce que moi, quand je vois par exemple un dirigeant, je lui dis par exemple, ça c'est pas fait pour nous. Pour lui, faire demi-tour, c'est pas possible. C'est pas possible.
2: Oui.
4: Nous avons une certaine culture chez nous que on fait pas demi-tour, on se trompe pas et ça c'est pas normal. Mais je pense que ça va changer parce que aujourd'hui, avec l'analyse continue, avec les indicateurs individuels, avec les indicateurs permanents, là où tout le monde voit les résultats, je pense que ce problème ne sera plus d'actualité. Enfin,
2: Ok.
4: j'espère.
2: Alors, le changement continu a aussi un coût humain. À partir de quand l'adaptation devient-elle de la fatigue? Ce que le dirigeant interprète comme une résistance au changement peut-il parfois traduire un épuisement, une perte de sens ou même un manque de confiance?
4: C'est question comment définir les choses, parce qu'effectivement, vous avez raison, lorsqu'on parle de résistance au changement, c'est une expression qui revient souvent à chaque fois qu'il y a un certain blocage. Mais lorsqu'on fait une étude approfondie, on voit que le problème n'est pas toujours résistance au changement. Parfois, le problème vient de manque de transparence, manque de compréhension. Parfois, parce que madame, vous avez deux pôles. Vous avez le pôle direction et vous avez le pôle opération. Là, lorsqu'il n'y a pas une harmonie entre la direction et l'opération, lorsque la direction pense qu'une transformation est nécessaire et que l'opération, il voit que n'est pas nécessaire, là, ça pose problème. Et là, dans l'opération, qu'est-ce qu'on fait? Soit on n'a pas certains pouvoirs pour s'imposer et là, on entre dans l'obéissance et on. Pour ne pas dire qu'on fait ce qu'on nous dit, mais on n'est pas vraiment engagé, soit ça crée certains écarts dans l'avancement et certains écarts dans l'efficacité. Donc, pour vous dire que ce n'est pas toujours une résistance au changement, parfois c'est un mauvais chemin entrepris pour justement réussir la transformation.
2: Et justement, ce mot dans lequel on met beaucoup de choses, enfin cette expression, la résistance au changement, c'est peut-être pas de la résistance au changement en soi, c'est peut-être de l'épuisement face au changement perpétuel.
4: Il y a aussi ça, parce qu'aujourd'hui, sur le terrain, qu'est-ce qu'on voit comme message? Vous avez par exemple un manager qui vous dit, moi, je donne un travail, il est fait, je donne un autre travail. Pour eux, c'est un salarié, il est là, il travaille. Mais aujourd'hui, on ne raisonne plus le raisonnement du chef avec salarié. On raisonne avec manager, leadership et collaborateur. C'est-à-dire qu'on raisonne ensemble. Et quand on raisonne ensemble, forcément, on a un meilleur résultat. Aujourd'hui, nous développons au sein des PME ce qu'on appelle l'intelligence organisationnelle. C'est quelque chose qui est très développé ailleurs, surtout en Asie, en Amérique. Malheureusement, en Afrique, on est très, très en retard. On essaie de banaliser cette concept d'intelligence organisationnelle parce qu'il permet aussi d'avoir l'engagement des collaborateurs. Parce que souvent, madame, on dit que le collaborateur n'est pas engagé. Mais quand on fait parfois le constat, on voit que parfois l'erreur, il vient du manager. Parce qu'aujourd'hui, si on prend un collaborateur pour un collaborateur, bah, il sera plus engagé. Mais si on le prend pour un exécutant, là, forcément, s'il est épuisé, bah, il va lâcher. Mais c'est tout un système complexe sur le management moderne que les gens ne maîtrisent pas. Aujourd'hui, je dis que le management moderne, il doit être. Suivi, tout le monde doit être formé sur le management moderne parce que nous avons beaucoup de problèmes dans les entreprises qui sont causés par des ignorances sur les règles du management moderne.
2: Principalement les PME.
4: Les PME, et même dans le public, et dans les petites entreprises, oui madame.
2: Alors, comment justement rassurer en tant que manager sans promettre une stabilité qui n'existe plus? Le rôle du manager consiste-t-il encore à apporter des réponses ou davantage à donner du sens, arbitrer, accompagner les équipes dans cette incertitude du changement continu?
4: En effet madame, le rôle du manager connaît une mutation profonde. Nous sommes dans un environnement en perpétuelle évolution. Donc, le manager ne peut plus être celui qui prétend de tenir toutes les réponses. Il doit, au contraire, devenir celui qui donne du sens, qui fixe un cap, qui arbitre et qui accompagne. Pendant longtemps, on a attendu des managers qui apportent des réponses et garantissent une certaine stabilité. Aujourd'hui, cette promesse est de plus en plus difficile à tenir. On ne peut plus rassurer des équipes en promettant un avenir stable, alors que l'environnement lui-même est tout sauf stable. Toutefois, un manager peut offrir quelque chose d'essentiel, de la clarté sur la direction à suivre, de la cohérence dans la prise de décision et une présence constante en période d'incertitude. Rassurer sans mentir exige avant tout de la transparence sur ce qui est connu et ce qui n'est pas encore, mais cela nécessite aussi de la clarté en clarifiant ce qui demeure constant, c'est-à-dire les valeurs, l'orientation stratégique, les engagements et les principes qui fondent l'organisation. Les managers doivent également oser faire des choix difficiles. Aujourd'hui, le métier ne consiste pas simplement à exécuter un plan préétabli, il implique souvent de trancher entre les priorités concurrentes. Parfois, dans un contexte d'incertitude, c'est une compétence de jugement, de discernement et de responsabilité. Donner du sens, c'est aussi expliquer concrètement pourquoi un changement est nécessaire, ce qui permettra d'accomplir et le rôle de chacun peut y jouer. Une transformation comprise par le comité de direction, mais pas par ceux qui sont chargés de la mettre en œuvre, restera toujours fragile, même trop fragile. Avant tout, les managers doivent savoir écouter. En période de changement, la présence, la disponibilité et la volonté d'entendre les préoccupations peuvent être tout aussi importantes que les solutions apportées. Lorsque l'environnement devient incertain, le manager doit servir de point d'ancrage.

0: dynamique et qui s'adapte au changement des objectifs. Le troisième, c'est concerne la gestion de l'évolution. La gestion de l'évolution qui est un pilier de l'intelligence stratégique, un pilier, et qui nous permet d'anticiper le changement plutôt que le subir. Pour les entreprises marocaines, les enjeux sont aujourd'hui considérables. Nous disposons d'atouts majeurs, notamment une position logistique stratégique, des infrastructures portuaires de nouvelle génération, des écosystèmes industriels de plus en plus intégrés. Toutefois, la véritable performance ne découlera pas uniquement de la qualité des infrastructures. Elle dépendra de notre capacité à bâtir des organisations apprenantes autour de ces atouts, c'est-à-dire des organisations capables de transmettre des savoirs, de développer les talents et d'absorber durablement les transformations. À mon sens, la formule est mieux armée pour faire face aux changements qu'une organisation qui mise exclusivement sur les outils, les organisations structurelles. Ensemble, une transformation durable repose sur trois capacités fondamentales, à savoir anticiper, apprendre et s'adapter. C'est peut-être là que réside le paradoxe même de l'adaptation. Plus une organisation est capable d'anticiper et d'apprendre, moins elle a besoin de fonctionner dans l'urgence.
1: Okay.
0: Car s'adapter durablement ne consiste pas à courir plus vite que le changement, mais à bâtir une organisation qui n'a plus besoin de courir.
1: Je vous propose de finir notre entretien par une question très concrète et une réponse rapide avant de lancer une nouvelle transformation. Quelle est la première question qu'un dirigeant devrait se poser ?
0: Je crois que la première question ne devrait pas être « que devons-nous faire ?»« Que devons-nous changer ?» Et devrait bien être bien plus fondamentale. Pourquoi devons-nous changer ? Quel problème réel cherchons-nous à résoudre et quelle valeur cette transformation doit être créée? Cette question incite les dirigeants à sortir d'une logique centrée sur les outils. Quand je dis outils, il faut digitaliser, il faut intégrer l'intelligence artificielle, pour revenir à l'essentiel. L'essentiel, c'est quoi? Le problème à résoudre et à la valeur à créer. Il faut également aller plus loin et se demander pour qui cette transformation était nécessaire et qui en subira les conséquences si nous ne la réalisons pas. Si la réponse reste floue ou si le besoin n'est identifié qu'au niveau de la direction sans être ressenti sur le terrain, il convient de s'interroger sur la pertinence réelle du projet.
1: Docteur Ahmed Loukili, merci beaucoup d'avoir partagé avec nous votre regard et votre expertise.

0: expertise.
1: Merci, merci pour l'invitation, madame.
0: Alors, ce que l'on comprend, c'est que la transformation permanente ne doit pas nécessairement signifier l'urgence permanente. Le véritable enjeu n'est peut-être pas de transformer toujours plus, mais de savoir pourquoi l'on se transforme, ce que l'on souhaite réellement changer, ce que l'on doit, au contraire, préserver. Car une organisation ne peut évoluer durablement que si elle parvient à maintenir une direction claire, à établir des priorités et à donner aux équipes les moyens humains de suivre le mouvement. Merci à tous d'avoir été là. On se retrouve demain pour emprunter ensemble de nouvelles pistes.

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0: منطقة شمال إفريقيا. 37 درجة مرتقبة بالقاهرة، 29 بطرابلس، 31 بتونس العاصمة، 26 بالجزائر العاصمة، و40 درجة بنواكشوط. أما في عواصم غرب إفريقيا فستصل درجات الحرارة في أبيجان إلى 29 درجة مرتقبة، 31 درجة في داكار، 35 بباماكو، 29 درجة في كوناكري. في وسط القارة الإفريقية 34 درجة مرتقبة بليبروفيل، 27 بيوندي، 33 درجة مرتقبة بكينشاسا. في باقي أنحاء العالم 22 درجة مرتقبة بباريس، 19 درجة في لندن، 30 في روما، 31 في مدريد، 18 درجة في بروكسل، و20 درجة مرتقبة في برلين. في المنطقة العربية درجة الحرارة تصل في بيروت إلى 31 درجة مرتقبة، 42 في بغداد ومكة المكرمة، 39 في أبوظبي، و36 درجة في دمشق.
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2: Bonjour à toutes et à tous. L'Organisation de la coopération islamique condamne les attaques houthies contre la Mecque et la région de Médine. Elle dénonce des attaques odieuses qui visaient à terroriser les civils, à violer le caractère sacré des lieux saints et des mosquées, ainsi qu'à provoquer les sentiments des musulmans du monde entier. Selon l'OCI, ces attaques sont des actes de terrorisme contraires aux valeurs islamiques et aux lois internationales. Il s'agit là d'une transgression inacceptable et intolérable. L'organisation demande à ce que les responsables soient sanctionnés. Justement, les Houthis, eux, de leur côté, démentent avoir attaqué la ville sainte et accusent la coalition militaire menée par l'Arabie Saoudite de mensonge. C'est dans ce contexte que les États-Unis appellent aujourd'hui leurs ressortissants à reconsidérer tout voyage en Arabie Saoudite. Une vigilance de niveau 3 qui est demandée, vigilance niveau 4 en revanche concernant les voyages au Yémen qui sont dorénavant interdits. 5 morts et des dizaines de disparus à Gazaville. La défense civile palestinienne indique qu'un immeuble résidentiel qui abritait des déplacés s'est effondré à l'ouest de la localité. Le bâtiment était déjà endommagé par les frappes israéliennes. Des bombardements de Tel Aviv qui ont tué plus tôt hier soir 2 civils à Khan Younes. Dans le sud de la bande de Gaza, les attaques ont ciblé des tentes de déplacés, faisant plus de 10 autres blessés. Cette fois au Maroc, dans le reste de l'actualité, la princesse Lala Asma a rendu visite hier avec la première dame du Kenya, Rachel Ruto, à des patients qui ont pu bénéficier d'une implantation cochléaire. La visite s'est déroulée à l'hôpital universitaire international Mohamed VI de Rabat avec des patients marocains et kenyans. Ils avaient été pris en charge dans le cadre de la 4e phase du programme Uni, on s'entend mieux, lancé l'an dernier à Nairobi par la princesse Lala Asma et la première dame kényane Rachel Ruto. 124 défenseurs et défenseuses de l'environnement ont été tués l'année dernière. Le 14e rapport de Global Witness, publié aujourd'hui, montre que c'est notamment le continent latino-américain qui est le plus meurtrier envers ceux qui ne font que protéger leurs terres, leurs droits ou même leur culture. Selon l'ONG britannique, ils sont au moins 2375 femmes et hommes ordinaires morts dans ce cas depuis 2012. Des chiffres probablement sous-estimés car de nombreux cas ne sont pas signalés, indique l'un des enquêteurs de l'organisation. Et puis enfin du football, hier soir le Real Madrid s'en est sorti in extremis, victoire 3-2, notamment grâce à un but dans les toutes dernières minutes à la 91e de Carlos Espi. Aujourd'hui la Liga ça continue avec à partir de 18h l'Atlético qui reçoit Osasuna et à 20h30 Barcelone affronte les coéquipiers de Yasser Azabelli, le Racing Santander. C'est la fin de cette synthèse, merci de l'avoir suivi, restez avec nous sur Média 1 et bonne suite des programmes.
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1: Bonjour à toutes et à tous et bienvenue sur Média. Nous sommes le mercredi 16 septembre, il est 6h28. Bon réveil sur nos ondes dans un instant le journal. Avance à la météo. Une météo marron.

0: Chez nos voisins algériens aujourd'hui, il fera 27 degrés dans la capitale avec des nuages également de sortie à Tripoli où il y aura de la pluie, il comptait 29 degrés, 31 à Tunis avec du soleil. Dans le reste de l'Afrique, il fera 29 à Abidjan et Conakry où des averses sont attendues. Des averses également du côté de Lagos où il fera 30 degrés, 34 avec des nuages et de la pluie à Ouagadougou. Et puis dans le reste du monde, les nuages seront également dans le ciel londonien aujourd'hui avec 19 degrés, 19 également à Berlin où il y aura de la pluie, comptez 28 à Madrid, 26 du côté de New York et de Mexico, la capitale mexicaine où il y aura de la pluie, 34 à New Delhi, 36 du côté de Damas et enfin 42 à Bagdad et la Mecque. Il est 6h30, l'heure du premier journal signé Noah Perret. Bonjour Noah.
1: Bonjour Hugo et bonjour à tous.
0: C'est à la une de l'actualité ce matin, la plus grande armée du monde est à court de munitions.
1: Presque 7 mois maintenant que les États-Unis sont entrés en guerre contre l'Iran, Washington y a sorti toutes ses cartes. Alors aujourd'hui, il ne reste plus grand-chose. Le Pentagone reconnaît pour la première fois faire face à une pénurie. Correspondance dès le début de ce journal. Et quels sont les principaux risques auxquels fait face le monde cette année? Une question au cœur du dernier rapport de l'ONU publié hier. Et la première réponse n'est autre que la perspective d'une guerre à grande échelle, vous l'entendrez.
0: Dans l'actualité africaine, cette fois la République démocratique du Congo se soulève contre les ambitions du président.
1: Pas de troisième mandat pour Félix Tshisekedi. On scandait des manifestants hier, un rassemblement à Kinshasa largement réprimé par les autorités, au moins 2 personnes blessées. Et on fera un passage en Tunisie dans ce journal où les élèves ont pris le chemin de la rentrée hier. Avant de parler football, l'international marocain Ilyes Ben Serir dans le viseur de Manchester United. Tous les détails dans cette édition.
0: C'est donc une information qui fait la une de l'actualité. Aux États-Unis, la plus grande armée au monde serait à court de munitions.
1: Longtemps jugée comme une rumeur par le président Donald Trump, c'est finalement l'inspecteur général du Pentagone qui a révélé en début de semaine que le pays faisait bien face à une pénurie d'armement. Avec la guerre menée en Iran depuis bientôt 7 mois et cette opération Epic Fury, Washington a mis une part trop importante de son arsenal en jeu, notamment dans ses frappes contre Téhéran, la capitale, Edouard Maille.
2: C'est le premier rapport de ce type sur la guerre en Iran, un rapport destiné au Congrès. Et l'inspecteur général du Pentagone estime que l'opération a coûté plus de 33 milliards de dollars entre le 28 février, début de l'opération, et le 30 juin. C'est environ 3% du budget annuel du Pentagone, et dans cette somme, plus de 22 milliards destinés aux munitions. Les dépenses de munitions liées à l'opération Epic Fury ont entraîné des pénuries dans les stocks stratégiques et révélé les limites des capacités de production de l'industrie. Pour reconstituer les stocks de munitions, peut-on lire dans le rapport. Les médias américains avaient pointé du doigt cette inquiétude d'une diminution des stocks, mais Donald Trump l'avait balayé à plusieurs reprises. Et selon la presse américaine, ces manques de munitions expliqueraient la baisse de l'intensité des attaques contre l'Iran. Le rapport précise aussi que 50 000 militaires ont pris part à cette opération. Et le rapport souligne aussi les mesures prises par le Pentagone pour augmenter la production. Edouard Maille, États-Unis, Média 1.
1: Et au Moyen-Orient, le point de tension s'est déplacé ces dernières semaines en Arabie Saoudite qui fait face aux attaques quotidiennes des rebelles houthis pro-iraniens. Washington a d'ailleurs appelé ses ressortissants à éviter un passage en Arabie Saoudite. Riyad annonce avoir repoussé une attaque qui visait la ville sainte de la Mecque et promet de riposter avec fermeté. À New York, le Conseil de sécurité des Nations Unies s'est réuni hier soir pour évoquer le sort du détroit de Bab el-Mandeb, désormais contrôlé par les houthis. Le premier pays impacté par cette prise du passage, c'est une nouvelle fois l'Arabie Saoudite.
0: Et en parallèle de cette réunion hier soir, Noah, l'ONU a également publié son rapport mondial sur les risques de 2026.
1: Et face à la montée des tensions géopolitiques, en tête du rapport, il y a le risque croissant de guerre à grande échelle, avec en titre la crainte d'une troisième guerre mondiale. Un risque qui s'explique par l'affaiblissement des institutions multilatérales. Constantin Jalou.
3: Les tensions géopolitiques sont désormais l'une des principales menaces pour la stabilité mondiale. C'est l'une des conclusions de ce rapport mondial sur les risques 2026 des Nations Unies. Le document s'appuie sur les réponses de plus de 1300 représentants des gouvernements, du secteur privé, de la société civile et des Nations Unies. Premier constat, les risques politiques sont devenus la principale vulnérabilité mondiale. Toutes leurs composantes se sont aggravées, tandis que la capacité des institutions multilatérales à y faire face s'est affaiblie. Parmi ces menaces, le risque de guerre à grande échelle connaît la progression la plus rapide. Il figure désormais parmi les dangers perçus comme

0: les plus imminents. Autre sujet d'inquiétude, les technologies de pointe, et notamment l'intelligence artificielle. Les personnes interrogées estiment que les mécanismes internationaux restent insuffisamment préparés pour encadrer ces évolutions, alors que leur influence ne cesse de grandir. Et malgré ce déplacement de l'attention vers la question géopolitique, l'inaction face au changement climatique demeure le risque mondial jugé le plus important. Face à ces multiplications des menaces, le rapport délivre toutefois un message de réunion. L'action collective entre les États reste considérée comme le moyen le plus efficace de prévenir les crises mondiales.
1: Constantin Jallot qui revient donc sur ce rapport des risques mondiaux de l'ONU. On peut noter en comparaison que dans la version 2024 du rapport, les préoccupations étaient dominées par les menaces environnementales, la désinformation et le risque de nouvelles pandémies.
2: Ailleurs dans l'actualité, la princesse Lala Asma a rendu visite hier à des patients qui ont bénéficié d'une implantation cochléaire.
1: Aux côtés de la première dame du Kenya, Rachel Ruto, la visite s'est déroulée à l'hôpital universitaire international Mohamed VI de Rabat avec des patients marocains et kényans. Ils avaient été pris en charge dans le cadre de la quatrième phase du programme UNI, On s'entend mieux, lancé l'an dernier à Nairobi par la princesse Lala Asma et la première dame kényane Rachel Ruto.
2: Concernant un autre dossier marocain, le Ghana réitère son soutien au plan d'autonomie du Sahara.
1: Dans un post Facebook, la diplomatie ghanéenne a réaffirmé le retrait de sa reconnaissance de la pseudo-RASD et en a profité pour réitérer son soutien envers la résolution 2797 adoptée par le Conseil des Nations Unies.
2: On reste sur le continent, toujours journée de tension enregistrée hier à Kinshasa.
1: La capitale de la République démocratique du Congo a vu défiler hier une foule de manifestants opposés au pouvoir en place. Ils accusent le président Félix Tshisekedi de vouloir prolonger son passage à la tête du pays. L'intervention des forces de l'ordre s'est soldée par des violences dans la foule. Au moins 2 blessés selon l'agence France-Presse. Les détails avec Arnaud Dalmas.
3: Pour l'instant, le dirigeant congolais ne peut aller au-delà de son mandat en cours. Mais le projet de loi adopté mi-juin par le Parlement crée l'outil juridique et la procédure pour changer la donne. Devant ce constat, l'opposition s'est organisée pour former la coalition C64, une référence à l'article du même nombre de la Constitution congolaise qui stipule que tout Congolais a le devoir de faire échec à qui prend le pouvoir par la force. Les rassemblements de ce mardi se voulaient au départ pacifiques. Des interpellations ont pourtant éclaté au fil des heures. La police anti-émeute s'est par exemple servi de gaz lacrymogène et de tirs de sommation dans la ville de Lubumbashi. Le fief de l'ex-dirigeant congolais Joseph Kabila avait pourtant interdit à l'opposition de manifester. Dans ce contexte, un membre haut placé de la coalition C64 dénonce des arrestations arbitraires.
1: Arnaud Dalmas.
2: On prend maintenant la direction de la Tunisie où 2 millions d'élèves sont retournés à l'école hier.
1: Une rentrée des classes marquée cette année par un tiraillement venant des parents. Faut-il placer les enfants dans le privé plutôt que dans le public, le tout. Alors que le coût de la scolarité pèse de plus en plus lourd dans le budget des familles. Reportage de notre correspondante à Tunis, Yosor Belririya.
4: Écartable en retrouver le chemin de l'école. Devant les établissements, même scène, des enfants encore un peu endormis, des parents pressés. Et derrière cette rentrée, une question qui revient chaque année, où scolariser son enfant? Pour certains, l'école publique reste le choix évident. Pour d'autres, le privé est devenu une alternative recherchée, malgré son coût. Adel, père d'enfant.
5: J'ai fait le choix d'inscrire mes 3 enfants dans le public, mais ce n'est pas un choix que j'ai fait avec une totale conviction. J'y étais en quelque sorte contraint, malgré la confiance limitée que j'ai encore aujourd'hui dans l'école publique. Je me suis retrouvé dans l'impossibilité d'inscrire mes 3 enfants dans des établissements privés, compte tenu des coûts de scolarité très élevés.
4: Car si l'enseignement public permet de limiter fortement les frais de scolarité. Les dépenses de rentrée restent importantes, fournitures, vêtements, transports et parfois cours particuliers. Dans le privé, la facture est autrement plus lourde avec des frais de scolarité qui s'ajoutent à ces dépenses, mais certains parents disent y rechercher davantage d'encadrement, des classes moins chargées ou des activités supplémentaires. Mehdi, père d'un écolier.
6: J'ai fait le choix d'inscrire mes 2 enfants dans une école privée. Ce choix s'explique notamment par une certaine flexibilité des horaires en rapport avec mes propres horaires pour le travail. Le choix s'explique également par la présence d'une certaine sécurité par rapport à l'école publique.
4: Deux systèmes, deux réalités, mais une même pression sur les familles. Cette année encore, la rentrée scolaire se joue aussi sur une équation très concrète, la qualité de l'enseignement souhaité face aux moyens financiers dont disposent les parents. Depuis Tunis, Youssef Belkhiraya pour Média 1.
1: Et on referme cette édition avec du football. L'international marocain Ilyes Ben Serir, joueur du Bayer Leverkusen, est désormais dans le viseur de Manchester United. Le club mancunien veut renforcer son secteur offensif. Les précisions de Mohamed Amini.
5: L'objectif pour le club de Manchester United est clair, pallier ses lacunes offensives pour la seconde partie de saison. La direction sportive du club se tourne donc vers l'Allemagne et étudie la piste menant à Ilyes Ben Serir, le joueur marocain qui n'a pas réussi à relancer sa carrière en Bundesliga. Après son départ de Monaco, pourrait faire l'objet d'un transfert pendant le mercato hivernal. Ce projet de recrutement de l'ailier de 21 ans s'appuie directement sur ses difficultés d'intégration en Bayer Leverkusen et sur son faible temps de jeu, une situation qui a entraîné une nette baisse de sa valeur sur le marché. Manchester United pourrait en bénéficier pour faire signer le joueur. Mais si Ben Serir rejoint Manchester, pourra-t-il retrouver ses meilleures performances? Sahel Sissoko, notre consultant pour le football européen et africain, nous répond.
7: Ben Serir, moi je pense que c'est un profil intéressant. Il était annoncé comme étant une pépite du football mondial. Mais après le Bayer Leverkusen, moi je le voyais comme étant un club de transition, c'est-à-dire un tremplin qui lui permettra de faire ses gammes, de grandir, de mûrir. Actuellement, il est un peu en difficulté, peut-être en manque de confiance. Il a perdu également sa place en équipe nationale. Mais Manchester United, c'est pas un club réputé pour permettre aux jeunes de s'exprimer. On peut espérer qu'avec Michael Carrick, qui fait confiance également à de nouvelles têtes, il y a quelque chose qui est en train de se passer depuis son arrivée sur le banc de United. Mais c'est une maison hantée depuis le départ de Alex Ferguson, depuis 2013, l'instabilité, les mauvais résultats.
5: Transféré en Allemagne en septembre 2025 pour 30 millions d'euros, Ilyes Ben Serir dispose d'un contrat avec le Bayer Leverkusen jusqu'en juin 2030.
2: Mohamed Amimi pour conclure ce journal. Merci Noah Perret, on vous retrouve à partir de 7h30 pour la prochaine édition. Et restez avec nous, Matin Info commence, on est ensemble jusqu'à 9h.

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1: Après l'Iran, le Yémen enflamme l'actualité du Golfe. Les affrontements entre rebelles houthis et forces gouvernementales, mais aussi Arabie Saoudite, ont repris de l'ampleur depuis près de deux semaines. Et fait notable, les houthis ont pris le contrôle du détroit de Bab el-Mandeb. Une avancée stratégique que notre spécialiste régional Alexandre Aoun nous décryptera à partir de 8h15. Pendant que le monde s'inquiète d'une intelligence artificielle qui serait capable de bientôt tous nous tuer, les Émirats Arabes Unis veulent développer cet outil. L'objectif est de devenir un acteur majeur du milieu. Un laboratoire du pays a dévoilé 6 nouveaux modèles. Ce sera le sujet de votre magazine de l'IA. Puis enfin, la xénophobie gagne du terrain au Sénégal. Un discours qui grimpe notamment sur les médias et les réseaux sociaux. Alors, une vingtaine d'associations et 3 ONG ont appelé les autorités à agir il y a un mois. Le nouveau Premier ministre, lui, s'est penché dessus la semaine dernière.
2: Beaucoup d'entre nous ont des parents qui viennent de la sous-région. Quand on m'a nommé Premier ministre, on a trouvé un village mauritanien où mes arrière-arrière-grands-parents étaient. C'est ça le Sénégal. Nous sommes tous métissés. Donc cessons cette stigmatisation qui ne nous grandit pas.
1: Ce sera donc le sujet de votre chronique de Dakar ce matin. Vous avez le programme dans les grandes lignes et on commence tout de suite.
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1: Comme chaque jour, on vous propose dès le début de cette journée de revenir un petit peu en arrière. C'était il y a 4 ans. Mahsa Amini meurt à Téhéran, 3 jours après son arrestation pour un voile mal ajusté. Sa mort embrase donc le pays, à l'Iran, et devient symbole d'un mouvement de contestation historique. C'est votre éphéméride du jour, signé Mehdi Jaziri.
3: Nous sommes le 16 septembre 2026 et il y a 4 ans, 1461 jours, dans une unité de soins intensifs à Téhéran, une jeune femme de 22 ans s'éteint. Mahsa Amini, aussi connue sous son prénom kurde, Jina, meurt 3 jours après avoir été arrêtée par la police des mœurs iranienne. Sa mort va déclencher l'un des plus grands mouvements de contestation qu'ait connu la République islamique depuis sa fondation. Le 13 septembre, devant la station de métro Haghani, à Téhéran, Mahsa, origine du Kurdistan iranien, est de passage dans la capitale avec son frère pour rendre visite à des proches. La police des mœurs l'interpelle pour port de vêtements inappropriés, un voile jugé mal ajusté. On dit à son frère qu'elle suivra un simple cours d'éducation et sera libérée une heure plus tard. Ce qu'on sait moins, c'est ce qui se passe entre l'arrestation et l'hôpital. Plusieurs témoins présents au centre de détention affirment que Mahsa a été violemment battue à l'intérieur même du fourgon de police. Son frère, empêché de filmer, racontera plus tard avoir vu son visage gonflé et ses jambes couvertes de bleu. Les autorités, elles, avancent une toute autre version, une crise cardiaque soudaine, sans aucun lien avec son arrestation. Mahsa tombe dans le coma. 2 jours à lutter pour sa vie à l'hôpital Kasra. Une première manifestation éclate devant l'établissement, spontanée, portée par la colère et l'inquiétude. Elle mourra le 16 septembre sans avoir repris connaissance. Les autorités iraniennes diffusent à la télévision d'État une vidéo de surveillance censée prouver qu'aucune violence n'a eu lieu, montrant Mahsa s'écrouler seule, sans aucun contact. Des radios de son crâne prises à l'hôpital finissent par fuiter, révélant des fractures et des hémorragies difficilement compatibles avec la version officielle. Sa mort embrase l'Iran entier. Une mission d'enquête des États-Unis conclura des mois plus tard que l'État iranien porte la responsabilité de sa mort. 4 ans après les faits, aucun responsable n'a pourtant été jugé pour ce qui s'est passé ce jour-là.
1: h45, merci d'être toujours avec nous sur Média et bon réveil à nos côtés. Tout de suite, c'est la deuxième partie de votre émission agricole.
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2: Et puis à présent, comme chaque mercredi, la chronique d'actualité nous emmène au Sénégal. Sénégal où depuis plusieurs semaines, les discours xénophobes sont de plus en plus nombreux, notamment sur les réseaux sociaux. Alors il y a un mois, une vingtaine d'associations et 3 ONG ont appelé les autorités à prendre des mesures. Il n'en fallait pas plus pour le Premier ministre qui s'est emparé du sujet la semaine dernière. On s'y intéresse avec Alison Fernandez.
3: Il faut que ça cesse.
4: Face aux députés de l'Assemblée nationale, le ton est à la mise en garde. Dans son discours de politique générale, le Premier ministre Alassane Ouattara a dénoncé la montée des discours xénophobes qu'il juge contraires aux valeurs du Sénégal.
3: Beaucoup d'entre nous ont des parents qui viennent de la sous-région. Quand on m'a nommé Premier ministre, on a trouvé un village mauritanien où mes arrière-arrière-grands-parents étaient. C'est ça le Sénégal. Nous sommes tous métissés. Donc cessons cette stigmatisation qui ne nous grandit pas.
4: Une prise de position qui intervient alors que les alertes se multiplient dans le pays. Il y a un mois, 3 organisations de défense des droits humains, dont Amnesty International, appelaient les autorités à prendre des mesures face à la montée des discours xénophobes dans les médias et sur les réseaux sociaux. Début septembre, une vingtaine d'organisations de la société civile ont à leur tour convoqué la presse pour dénoncer les menaces et intimidations visant certaines communautés étrangères, particulièrement la communauté Peul. Mohamed Ouba est enseignant-chercheur et membre du collectif d'associations contre la xénophobie.
5: Le discours a commencé à se radicaliser, surtout au niveau des réseaux sociaux avec les influenceurs. Dès que ça a commencé à virer vers la stigmatisation d'une communauté particulière, notamment les Peuls du Fouta Diallo, de la Guinée Conakry actuelle, ben on s'est dit quand même que ça commence à être inquiétant. Ça nous a rappelé les désastreux événements de 1989 concernant la communauté maure de la Mauritanie. Alors ça, c'est suffisamment inquiétant pour que toutes les forces vives qui sont épris de cohésion sociale, épris de paix surtout, mais qui se lèvent et qui se donnent de la voix.
4: Un discours qui a trouvé un écho chez certains responsables politiques, notamment le député Taïrou Sarr, fondateur du parti Les Nationalistes. Sur les réseaux sociaux, il accuse notamment des ressortissants nigériens, maliens ou encore sierra-léonais en situation irrégulière d'être responsables de l'occupation anarchique de la voie publique. Pour Mohamed Ouba, face à cette banalisation des discours xénophobes, l'État doit agir.
5: L'État doit prendre toute sa responsabilité dans le sens même de dissoudre ou de chercher à dissoudre certaines formations et certains discours.
4: Le Sénégal n'est pas un cas isolé. Au Nigeria, au Ghana comme en Afrique du Sud, les tensions autour de la présence d'étrangers alimentent elles aussi des discours de plus en plus hostiles. À Dakar pour Midi 1, Alison Fernandez.
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0: بالجزائر في الجولة الأولى على أن يواجه منتخب مصر في الجولة الثانية، ثم سيكونون خصوما لمنتخب تونس في الجولة الثالثة، ويختتمون مبارياتهم بلقاء أمام منتخب ليبيا في الجولة الرابعة. منافسات النسخة المقبلة من بطولة اتحاد شمال إفريقيا ستقام في تونس في الفترة بين 9 إلى 17 من نوفمبر المقبل بملعبي بن جنات بالمنسير والملعب الأولمبي بسوسة. مع كرة القدم دائما نتوجه اللحظة إلى القارة الأوروبية والمحطة الأولى، الدوري الإسباني لا ليغا، حيث نجا فريق ريال مدريد من فخ إلتشي وعاد من ملعب مضيفه بثلاث نقاط هامة بعدما حقق فوزا متأخرا بثلاثة أهداف لهدفين في افتتاح مباريات المرحلة السادسة من الليغا. الفريق الملكي بدأ في طريق مفتوح نحو فوز مريح بعدما أنهى الشوط الأول متقدما بهدفين دون رد، لكن إن إلتشي انتفض في شوط المباراة الثاني، نجح في توقيع هدفين وأشعل التشويق في آخر اللحظات. وبينما كان التعادل يلوح في الأفق، جاءت اللحظة الحاسمة في الوقت بدل الضائع، البديل الشاب كارلوس إسبي وقع الهدف الثالث للفريق الملكي مانحا ريال مدريد فوزا قاتلا أبقاه ثانيا بفارق الأهداف عن برشلونة الذي يواجه اليوم راسينغ سانتاندير. بالأمس أيضا فالنسيا تنفس الصعداء بتحقيق انتصاره الأول هذا الموسم، جاء حل على حساب بألافيس بهدف نظيف، بينما تغلب الرايو فايكانو على إسبانيول بهدفين لواحد. واليوم تتجه الأنظار إلى ملعب الكامب نو حيث برشلونة المتصدر صاحب العلامة الكاملة بخمسة انتصارات يستقبل راسينغ سانتاندير العائد إلى دوري الأضواء الذي جمع 7 نقاط في بداية مشجعة وتوهج للاعب المغربي ياسير زابيري صاحب 5 أهداف حتى الآن. برشلونة يدخل المواجهة بأرقام هجومية لافتة بعدما سجل 21 هدفا في مبارياته الخمس الأولى، لكن هانز فليك مدرب الفريق يدرك أن فترة التوقف الدولي وبرنامج مباريات المنتخب قد يفرض عليه حسابات خاصة في المرحلة القادمة، هو ما تحدث عنه أمس في الندوة الصحفية التي تسبق المباراة.
1: كل هذه الأمور لا يمكنني تغييرها بالنسبة إلى النادي، هي ليست أفضل وضعية وأنا صريح في ذلك، لكن علينا تقبلها وعلينا دعم المنتخبات، وهذا هو الشيء الوحيد الذي يمكننا فعله. هم من قرروا إقامة الجدول بهذه الطريقة وعلينا تقبل ذلك.
0: في بقية مباريات اليوم، أتلتيكو مدريد أمام أوساسونا، ليفانتي يواجه أتلتيك بيلباو، وديبورتيفو لا كورونيا أمام إشبيليا. بإنجلترا زاد فريق ليفربول من تعميق أزمة نتائج توتنهام مع بداية الموسم بإقصائه من كأس رابطة الأندية الإنجليزية المحترفة ب3-1 مساء أمس على ملعب أنفيلد ضمن الدور الثالث. من جهته بلغ أرسنال الدور الرابع من المسابقة بانتصار سهل على مضيفه إبسويتش تاون ب4-2. وفي المسابقة الأوروبية تنطلق اليوم مباريات مرحلة المجموعة الموحدة من مسابقة الدوري الأوروبي أوروبا ليج بإجراء مباريات الجولة الأولى، تتميز بمباريات قمة تتصدرها المواجهة الإيطالية البرتغالية بين أسي ميلانو وبنفيكا. أندرليخت البلجيكي يستضيف ليون الفرنسي، وأزيد الكمار الهولندي ينزل ضيفا على ساندرلاند الإنجليزية. أعلن الاتحاد الأوروبي لكرة القدم أمس أن نهائي دوري أبطال أوروبا للعام 28/2000 سيقام على ملعب أليانز أرينا في ميونخ، فيما سيحتضن ملعب الكامب نو في برشلونة نهائي نسخة العام 29/2000. آخر نهائي لدوري الأبطال أقيم في الكامب نو للإشارة يعود إلى العام 99/1900 عندما توج مانشستر يونايتد الإنجليزي باللقب، وستعود إسبانيا بذلك إلى استضافة نهائي المسابقة بعد عامين فقط من نهائي العام 27/2000 المقرر إقامته على ملعب متروبوليتانو في العاصمة الإسبانية مدريد. بعيدا عن كرة القدم، حديث عن الكرة الطائرة ومنافسة بطولة إفريقيا للأمم التي انطلقت أمس في تونس. المنتخب المغربي يستهل مشواره اليوم في المجموعة الثانية بمواجهة منتخب غامبيا، المجموعة التي تضم أيضا منتخب مصر. ويبحث المنتخب المغربي عن بداية جيدة في المنافسة، خصوصا وأن لقاءه القادم سيضعه خصما لمنتخب مصر أحد أبرز المرشحين للتتويج باللقب. بالأمس المنتخب المصري وفي أول مباريات المجموعة تغلب غلب على منتخب غامبيا بثلاثة أشواط لواحد. البطولة هذه للإشارة مؤهلة بمقعد واحد إلى الألعاب الأولمبية لوس أنجلوس 28 و2000 وثلاثة مقاعد إلى بطولة العالم 27 و2000. ونختم بالحديث عن ألعاب القوى، حيث تم اختيار العاصمة الكينية نيروبي أمس لاستضافة بطولة العالم لألعاب القوى في الهواء الطلق للعام 29 و2000 لتكون أول مدينة إفريقية تنظم الحدث العالمي، على أن تحتضن ميونخ الألمانية نسخة العام 31 و2000. الاختيار تم في أعقاب اجتماع مجلس الاتحاد الدولي لألعاب القوى أمس في بودابست. رئيس الاتحاد الدولي سيباستيانكو أوضح أن أربعة ملفات ترشيح تقدمت لاستضافة النسختين في قبل أن يتم الاختيار على كل من نيروبي وميونخ، مضيفا أن اتخاذ القرار لم يكن سهلا بالنسبة للمجلس. بذلك مستمعين نضع نقطة نهاية الصباح الرياضة، أشكركم على طيب الإصغاء والمتابعة. متابعة فاصل، تعود بعده باقي فقرات ماتانفو لتتواصل رفقة يوغو.
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3: C'est encore une nouvelle alerte dans le monde de l'intelligence artificielle et qui continue de faire croître les inquiétudes. Selon un ancien ingénieur de recherche chez Google et chez DeepMind, il croit sincèrement que l'IA a le potentiel de tous nous tuer et que nous sommes peut-être en train de manquer de temps pour éviter cette issue. Une alerte lancée par Bilal Choukhtaï sur X via un tweet de donc l'ancien chercheur. Et ce matin, on continue de s'intéresser à l'intelligence artificielle et donc à cette menace qui continue de grandir. Une menace qui fait l'actualité depuis maintenant plus d'une semaine et les alertes des différents chercheurs dans ce domaine. Pour autant, de notre côté, les Émirats Arabes Unis ambitionnent de devenir acteurs majeurs de l'intelligence artificielle ouverte. L'objectif aujourd'hui, donc, c'est un laboratoire de recherche émirati spécialisé dans le secteur, l'Institute of Foundation Models, qui a publié il y a une dizaine de jours une nouvelle famille de 6 modèles d'IA baptisés K2 Horizon. Alors que pendant que le monde s'inquiète, l'établissement, lui, met à disposition les modèles sur leur code informatique, les données utilisées pour leur entraînement, les méthodes de développement, ainsi que plusieurs étapes intermédiaires de leur coopération. Pour en parler ce matin, votre magazine de l'intelligence artificielle, comme toujours présenté par Pierre Boussel et par Damien Bancal.
4: Bonjour à tous, bienvenue dans ce magazine consacré à l'intelligence artificielle. La Chine accélère le financement de ses entreprises spécialisées dans l'IA, la firme ZAI, anciennement connue sous le nom de Zipu AI, lancée à Hong Kong, une opération destinée à lever 5 milliards de dollars. L'entreprise prévoit de réunir déjà 2 milliards de dollars à travers de nouvelles actions. Elle veut en obtenir 3 autres supplémentaires. Les fonds vont servir à financer la recherche, les infrastructures informatiques nécessaires au fonctionnement de modèles d'IA qui seront typiquement chinois, puisqu'on sait que la démarche de souveraineté est absolument essentielle en Chine, l'objectif étant d'être totalement autonome et de ne jamais avoir à dépendre de l'Europe, des Américains, des Russes ou autres. OpenAI, de son côté, poursuit la spécialisation de ses services destinés aux entreprises. Le groupe américain a présenté une nouvelle version de ChatGPT spécialement conçue pour les professionnels de la Finance, ChatGPT for Financial Services, c'est le nom qui a été donné et cela devrait permettre aux banques d'investissement, aux spécialistes de la recherche financière de pouvoir travailler de façon plus spécifique avec les acteurs du métier de l'argent, du métier de l'investissement, du métier des prêts, du métier des actions. C'est tout le sens qui a été donné à cette nouvelle initiative d'OpenAI. Et autant la Chine cherche à être de plus en plus souveraine, on peut aussi noter que OpenAI, lui, est vraiment aujourd'hui en train de renforcer ses activités en fonction des secteurs professionnels dans lesquels il va investir. Ça peut être aujourd'hui la finance, mais demain ça peut être aussi le sport, ça peut être aussi le journalisme, ça peut être aussi l'écriture des professeurs d'université, etc. En tout cas, à Abu Dhabi, on a bien la ferme intention de ne pas se laisser dépasser par ce mouvement général, ce mouvement mondial vers l'IA, puisque Institute for Foundation Models, un institut recherche qui est donc dédié à pas spécialement à l'IA, puisqu'en fait, on est sur un secteur de recherche au sens large du terme, mais il y a aujourd'hui des laboratoires qui sont spécialisés en IA. Ils ont publié et rendu public, non seulement rendu, donc maintenant tout le monde y accède, mais on a le droit de l'utiliser, 6 modèles d'intelligence artificielle qui sont baptisés K2 Horizon. On va en parler avec vous, Damien Bancal. Et c'est vrai que ce qui est tout à fait significatif dans cette initiative d'Abu Dhabi, c'est d'abord, ils publient leurs résultats, ils les donnent, tout le monde peut en faire l'usage que bon lui semble. C'est quand même une démarche qui est, alors que l'argent est partout, c'est une démarche de la part d'Abu Dhabi qui est très singulière et qui mérite vraiment d'être soulignée.
5: Alors, Abu Dhabi a clairement a lancé une idée qui est vraiment très originale. Pourquoi ? Bah déjà, il propose 6 nouveaux modèles d'IA. C'est pas une nouveauté. Beaucoup d'entreprises, ou en tout cas de spécialistes du sujet, proposent de nouvelles IA. Sauf que pour Abu Dhabi, d'abord, on a des IA pas comme les autres. Je m'explique. Elles vont être accessibles. On va pouvoir travailler avec. Je prends 3 exemples. Ils ont chiffré. Alors, c'est assez compliqué parce que ça s'appelle K2 Horizon. Alors, on a K2 Horizon 9B, 37B, bref. Moi, j'ai gardé les 3 sur les 6. Il y en a une, c'est la plus petite. Elle est très intéressante, celle-ci. Pourquoi ? Parce que elle est pensée pour un environnement, mais vraiment minuscule. J'entends par là les montres connectées, les lunettes. La deuxième qui, moi, a retenu mon attention, là, c'est plutôt de côté chercheur, justement, et développeur, qui va être, selon eux et selon surtout ce qui va être proposé, très facile à adapter dans tous les outils, dont les smartphones. Et le plus important, qui lui, à mes yeux, est quand même le plus fort et le plus intriguant, c'est le fameux 375BA23B. Bref, derrière ce chiffre très bizarre, c'est le modèle phare. Alors, accrochez-vous bien. 375 milliards de paramètres, j'en souris parce que c'est complètement fou, et 23 milliards de paramètres qui s'activent en même temps lors d'une requête. Bref, c'est conçu pour les entreprises, c'est conçu pour le raisonnement complexe. C'est fou. Et surtout, là où c'est complètement fou, c'est que ça va être mis à disposition de toutes et de tous.
4: Mais en fait, c'est un acte de puissance technologique, c'est aussi un acte politique fort, un acte même diplomatique par rapport au monde arabe. C'est vrai que faire acte de générosité, alors que vous-même, Damien et moi, tous les deux, on parle beaucoup d'argent, finalement, quand on parle d'IA, il y a une démarche qui est quand même assez intéressante de la part d'Abu Dhabi qui mérite vraiment d'être soulignée.
5: Ah, complètement, parce que cette démarche, elle est clairement politique, économique, géopolitique. Et c'est aussi un moyen de montrer, eh bien voilà, comment une IA est fabriquée. Et cette proposition de ce K2 Horizon, c'est complètement fou. Ça montre aussi en grande partie comment c'est fabriqué, comment le code est mis en place, la méthode d'entraînement, certains réglages intermédiaires. Parce que d'habitude, c'est comme si on achète une voiture. On a la voiture et on est content. Non, là, on vous propose la voiture, les outils pour fabriquer la voiture, le plan pour fabriquer la voiture. Puis là où c'est très fort, justement, sur l'aspect avancé technologique, mais aussi intellectuel, regardez, là, on va en plus savoir comment ça a été entraîné. Parce que d'habitude, quand on a une IA, on sait pas trop ce qu'il y a dedans et on sait vraiment pas trop comment ça a été entraîné. Bon, là, on a quasiment de A à Z la boîte à outils. Et là, effectivement, politiquement, géopolitiquement parlant, c'est montrer clairement qu'on n'est pas que des consommateurs ou des fournisseurs d'une IA et on n'en connaît pas vraiment le fond. Et là, non, c'est carrément le contraire.
4: Aujourd'hui, Abu Dhabi, hier c'était l'Arabie Saoudite et demain ce sera de nouveau Abu Dhabi, l'Arabie, le Golfe. En tout cas, il y a une vraie volonté de se placer très très vite de la part du Golfe aujourd'hui sur ce secteur d'activité.
5: Ah ben clairement, ils veulent pas passer du rôle d'investisseur et de simple investisseur. Non, et ça c'est loin d'être négligeable. On n'est pas qu'une planche à billets si on devait parler vulgairement. Non, c'est aussi permettre de maîtriser ses propres modèles. Et là, c'est clairement un enjeu de puissance et de souveraineté qui est loin d'être négligeable.
4: Merci beaucoup Damien pour cet éclairage sur Abu Dhabi et l'intelligence artificielle. On aura le plaisir de se retrouver la semaine prochaine. Excellente semaine à tous à l'écoute de Radio Méditerranée Internationale.
3: Et dans un instant, votre journal arrive sur Média. Avant ça, on jette un coup d'œil aux couleurs du ciel aujourd'hui. Et le ciel au Maroc sera entre soleil et nuages sur le Rif, le Moyen Atlas et le Haut Atlas, puis clair ailleurs. Il fera 22 degrés à Chefchaouen pour la minimale aujourd'hui, du soleil de sortie à Rabat et Casablanca avec 26 degrés. Le thermomètre affichera 32 degrés à Agadir, Fès, Bnimela, Lessaouira, Khénifra, Tinrir, Figig, Tiznit et Dakhla. Comptez 36 cette fois du côté de Marrakech et de Zagora. Et enfin, grand soleil à Smara pour la maximale avec 40 degrés. Dans le reste de l'Afrique du Nord, chez nos voisins, il fera 27 degrés à Alger aujourd'hui. Dans la capitale libyenne à Tripoli, le temps sera nuageux avec des orages. Et cette fois du soleil par contre à Tunis avec 31 degrés. Ailleurs sur notre continent, à Abidjan, aujourd'hui, il y aura des nuages avec 29 degrés. Même température du côté de Conakry avec des averses possibles. De la pluie

0: Il est 7h30 et c'est le retour de Noah Perret pour un nouveau journal. Rebonjour Noah.
1: Rebonjour Hugo et bonjour à tous.
0: C'est dans une semaine tout pile, les Marocaines et les Marocains seront appelés aux urnes.
1: L'heure pour les associations de faire valoir leur cause. Hier, c'est l'association Osrati qui a appelé les partis politiques à se saisir de la situation des enfants Makfoul. On en parle dès le début de ce journal. Des élections législatives qui arrivent également en Palestine, mais cette question reste en suspens. Auront-elles bien lieu à la date prévue du 28 novembre prochain pour le comité central du Fatah ? Rien n'est bien sûr, nous serons sur place.
0: Et puis c'était il y a 4 ans, jour pour jour, l'étudiante iranienne Mahsa Amini a succombé aux violences des autorités.
1: La mort de cette femme qui a mis le feu à la société iranienne, de moins en moins en accord avec le pouvoir, face à quoi les autorités multiplient leur mise à mort, vous l'entendrez. Enfin, cette question à la une de l'actualité. Quels sont les principaux risques auxquels fait face le monde cette année ? Le dernier rapport de l'ONU publié hier met en tête de liste la perspective d'une guerre à grande échelle. Tous les détails dans cette édition.
0: On le disait donc dans les titres, Noah, plus qu'une semaine avant les élections législatives au Maroc.
1: Et à l'approche du scrutin, l'association Osrati appelle les partis politiques à se saisir de la situation des enfants Makfoul. Dans son communiqué publié hier, Osrati dénonce la loi en vigueur qui date de 2002. Le texte encadre l'adoption et les droits de l'enfant au sein de sa famille kafil. Il est considéré par l'association comme dépassé et insuffisant au regard des besoins des enfants adoptés. Fatima El-Wafi, présidente et membre fondateur de l'association, explique qu'il y a une urgence sur laquelle Osrati attend une réponse de l'État.
2: S'il arrive un problème de décès, il faudrait que l'État puisse mettre en place des formules d'aide à ces enfants. Parce que surtout, le problème, c'est que quand c'est un enfant qui est mineur, le juge le prend et le place dans un centre. Mais vous vous rendez compte, le drame chez cet enfant qui a vécu pratiquement le luxe, parce qu'il a été pris en kafala par des familles aisées, etc. Pourquoi ? Parce que la loi le demande. La loi demande que les familles qui vont vers la kafala puissent avoir des moyens, etc. Donc, d'une manière générale, on donne à des personnes aisées. Et des personnes aisées, eh bien, elles choisissent cet enfant. Cet enfant vit une vie, je dirais pas luxueuse, mais beaucoup plus agréable. Il se retrouve du jour au lendemain dans un centre où il est traité comme un numéro. Donc, ce que nous demandons, c'est que l'État puisse mettre en place un soutien à ses enfants, leur trouver des familles.
1: Vous venez d'entendre l'appel de Fatima El-Wafi, présidente et membre fondateur d'Osrati, l'association de parents kafil. Elle répondait aux questions de Paul-Lionel Kivigeur.
0: Et puis également dans l'actualité marocaine, la princesse Lala Asma a rendu visite hier à des patients qui ont bénéficié d'une implantation cochléaire.
1: Aux côtés de la première dame du Kenya, Rachel Ruto, la visite s'est déroulée à l'hôpital universitaire international Mohamed VI de Rabat avec des patients marocains et kényans. Ils avaient été pris en charge dans le cadre de la quatrième phase du programme Unis, on s'entend mieux, lancé l'an dernier à Nairobi par la princesse Lala Asma et la première dame kényane Rachel Ruto.
0: Maroc toujours avec tout autre chose, le Ghana réitère son soutien au plan d'autonomie du Sahara.
1: Dans un post Facebook, la diplomatie ghanéenne a réaffirmé le retrait de sa reconnaissance de la pseudo RASD et en a profité pour réitérer son soutien envers la résolution 2797 adoptée par le Conseil de sécurité des Nations Unies.
0: Enfin, dernier mot du Royaume, c'est une information qui ne réjouira pas les automobilistes.
1: Oui Hugo, à compter d'aujourd'hui, les prix vont une nouvelle fois augmenter. Plus 34 centimes pour le gasoil et 27 centimes pour l'essence. Une révision qui intervient seulement 2 semaines après le dernier ajustement et qui est sans surprise le résultat de la guerre au Moyen-Orient qui tend tous les jours un peu plus le marché pétrolier mondial.
0: Et justement, on prend la direction du Proche-Orient où les élections législatives palestiniennes prévues le 28 novembre prochain pourraient en fait ne pas avoir lieu.
1: Oui, la question se pose depuis que Jibril Rajoub, le secrétaire général du comité central du Fatah, a affirmé il y a quelques jours que le scrutin n'aurait pas lieu à cette date. Une information démentie par la commission électorale centrale palestinienne qui affirme que le calendrier reste inchangé malgré les difficultés d'organisation de ces élections. Correspondance de Manon Chaplin à Ramallah.
3: La période de recours sur les listes électorales palestiniennes s'est achevée la semaine dernière. La commission électorale centrale affirme pour

0: suivre la préparation du scrutin. Un vote essentiel, selon son porte-parole, Farid Tamala, alors que les dernières législatives remontent à 2006.
1: Il y a toute une génération qui n'a jamais voté à une élection générale. Ils ne savent pas ce qui signifie avoir un parlement, choisir un président. Surtout, les élections sont l'un des rares outils qui puissent empêcher aujourd'hui une séparation totale de Gaza et de la Cisjordanie.
0: Reste qu'organiser ces élections représente un défi logistique majeur à Gaza, à Jérusalem et même en Cisjordanie occupée, où les déplacements pourraient être entravés par les fermetures de checkpoints israéliens.
1: Israël pourrait aussi arrêter des candidats ou entraver la campagne. Nous avons aussi les colons qui attaquent les villages.
0: En 2021, déjà, les élections législatives avaient été reportées. Mahmoud Abbas avait alors invoqué l'absence de garantie permettant la participation des Palestiniens de Jérusalem. Cette fois-ci, les inquiétudes portent davantage sur Gaza.
1: Faire parvenir le matériel électoral de Ramallah à Gaza constitue déjà un défi. C'est pourquoi nous avons prévu un plan B, produire les urnes et les bulletins de vote directement à Gaza.
0: À nouveau, ces difficultés d'organisation pourraient offrir à Mahmoud Abbas et au Fatah un motif pour reporter un scrutin politiquement sensible. À Ramallah, Manon Chaplin pour Média.
2: Israël qui organise également dans quelques semaines des élections législatives et au cœur de préoccupations des citoyens, la responsabilité du gouvernement actuel dans les attaques du 7 octobre. Hier, plusieurs familles israéliennes ont lancé un appel à Tel Aviv en brandissant un document intitulé « Les dossiers du 7 octobre ». Elles appellent à tout faire pour éviter la réélection de l'actuel Premier ministre Benjamin Netanyahou.
3: On parle à présent d'une société connue pour ses rassemblements massifs depuis plusieurs années.
2: Il y a 4 ans, jour pour jour en Iran, l'étudiante Mahsa Amini était arrêtée pour une supposée violation du port du voile. Elle a été tuée par les autorités lors de son arrestation. S'ensuit le mouvement Femme Vie Liberté qui a résonné dans le monde entier. Depuis, la société iranienne a poursuivi ses mobilisations, notamment cette année et le début de la guerre face aux États-Unis. C'est dans ce contexte que les peines de mort n'ont cessé d'augmenter en Iran. Écoutez à ce propos Clément Terme, chercheur associé à l'Institut international d'études iraniennes, et à l'IFRI, également auteur du livre « Demain, l'Iran, l'avenir d'une nation ».
4: L'Iran est dans le monde l'endroit où il y a le plus d'exécutions en rapport au nombre d'habitants. Les minorités ethniques, notamment les Kurdes et les Baloutes, sont surreprésentées dans cette répression et dans cette forme de gouvernance par la mort finalement. On sait aussi qu'on ne connaît pas toutes les exécutions. Il y a aussi des disparitions forcées. Il y a vraiment cette volonté de criminaliser la contestation et notamment de criminaliser les liens avec les médias étrangers qui sont pour certains qualifiés de terroristes, d'organisations terroristes, ou les ambassades, ou pour les universités. Aussi les contacts qui seraient établis avec des universités étrangères. Donc on voit que le régime aussi, à travers la nomination d'Hossein Taheb, l'ancien responsable de l'organisation des renseignements des gardiens de la révolution, qui est aujourd'hui à la tête de la milice du Basij, donc il y a une milice qui s'occupe de ce qu'ils appellent l'ennemi interne, finalement montre qu'il est prêt, le régime, à une politique de répression systématique et surtout de développement tous azimuts de l'appareil de sécurité pour renforcer les capacités de surveillance de l'État. Parce que plus la pression économique augmente, plus la République islamique estime probable une nouvelle vague de manifestations.
2: Clément Terme, chercheur associé à l'Institut international d'études iraniennes et à l'IFRI, également auteur du livre « Demain, l'Iran, l'avenir d'une nation » aux éditions du CERF. Il était notre invité de la mi-journée hier au micro de Sophie Volatier. Et toujours dans la région, les rebelles houthis pro-iraniens ont affirmé ce matin avoir abattu un avion de chasse saoudien, accusant Riyad d'avoir mené des centaines de frappes aériennes au Yémen. Riyad annonce avoir repoussé une attaque qui visait la ville sainte de la Mecque et promet de riposter avec fermeté.
3: Des tensions qui s'élargissent donc dans la région. Et puis, il y a ce rapport peu rassurant de l'ONU publié hier.
2: Chaque année, les Nations Unies reviennent sur les grands risques mondiaux. Et en 2026, tout en haut de la liste, on retrouve le risque croissant de guerre à grande échelle. Avec ce titre, la crainte d'une troisième guerre mondiale. Cassandre Thomas, bonjour.
5: Bonjour Noah, bonjour à toutes et à tous.
2: Un risque qui s'explique par l'affaiblissement des institutions multilatérales.
5: Les tensions géopolitiques constituent désormais l'une des principales menaces pour la stabilité mondiale. Et pour arriver à cette conclusion, le rapport onusien s'appuie sur les réponses de plus de 1300 représentants des gouvernements, du secteur privé, de la société civile et des Nations Unies. Premier constat, les risques politiques sont devenus la première vulnérabilité mondiale. Toutes les composantes se sont aggravées, tandis que la capacité des institutions multilatérales à y faire face s'est affaiblie. Parmi ces menaces, le risque de guerre à grande échelle connaît la progression la plus rapide. Il figure désormais parmi les dangers perçus comme les plus imminents. Autre sujet d'inquiétude, les technologies de pointe et notamment l'intelligence

0: L'intelligence artificielle. Les personnes interrogées estiment que les mécanismes internationaux restent insuffisamment préparés pour encadrer ces évolutions, alors que leur influence ne cesse de grandir. Mais malgré ce déplacement de l'attention vers les questions géopolitiques, l'inaction face au changement climatique demeure le risque mondial jugé le plus important. Face à cette multiplication des menaces, le rapport délivre toutefois un message de réunion. L'action collective entre les États reste considérée comme le moyen le plus efficace de prévenir les crises mondiales.
1: Cassandre Thomas, merci beaucoup. On peut noter en comparaison que dans la version 2024 du rapport, les préoccupations étaient dominées par les menaces environnementales, la désinformation et le risque de nouvelles pandémies.
2: Merci Noah Perret pour ce nouveau journal. On vous retrouve à partir de 8h30 pour le prochain point sur l'actualité. En attendant, on s'en va faire un tour des kiosques avec la revue de presse internationale et maghrébine présentée comme toujours par Tariq Lahavi.
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2: Et ce matin, Tariq, la presse internationale s'intéresse à la militarisation de l'espace qui franchit un nouveau cap. Washington reconnaît avoir déployé des armes en orbite.
5: Bonjour, oui, le Guardian confirme cette annonce et parle d'un tournant majeur dans la militarisation de l'espace. Le quotidien britannique souligne que Washington n'a pas précisé la nature exacte des armes déployées ni leur capacité opérationnelle. Selon The Guardian, ces systèmes pourraient notamment comprendre des capacités de brouillage des satellites ou d'autres moyens qui permettent d'agir contre des équipements adverses. Le journal insiste surtout sur la réaction de la Chine et de la Russie qui dénoncent déjà une possible accélération de la course aux armements spatiaux. Le New York Times, de son côté, présente cette annonce comme une évolution importante de la stratégie militaire américaine dans l'espace. Le quotidien souligne que les États-Unis, la Chine et la Russie développent depuis plusieurs années des capacités qui permettent de perturber ou de neutraliser les satellites adverses. Mais la nouveauté réside cette fois dans la reconnaissance officielle par Washington de la présence d'armes américaines en orbite.
2: Cette fois au Maghreb, la presse marocaine salue tout d'abord une nouvelle avancée dans la transition énergétique du royaume.
5: Oui, énergie solaire, le premier système de stockage par batterie à grande échelle au Maroc mis sous tension à Ben Gérir, titre Express qui présente cette réalisation comme un nouveau jalon dans le développement des énergies renouvelables. Pour le brief, le dispositif peut stocker jusqu'à 5 heures d'électricité, offrant davantage de flexibilité à l'exploitation industrielle. Le projet est porté par OCP Green Energy, filiale du groupe OCP, dédié à la production et au stockage d'électricité renouvelable. Pour le journal Le Matin, cette installation renforce la capacité du Maroc à mieux gérer l'intermittence de l'énergie solaire. EcoActu voit ainsi dans cette démarche une volonté de passer du simple stockage d'énergie à une véritable chaîne de valeur industrielle et technologique marocaine. Avec Ben Gérir, le Maroc confirme donc son positionnement dans les technologies de stockage indispensables, on le sait, pour accompagner l'essor du solaire et des énergies renouvelables. La presse économique tunisienne à présent revient sur un paradoxe qui interpelle. La Tunisie possède un potentiel dans les minéraux critiques, mais peine encore à attirer les investissements. Dans son article « Minéraux critiques, la Tunisie regardée, jamais choisie », African Manager souligne que la Tunisie n'a enregistré aucun projet dans ce domaine depuis 10 ans. Le pays est observé par les investisseurs, mais ne parvient pas à transformer cet intérêt en projet concret. Pour le site, cette situation révèle surtout les faiblesses persistantes du climat d'investissement et du cadre réglementaire tunisien. Pour la presse, la Tunisie dispose d'atouts, mais manque encore de vitesse, de visibilité et de réformes pour séduire les investisseurs stratégiques. Enfin, la presse algérienne s'intéresse au lancement d'un nouveau portail numérique consacré à la jeunesse, présenté comme un outil destiné à simplifier l'accès des jeunes aux services publics. La jeunesse algérienne dispose enfin de son portail numérique dédié, titre Algérie 360, qui met en avant l'intégration de 7 nouveaux services numériques. Mais derrière cette annonce, une question demeure. Pourquoi avoir attendu aussi longtemps pour proposer un véritable accès numérique centralisé aux jeunes? Et pour les jeunes, l'enjeu ne se limite pourtant pas à pouvoir effectuer une démarche en ligne. Ils attendent aussi des réponses concrètes sur l'emploi, l'entrepreneuriat, la formation, le logement, la mobilité ou encore l'accès aux opportunités.
2: C'était la revue de presse internationale et maghrébine présentée par Tariq Lahavi. Merci Tariq, on vous retrouve demain, même heure pour un nouveau tour des kiosques.
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2: On en parlait il y a quelques minutes dans le journal de Noah Perret. Le 16 septembre 2022, une femme meurt à l'hôpital Kasra de Téhéran. Son décès entraîne une vague de colère et de manifestations en Iran et qui transcendra même les frontières du pays. Ce matin, notre image du jour nous ramène 4 ans en arrière. C'est l'image de femmes qui descendent dans les rues, qui protestent et qui se coupent les cheveux. En septembre 2022, l'un des mouvements les plus importants que l'Iran moderne ait connu naît.
6: Solidarité avec les femmes en Iran.
7: Tant que les femmes iraniennes ne seront pas libres, nous nous tiendrons à vos côtés. Femmes, vie, liberté.
6: Life, freedom.
2: Rapidement soutenu à travers la planète. Donc, ce mouvement, avant de se propager dans le monde, il naît en Iran des suites du meurtre de Mahsa Amini. Cette Iranienne issue du Kurdistan se fait arrêter en vacances avec son frère à Téhéran. La police des mœurs lui reproche de mal porter son voile et l'embarque donc pour un soi-disant cours d'éducation. Mais la jeune femme de 22 ans est finalement transportée à l'hôpital quelques heures plus tard dans le coma. Les autorités parlent d'une crise cardiaque, mais la réalité montrée par l'hôpital est tout autre. Gina, de son nom kurde, saigne de l'oreille et a des hématomes sous les yeux sur les images que publie l'établissement deux jours après sa mort. Le lendemain, le 19 septembre, après un piratage informatique, le scanner de son crâne est diffusé. Il présente une fracture osseuse, une hémorragie et un œdème cérébral. Tant de preuves donc qui contredisent les autorités et qui rejoignent les versions du cousin de la femme, mais aussi des autres détenus qui affirment tous l'avoir vu recevoir des coups des forces de l'ordre. Dès l'annonce de sa mort le 16 septembre 2022, un vent de colère souffle dans l'Iran, sur l'Iran, lors de rassemblements de morts aux dictateurs, des mots de mort aux dictateurs résonnent. Dans de nombreuses villes, les femmes enlèvent leur voile et ou se coupent les cheveux. Puis lors des funérailles de Mahsa Amini, dans son Kurdistan natal, un slogan né « Femme, vie, liberté ». Trois mots qui vont se mettre à résonner dans tout l'Iran, puis bientôt toute la planète. En Iran, la colère gronde, les manifestations se font de plus en plus nombreuses, plus grandes et plus véhémentes. Face à cela, le régime en place fait ce qu'il sait le mieux faire. Il durcit la répression. Les règles sur le port du hijab deviennent encore plus strictes. Le pays est jonché de caméras munies toutes de reconnaissance faciale et les rassemblements sont réprimés plus durement. Les entreprises qui acceptent les femmes sans hijab sont fermées. 2000 en deux mois. Et le pire, c'est le bilan des affrontements entre manifestants et forces de l'ordre. Selon différentes ONG, plus de 500 personnes sont tuées, 20 000 autres arrêtées. 7 manifestants sont notamment exécutés, dont le premier, Mohsen Chekari, pendu en décembre 2022 à 23 ans. Alors 4 ans plus tard, on commémore le décès de Gina Mahsa Amini. Mais pas que, la mort aussi de celles et ceux qui se sont soulevés dans le pays et la naissance donc d'un mouvement pour une lutte qui continue, celle de la liberté, de l'égalité, de la justice sociale et évidemment de l'émancipation.
8: 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Matin Info, Hugo Villard.
2: C'est dans une semaine tout pile, le 23 septembre prochain, un peu plus de 15 millions d'entre vous, électeurs et électrices marocains et marocaines, se rendront aux urnes pour élire les 395 députés de la Chambre des représentants, la Chambre basse du Parlement. Un rendez-vous démocratique majeur que la rédaction de Média vous propose chaque jour de mieux comprendre. Tout au long de la campagne, des questions et des réponses vous sont apportées sur notre antenne. Des questions que vous posez notamment sur ce scrutin et le déroulement du vote à la formation du prochain gouvernement. Alors aujourd'hui, Soukaina Aziz répond à cette interrogation. Combien coûte une campagne électorale pour les partis politiques ?
9: La minute élection.
10: Difficile à dire, il n'y a pas vraiment un chiffre exact. Ce qui est sûr, c'est que les partis ne doivent pas débourser plus de 600 000 dirhams, un plafond fixé par l'État. Il était de 500 000 dirhams lors du dernier scrutin en 2021. Cette somme n'est pas un objectif à atteindre. Au contraire, chaque parti finance sa campagne en fonction de ses moyens. Et pour réussir cette course électorale, eh bien, il faut pouvoir assurer les déplacements des candidats, leur visibilité sur les réseaux sociaux, mais pas que. En 2021, 42% des dépenses des partis étaient absorbées par l'affichage et l'impression, contre 31% pour la publicité et la communication, d'après la Cour des comptes. C'est pourquoi l'aide de l'État est revue à la hausse. Elle atteint 400 millions de dirhams pour les partis et la nouveauté cette année, une enveloppe de 50 millions de dirhams pour les candidats de moins de 35 ans. Une somme soumise à certaines conditions. Elle ne sera versée qu'après le scrutin et l'obtention d'un seuil minimal de 2% des voix exprimer. Tous les partis qui bénéficient du soutien de l'État doivent justifier et déclarer leurs dépenses auprès de la Cour des comptes.

0: Voilà, chaque jour un peu plus de réponses à vos questions sur ce prochain scrutin qui arrive au Maroc. À présent, il est temps de parler de l'actualité sportive avec Sport Matin qui vous est présenté par Mohamed Amimi. Bonjour Mohamed.
1: Bonjour Hugo.
0: Si la semaine prochaine on a rendez-vous avec les urnes pour les élections législatives, il y a un autre rendez-vous, on est à une semaine du coup d'envoi de la Botola Pro Inouï et les clubs marocains continuent de renforcer leur rang.
1: Une bonne transition.
0: Merci beaucoup.
1: Hugo Villard, le représentant du Sousse, évidemment le Hassani d'Agadir, a annoncé la signature de 5 nouveaux joueurs. Le club Soussi a confirmé avoir recruté Emad Riahi, Mohamed Doumbia, Salahdine Benyecho, Amin Azri et Ayoub Kassimi dans le cadre de sa volonté de renforcer son équipe avec des joueurs capables d'apporter la contribution attendue. Ces recrutements s'inscrivent dans sa stratégie qui vise à renforcer l'effectif et atteindre les objectifs sportifs fixés pour cette nouvelle saison. Jamal Hakas fait son retour en Botola Pro Inouï. Il vient de signer avec la Renaissance de Berkane. Le défenseur arrive en provenance du club saoudien de Damak, dont il a porté les couleurs la saison dernière en Saudi Pro League. La durée de son contrat n'a pas été indiquée par le club, mais les médias parlent d'un contrat de deux saisons. Ce transfert marque son retour en Botola Pro, championnat dans lequel il s'était auparavant illustré sous les couleurs du Mouloudia de Oujda, du Raja Club Athletic et du Wydad Athletic Club.
0: Et puis en attendant un autre championnat continue, lui en Espagne, la Liga, où le Real a enchaîné avec un nouveau succès hier, c'était face à Elche.
1: Le Real Madrid s'est fait peur face à l'avant-dernier du classement pour le compte de la 6e journée de la Liga, rejoint après avoir mené de 2 buts. Les hommes de José Mourinho se sont appuyés notamment sur la vedette Kylian Mbappé, auteur de son 7e but en Liga, mais surtout sur Carlos Cespi, encore auteur du but de la victoire dans les derniers instants du match pour obtenir son 5e succès en 6 matchs de Liga. José Mourinho, après la rencontre, on l'écoute.
2: Un match à l'extérieur est toujours difficile, mais cela nous permet aussi de comprendre nos faiblesses. Dans ce match, nous avons eu 3 ou 4, voire 5 occasions de tuer le match, mais nous ne l'avons pas fait, ce qui est impardonnable. Mais nous sommes restés concentrés tout en contrôlant la rencontre, malgré la pression des supporters du club adverse. L'équipe a réagi efficacement, car notre objectif est de gagner, et c'est le plus important pour nous.
1: C'est le plus important. José Mourinho, l'entraîneur du club madrilène, le Real continue de faire pression sur le Barça qui joue ce soir à domicile où il reçoit Santander, l'occasion de voir Yassir Zabiri, l'international marocain, briller avec son club, lui qui a mené son équipe à 2 victoires. Il va certainement faire l'effort de montrer l'étendue de son talent face au géant catalan. Le Barça, en cas de succès, va creuser l'écart avec son poursuivant direct, le Real. De son côté, Santander pourrait facilement rejoindre la 4e place en cas de victoire surprise. Coup d'envoi à partir de 20h30, bien avant, c'est-à-dire à 18h, l'Atlético de Madrid joue au Osasuna, la Corogne croise le fer avec le FC Séville. Direction l'Angleterre où le 3e tour de la FA Cup se poursuit ce mercredi. Manchester United joue Brighton. Le club mancunien est acculé à la victoire pour remonter le moral après des débuts décevants en championnat local où le club occupe actuellement la 13e position. Le coup d'envoi sera donné à partir de 20h à Old Trafford. À 20h également, Aston Villa joue au Coventry. Hier, le choc entre Tottenham et Liverpool a sans surprise tourné à l'avantage des Reds. Succès 3-1 pour Liverpool. Arsenal continue de faire valoir son statut de champion. Les Gunners se sont imposés 4-2 face à la modeste mais valeureuse équipe d'Ipswich Town. Fulham s'est également imposé 3-2 contre West Ham.
0: Et puis justement, on reste en Europe pour le football toujours et le démarrage ce soir de la première journée de l'Europa League.
1: Plusieurs matchs sont à retenir ce soir, notamment ce choc entre Benfica et le Milan AC. C'est le club italien qui sera à la réception. Ce sera donc la 8e confrontation entre les deux clubs qui restent parmi les favoris pour remporter le sacre final. Le Bayer Leverkusen fait également son entrée en lice face au NK Selge. Anderlecht affrontera Lyon. L'autre représentant du football français, Rennes, sera opposé au Sturm Graz. Allez, on change de discipline pour parler basketball. En NBA, les Los Angeles Clippers ont finalement décidé d'accepter les lourdes sanctions infligées par la Ligue dans l'affaire Kawhi Leonard. La franchise californienne devra payer une amende de 30 millions de dollars et surtout perdre 5 premiers tours de draft entre 2029 et 2033 après avoir été sanctionné pour avoir contourné le plafond salarial. En tennis, le classement ATP a été marqué par plusieurs changements après l'US Open. Vainqueur à New York, Alexander Zverev se rapproche de la première place mondiale occupée par Yannick Sinner. Carlos Alcaraz reste troisième tandis que Ben Shelton, finaliste donc à l'US

0: l'US Open, grimpe à la 4e place, son meilleur classement en carrière. Grosse chute en revanche pour Novak Djokovic, qui passe de la 5e à la 12e place et quitte le top 10 pour la première fois, attention, depuis 2018. Côté français, Arthur Fils reste 11e à seulement 25 points du top 10. Retour à vous, cher Hugo.
1: Et merci beaucoup Mohamed pour ce point sur l'actualité sportive. On vous retrouvera juste après le journal de 8h30 pour la prochaine édition. Restez avec nous, on marque une pause sur Misère.

0: long de la mer Rouge, notamment avec le port de Mocha, et surtout l'île de Périm qui se trouve directement au niveau du détroit de Bab el-Mandeb. Concrètement, ils ne contrôlent pas directement la totalité du détroit, mais ils contrôlent suffisamment de points stratégiques qui leur permettent d'avoir une capacité de nuisance et de pression sur la navigation. Et de l'autre côté, du côté du gouvernement yéménite, même s'ils contrôlent les trois quarts du pays, en fait, c'est pas du tout un bloc homogène. Au Yémen, il y a vraiment cette logique très tribale, très clanique, où il y a une pluralité d'acteurs qui n'ont clairement pas les mêmes objectifs. Donc, sur le terrain, on a d'un côté les outils qui forment un bloc homogène, et de l'autre côté, un bloc totalement disparate qui fait que, en fait, il y a le rapport de force qui joue en faveur des outils en ce moment.
1: Et alors, pourquoi est-ce que cette avancée autour du détroit de Bab el-Mandeb, elle pose un problème stratégique majeur pour l'Arabie Saoudite et surtout de quoi dispose aujourd'hui Riyad comme option face à cette avancée des Houthis?
0: Les Houthis, c'est clairement le caillou dans la chaussure saoudienne depuis près d'une décennie. Donc, je l'avais expliqué lors de la première question en 2015. Donc, Riyad lance une opération militaire de grande envergure visant à, en fait, mater la rébellion. Sauf que c'est un véritable bourbier, ils dépensent des milliards de dollars, ils bombardent continuellement, mais ils n'arrivent pas du tout à vaincre militairement les Houthis. Et en 2022, ils sont obligés de négocier une trêve avec l'ONU. Sauf que cette trêve, elle vole en éclats aujourd'hui. On voit que l'Arabie Saoudite mène d'importants raids contre les positions Houthis, mais refuse catégoriquement une opération terrestre. Et en contrepartie, les Houthis, eux, vont frapper le territoire saoudien, les raffineries, les pétroliers saoudiens, ce qui va clairement compliquer la position de Riyad. Parce qu'aujourd'hui, Riyad, on le voit, ils sont à la fois perturbés économiquement avec Hormuz et maintenant avec Bab el-Mandeb, ce qui va limiter grandement en fait les capacités d'exportation du pétrole saoudien à l'international. Et face à cette situation, Riyad essaye à la fois de se tourner vers les États-Unis. On sait que Mohamed Ben Salman, donc le prince héritier, a appelé Donald Trump pour une intervention directe, sauf que les États-Unis ont rejeté cette proposition. Ils se sont tournés également vis-à-vis de l'Égypte, de Abdel Fattah al-Sissi, mais l'Égypte n'a aucun intérêt à s'investir militairement au Yémen. Et Riyad a également invoqué politiquement le nouveau pacte de la Mecque qui rassemble la Turquie et le Pakistan. Mais là encore, en fait, la réponse est assez prudente au niveau de ce nouveau pacte, parce qu'ils n'ont pas vocation à être offensifs. Il a vocation à être défensif et n'a pas, en fait, vocation à régler les conflits antérieurs. Et sachant que le conflit yéménite date d'il y a de plus de 10 ans avec l'Arabie Saoudite. Donc aujourd'hui, l'Arabie Saoudite est face vraiment à un réel défi vis-à-vis des Houthis.
1: Donc, on a bien compris les conséquences que cela a pour Riyad. Plus globalement, sur le commerce international aujourd'hui, qu'est-ce qu'elles vont être ces conséquences?
0: Vous l'avez rappelé dans l'introduction, c'est vraiment un petit détroit de 30 km à peine, mais sauf que c'est d'une importance énorme d'un point de vue du commerce international. C'est près de 8 millions de barils de pétrole par jour qui transitent par ce détroit. Et avant les perturbations des Houthis en mer Rouge, ce passage représentait entre 10 et 15% du commerce international. C'était notamment les flux entre l'Europe et l'Asie. Donc aujourd'hui, même si les Houthis assurent qu'ils ne vont pas fermer le détroit et qu'ils vont permettre à certains navires de passer, en fait, les armateurs vont tout simplement considérer cette zone comme dangereuse et vont vouloir la contourner. Donc qui dit contournement dit passer par le Cap de Bonne-Espérance au sud de l'Afrique. Mais ce contournement, il a clairement un prix, c'est des dizaines de jours de trajets supplémentaires, c'est parfois augmenter la consommation de carburant, les primes d'assurance, et tout ça, en fait, va avoir un impact énorme sur le commerce international.
1: Et alors, donc, pour conclure, on a bien compris que ce changement stratégique, il fait aussi le jeu de l'Iran. Justement, aujourd'hui, dans son bras de fer avec les États-Unis, comment ça peut peser pour Téhéran, en faveur de Téhéran, et notamment dans les négociations avec Washington?
0: C'est peut-être finalement la dimension la plus importante de cette offensive, si on la régionalise un peu, parce que l'Iran dispose aujourd'hui, du coup, avec ses alliés, les Houthis, d'une carte de négociation supplémentaire vis-à-vis du rapport de force avec Washington. Donc, on sait qu'il joue déjà sur le rapport de force à Hormuz avec le blocage des blocages, savoir quel navire peut passer. Et aujourd'hui, avec ce contrôle partiel de Bab el-Mandeb, c'est clairement un levier supplémentaire. Mais indépendamment

0: du rapport de force avec les Américains, c'est surtout un rapport de force vis-à-vis des pays du Golfe. Aujourd'hui, les pays du Golfe sont dans l'obligation de repenser toute leur politique vis-à-vis du voisin iranien. Et on sait que aujourd'hui, il y a un processus qui va se mettre en place à Oman, qui cherche à rassembler tous les pays de la région avec l'Iran pour aller à la table des négociations. Mais sauf que les pays du Golfe sont clairement pris en étau avec ce double blocage. Ils vont arriver à la table des négociations clairement en position de faiblesse vis-à-vis de Téhéran.
1: Très bien, bien, écoutez, merci beaucoup pour vos réponses ce matin, Alexandre Aoun.
0: Merci beaucoup.
1: Merci à vous. Je rappelle que vous êtes analyste géopolitique franco-libanais et cofondateur du média en ligne La Minute Arabe. On vous retrouvera mercredi prochain pour mieux comprendre donc l'actualité dans cette région du globe qu'est le Moyen-Orient et notamment aujourd'hui très agitée entre l'Iran, le Yémen, l'Arabie Saoudite et Israël. Merci beaucoup. Restez avec nous dans un instant. Le journal arrive. On marque une pause sur Média.
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4: Et juste avant votre journal qui arrive, on fait le point sur la météo du jour. En commençant par le Maroc, évidemment, qui aura un ciel entre soleil et nuages aujourd'hui sur le Rif, le Moyen Atlas et le Haut Atlas. Côté température, il fera 22 degrés à Chefchaouen, là où fera le plus frais aujourd'hui avec du soleil. Soleil également au rendez-vous dans la capitale, à Rabat, ainsi qu'à Casablanca avec 26 degrés. Comptez 32 à Agadir, Fès, Binimela, Les Saouira, Khénifra, Tinrir, Figig, Tiznit et Dakhla, toutes ensoleillées. Marrakech et Zagora, il fera 36 degrés aujourd'hui. Et enfin, la maximale, c'est du côté de Smara, où il fera le plus chaud avec 40 degrés. De l'autre côté de la frontière en Algérie, dans la capitale, il fera 27 degrés sous les nuages. À Tripoli, aujourd'hui, des nuages également et des orages possibles avec 29 degrés. Et puis en Tunisie, comptez 31 aujourd'hui. À Abidjan, des nuages épars à prévoir dans la ville avec 29 degrés, 29 également à Conakry avec des averses, de la pluie. Toujours cette fois du côté de Lagos où il fera 30 degrés, de la pluie également du côté de Ouagadougou avec 34 degrés aujourd'hui. Et puis on conclut dans le reste du monde, direction le Royaume-Uni où il fera 19 degrés dans la capitale à Londres avec des nuages aujourd'hui. Des averses sont à prévoir cette fois dans la capitale allemande à Berlin, toujours avec 19 degrés. Prévoyez 28 à Madrid sous les nuages. De l'autre côté de l'Atlantique à New York, le temps sera ensoleillé avec 26 degrés. Même température du côté de Mexico, mais prévoyez des averses. À New Delhi aussi, il y aura de la pluie, 34 degrés aujourd'hui. Enfin, on conclut à Damas où il fera 36 degrés aujourd'hui. Le thermomètre affichera 42 à Bagdad et la Mecque avec du soleil.

0: Les rebelles houthis annoncent ce matin avoir abattu un avion de chasse saoudien. Riyad accuse le groupe pro-iranien d'avoir visé la ville sainte de la Mecque. On fera le point. Et dans ce contexte de guerre dans la région, on apprend cette semaine que la plus grande armée du monde est à court de munitions. C'est ce que révèle le Pentagone après plus de 6 mois de guerre qui oppose Washington à Téhéran. Correspondance à suivre.
1: Et puis enfin, Noah, hier, le Mexique célébrait sa fête nationale.
0: 216 ans d'indépendance, un rassemblement massif à Mexico et le mythique cri de l'indépendance lancé chaque année par la présidente. Nous serons évidemment sur place à la fin de ce journal.
1: Nous sommes le 16 septembre et dans une semaine, il faudra se rendre aux urnes pour les élections législatives au Maroc.
0: Et s'il y a bien un sujet qui revient systématiquement dans cette campagne, c'est la santé publique. Et pour cause, il y a tout juste un an, l'affaire de l'hôpital régional d'Agadir, où 8 femmes sont mortes des suites d'une césarienne, mettait en lumière les défaillances du système de santé marocain. Beaucoup de choses restent à faire pour assurer un meilleur accès aux soins. Reportage de Mathias Reynal à Casablanca.
2: Elle est assise sur un morceau de carton devant le CHU Ibn Rushd. Mariam attend des nouvelles d'un proche tombé dans le coma après un accident de la route.
3: On a peur qu'on nous demande une opération à un prix exorbitant. Dans ce cas-là, soit tu ramènes l'argent, soit le patient reste là-bas, tu n'as pas le choix. La plupart des gens ici cherchent des bienfaiteurs pour les aider à payer.
2: La personne que Mariam est venue assister ne bénéficie pas de l'assurance maladie obligatoire. Elle doit donc tout payer pour un service que Mariam estime insuffisant.
3: Si vous entrez dans l'hôpital, vous allez voir des choses incroyables. Des gens par terre. L'un a le ventre ouvert, l'autre est amputé, du sang partout. À l'intérieur, c'est une catastrophe.
2: Lui a vécu une expérience nettement plus positive avec l'hôpital public. Hamid, 19 ans, est venu consulter pour une fracture de la mâchoire.
4: J'ai vu un médecin, j'ai fait une radio, c'était tranquille. C'est juste qu'il y a un manque d'organisation.
2: Mais à choisir entre hôpital public et clinique privée,
4: j'irai dans le privé. La prise en charge y est meilleure.
2: Cette préférence s'exprime dans les chiffres. Selon le ministère de la Santé, le nombre de cliniques privées a connu une augmentation rapide entre 2017 et 2024, en hausse de près de 30%. À Casablanca, Mathias Reynal pour Média.
1: On reste dans le domaine médical. Noah, hier, la princesse Lala Asma a rendu visite à des patients qui ont bénéficié d'une implantation cochléaire.
0: Aux côtés de la première dame du Kenya, Rachel Ruto, la visite s'est déroulée à l'hôpital universitaire international Mohamed VI de Rabat avec des patients marocains et kényans. Ils avaient été pris en charge dans le cadre de la 4e phase du programme Unis, on s'entend mieux, lancé l'an dernier à Nairobi par la princesse Lala Asma et la première dame kényane Rachel Ruto.
1: Et puis cette fois, dans un autre dossier marocain, le Ghana réitère son soutien au plan d'autonomie du Sahara.
0: Dans un post Facebook, la diplomatie ghanéenne a réaffirmé le retrait de sa reconnaissance de la pseudo-RASD et en a profité pour réitérer son soutien envers la résolution 2797 adoptée par le Conseil de sécurité des Nations Unies.
1: Un dernier mot du Royaume avec une mauvaise nouvelle à la pompe aujourd'hui.
0: Oui Hugo, à compter d'aujourd'hui, les prix vont une nouvelle fois augmenter, plus 34 centimes pour le gasoil et 27 centimes pour l'essence, une révision qui est sans surprise, le résultat de la guerre au Moyen-Orient qui tend tous les jours un peu plus le marché pétrolier mondial.
1: Justement, concernant cette guerre, les tensions se sont concentrées dans la péninsule arabique ces dernières semaines.
0: Les rebelles houthis pro-iraniens annoncent ce matin avoir abattu un avion de chasse de Riyad, une réponse aux centaines de frappes aériennes saoudiennes sur le Yémen. Arnaud Dalmas, bonjour.
5: Bonjour Noah, bonjour Hugo, bonjour à toutes et à tous.
0: La menace houthiste suscite quelques réactions.
5: Des attaques haineuses sont dénoncées par l'organisation de la coopération islamique. L'OCI évoque les opérations houthistes contre la Mecque, un constat aussi et personnellement condamné par le chef du gouvernement pakistanais, Sebas Sharif. La milice chiite dément pourtant avoir visé la ville sainte. L'alliance militaire menée par Riyad indique de son côté avoir détruit un drone yéménite dans ce contexte.
0: Et Arnaud, Washington s'est aussi exprimé.
5: L'ambassade américaine recommande à ses ressortissants de ne pas se rendre en Arabie Saoudite. L'avertissement états-unien est surtout valable pour le sud du royaume saoudien, vers la frontière avec avec le Yémen. Cette séparation de près de 1400 km est selon Washington en proie à la menace terroriste. Ces derniers jours, les Américains ont pourtant refusé de soutenir militairement Riyad. La Maison-Blanche l'explique par sa volonté de prioriser son conflit contre l'Iran.
0: Et dans ce contexte, le prince héritier saoudien Mohamed Ben Salman s'est rendu ce mardi en Égypte.
5: Une visite officielle où ce dernier

0: a été reçu par le président égyptien Abdel Fattah al-Sissi. Les deux responsables ont appelé à garantir la liberté et la sécurité de la navigation en mer Rouge. Pour rappel, Noah, les Houthis contrôlent depuis près d'une semaine le détroit de Bab el-Mandeb, passage à l'extrémité sud de la mer Rouge, où transite environ 10% du trafic maritime mondial.
1: Merci beaucoup Arnaud Dalmas.
2: Et c'est donc une information qui nous parvient. Dans ce contexte, la plus grande armée au monde serait à court de munitions.
1: L'inspecteur général du Pentagone a révélé en début de semaine que le pays faisait bien face à une pénurie d'armement. Avec la guerre menée en Iran depuis bientôt 7 mois et cette opération Epic Fury, Washington a mis une part trop importante de son arsenal en jeu. Les détails avec notre correspondant Edouard Maille.
3: C'est le premier rapport de ce type sur la guerre en Iran, un rapport destiné au Congrès, et l'inspecteur général du Pentagone estime que l'opération a coûté plus de 33 milliards de dollars entre le 28 février, début de l'opération, et le 30 juin. C'est environ 3% du budget annuel du Pentagone, et dans cette somme, plus de 22 milliards destinés aux munitions. Les dépenses de munitions liées à l'opération Epic Fury ont entraîné des pénuries dans les stocks stratégiques et révélé les limites des capacités de production de l'industrie pour reconstituer les stocks de munitions, peut-on lire dans le rapport. Les médias américains avaient pointé du doigt cette inquiétude d'une diminution des stocks, mais Donald Trump l'avait balayé à plusieurs reprises, et selon la presse américaine, ces manques de munitions expliqueraient la baisse de l'intensité des attaques contre l'Iran. Le rapport précise aussi que 50 000 militaires ont pris part à cette opération, et le rapport souligne aussi les mesures prises par le Pentagone pour augmenter la production. Edouard Maillot, États-Unis, Média 1.
1: Et on note dans ce contexte que Washington s'apprête à approuver un programme d'armement de 2,8 milliards de dollars destiné à Israël. Selon l'agence de presse AP, cet accord en cours serait majoritairement financé par des fonds militaires étrangers. En d'autres mots, l'argent des contribuables américains serait donné à Israël pour que le pays achète ensuite les armes aux États-Unis.
2: On parle toujours du continent américain, Noah. Direction cette fois le Mexique qui célébrait hier ses 216 ans d'indépendance.
1: Oui, et comme chaque année pour cette fête nationale, des milliers de Mexicains se sont rassemblés dans les rues de la capitale jusqu'à la place centrale de la ville où la soirée a culminé avec le traditionnel cri de l'indépendance lancé chaque année par la présidente. C'est un reportage signé Lucie Achard.
4: La place centrale de Mexico est illuminée par les couleurs du drapeau national, tandis que les Mexicains dansent en tenue colorée sur la musique traditionnelle. Fanny est venue en famille. C'est la première fois qu'elle assiste à la fête de l'indépendance ici, dans le centre de Mexico. Et elle s'est préparée pour l'occasion.
5: C'est ma tenue spéciale patriote, avec les trois couleurs, vert, blanc et rouge. Tout ça, c'est pour célébrer notre cher et tendre Mexique.
4: D'autres n'en sont pas à leur première fois et sont même venus armés de petits tabourets pour patienter jusqu'au point d'orgue de la soirée, le fameux cri de l'indépendance de la présidente de la République qui résonne peu avant minuit.
6: Elle crie à cette heure-là, car c'est à cette heure que le curé Hidalgo a convoqué le peuple et lui a demandé de lever les armes pour obtenir l'indépendance du Mexique. Il a sonné les cloches et on peut trouver ces cloches aujourd'hui dans le Palais National. Et la présidente va les sonner ce soir.
4: Après avoir sonné les cloches, la présidente Claudia Sheinbaum lancera son fameux cri, comme l'ont fait les héros de l'indépendance il y a 216 ans. Elle énoncera leur nom avant de terminer par le fameux
7: « Viva México, viva México, viva México ».
4: La célébration va durer toute la nuit. Et demain, les Mexicains profiteront de leur jour férié pour se reposer. Lucie Achard, à Mexico pour Média 1.
2: En fait, donc, on souhaite donc une bonne fête aux Mexicains pour l'indépendance de leur pays et on ne se risquera pas à faire ce cri si symbolique et pourtant si compliqué. Merci Noah Perret pour ce nouveau journal. Le prochain rendez-vous d'actualité sur Média 1, c'est sur l'antenne Afrique à partir de 9h avec Cassandre Thomas dans un instant. On arrive pour le sport, restez avec nous.
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2: Il est 8h40 et c'est le retour du sport sur Média avec votre deuxième édition de Sport Matin qui vous est toujours présentée par Mohamed Amimi. Rebonjour Mohamed.
9: Rebonjour Hugo.
2: Et cette fois, on démarre avec ce litige avec la FIFA, les clubs marocains sur la voie de régler leurs dettes, avant donc le démarrage de la nouvelle saison.
9: Et le Maghreb de Tétouan a emboîté le pas. Wydad de Casablanca, le club nordiste, a annoncé que son bureau directeur est parvenu à régler les 4 dossiers de litige soumis à la FIFA et ce, dans les délais légaux impartis. Le club précise que toutes les procédures requises ont été finalisées et que les dossiers de règlement ont été déposés auprès des instances compétentes de la FIFA. Le club attend désormais la notification officielle confirmant la levée de l'interdiction qui lui est imposée concernant l'enregistrement de nouveaux joueurs.
2: Et puis dans une semaine, on donne le coup d'envoi de la Botola Pro Inouï. Avant ça, les clubs marocains continuent de renforcer leurs rangs.
9: Et 5 joueurs viennent renforcer les rangs du club du Hassania d'Agadir. Le représentant du Sousse a confirmé avoir recruté Imad Riahi, Mohamed Dombia, Salahdin Benichou, Amin Nazri et Ayoub Qassimi dans le cadre de sa volonté de renforcer son équipe avec des joueurs capables d'apporter la contribution attendue. Ces recrutements s'inscrivent dans sa stratégie qui vise à renforcer l'effectif et atteindre les objectifs sportifs fixés pour cette nouvelle saison. Jamal Herkas fait son retour en Botola Pro Inouï. Il vient de signer avec la Renaissance de Berkane. Le défenseur arrive en provenance du club saoudien de Damak, dont il a porté les couleurs de la saison dernière en Saudi Pro League. La durée de son contrat n'a pas été indiquée par le club, mais les médias parlent d'un contrat de 2 saisons. Ce transfert marque son retour en Botola Pro, championnat dans lequel il s'était auparavant illustré sous les couleurs d'abord du Mouloudia de Oujda, du Raja Club Athlétique et du Wydad de Casablanca.
2: Et puis cette fois direction l'Espagne où le Real Madrid a connu un nouveau succès hier en Liga, c'était contre Elche.
9: Le Real Madrid, Hugo, s'est fait peur face à l'avant-dernier du classement de la Liga pour le compte de la 6e journée, rejoint après avoir mené de 2 buts. Les hommes de José Mourinho se sont appuyés notamment sur la vedette Kylian Mbappé, auteur de son 7e but en Liga, mais surtout sur Carlos Espi, encore auteur du but de la victoire dans les derniers instants pour obtenir son 5e succès en 6 matchs donc pour le Real Madrid. José Mourinho, l'entraîneur du club, après la rencontre.
10: Un match à l'extérieur est toujours difficile, mais cela nous permet aussi de comprendre nos faiblesses. Dans ce match, nous avons eu 3 ou 4, voire 5 occasions de tuer le match. Mais nous ne l'avons pas fait, ce qui est impardonnable. Mais nous sommes restés concentrés tout en contrôlant la rencontre, malgré la pression des supporters du club adverse. L'équipe a réagi efficacement, car notre objectif est de gagner, et c'est le plus important pour nous.
9: José Mourinho, l'entraîneur du club madrilène, le Real continue de faire pression sur le Barça qui joue ce soir à domicile où il reçoit Santander, l'occasion de voir Yassir Zabiri, l'international marocain, briller avec son club, lui qui a mené son équipe à 2 victoires. Il va certainement faire l'effort de montrer l'étendue de son talent face au géant catalan. Le Barça, en cas de succès, va creuser l'écart avec son poursuivant direct, le Real. De son côté, Santander pourrait facilement rejoindre la 4e place en cas de victoire surprise. Coup d'envoi à partir de 20h30. Bien avant, c'est-à-dire à 18h, l'Atlético de Madrid joue Osasuna. La Corogne croise le fer avec le FC Séville. Direction l'Angleterre, où le 3e tour de la FA Cup se poursuit ce mercredi. Manchester United joue Brighton. Le club mancunien est acculé à la victoire pour remonter le moral après des débuts décevants. Évidemment, en championnat local, où le club occupe actuellement la 13e position. Le coup d'envoi sera donné à partir de 20h à Old Trafford. Les Red Devils s'intéressent de près à l'international marocain Ilyes Mounsrir pour renforcer leur secteur offensif. Le joueur ne s'est pas encore imposé avec son club, le Bayer Leverkusen. Un transfert pourrait-il relancer sa carrière en Première Ligue? Sahel Sissoko nous livre son analyse.
11: Ben Serrer, moi je pense que c'est un profil intéressant. Il était annoncé comme étant une pépite du football mondial, mais après le Bayer Leverkusen, moi je le voyais comme étant un club de transition, c'est-à-dire un tremplin qui lui permettra de faire ses gammes, de grandir, de mûrir. Actuellement, il est un peu en difficulté, peut-être en manque de confiance. Il a perdu également sa place en équipe nationale. Mais Manchester United, c'est pas un club réputé pour permettre aux jeunes de s'exprimer. On peut espérer qu'avec Michael Carrick, qui fait confiance également à de nouvelles têtes, il y a quelque chose qui est en train de se passer depuis son arrivée sur le banc de United. Mais c'est une maison hantée depuis le départ de Alex Ferguson, depuis 2013, l'instabilité, les mauvais résultats. Cette année, ils ont pu retrouver un peu la Ligue des Champions. Pourquoi pas tenter le pari et se lancer? C'est un club historique quand même. Il y a le poids de l'histoire de Manchester United, ce maillot-là qui rend si grand les footballeurs, et que Ben Serir, il a le talent et maintenant c'est à lui d'aller se challenger.
9: Sahel Sissoko, notre consultant pour le football européen. À 20h également, Aston Villa joue au Coventry. Hier, le choc entre Tottenham et Liverpool a sans surprise tourné à l'avantage des Reds. Succès 3 buts à 1 pour Liverpool. Arsenal continue de faire valoir son statut de champion. Les Gunners se sont imposés 4 buts à 2 face à la modeste mais valeureuse équipe d'Ipswich Town. Fulham a également, s'est également imposé 3 buts à 2 contre West Ham.
2: On reste en Europe cette fois pour l'Europa League, puisque ça démarre ce soir.
9: Plusieurs matchs, Hugo, sont à retenir ce soir, notamment ce choc entre Benfica et le Milan AC. C'est le club italien qui sera à la réception. Ce sera la 8e confrontation entre les deux clubs qui restent parmi les favoris pour remporter le sacre final. Le Bayer Leverkusen fait également son entrée en lice face au NK Celje. Anderlecht affronte Lyon. L'OL veut faire de cette compétition un objectif majeur cette saison, après avoir raté sa qualification pour la Ligue des Champions. On écoute à ce propos Mata Clinton, le défenseur central de l'OL.
12: Je disais que pour nous c'était voilà une compétition aussi importante, puisque voilà, on sait que la Coupe d'Europe c'est aussi un de nos objectifs. Donc pour nous le plus important c'est vraiment d'entamer ce match-là avec le même sérieux qu'on a fait depuis le début de saison, et essayer de bien commencer cette compétition avec une victoire.
9: Voilà, c'était Clinton Mata, défenseur central de l'OL, l'autre représentant du football français. Rennes sera donc opposé à Sturm Graz. Allez, on change de discipline pour parler tennis. La Coupe Davis fait son retour au Maroc, un rendez-vous important sur la scène internationale. L'équipe marocaine affrontera le Nigeria les 19 et 20 septembre, donc à Rabat, dans le cadre du groupe mondial 2. Aziz Tifnouti, secrétaire général de la Fédération royale marocaine de tennis, nous en dit plus.
13: C'est une rencontre normalement qui compte pour le premier tour du groupe mondial 2. C'est un événement international majeur. Tout ce que je peux dire, c'est que les préparatifs de cette rencontre, normalement, avancent dans de bonnes conditions. L'ensemble de toutes les équipes mobilisées, aussi bien de la fédération que celle du club de cheminots, œuvrent pour assurer une organisation, une très bonne organisation, une organisation exemplaire, tant sur le plan sportif que, bien sûr, sur le plan logistique, afin d'offrir aux joueurs, aux officiels et au public les meilleures conditions pour lors de cette confrontation. Ce sera l'occasion de mettre en valeur notre capacité d'organisation, notre hospitalité, notre engagement en faveur du développement du tennis national.
9: Aziz Tifnouti, secrétaire général de la Fédération royale marocaine de tennis. Les rencontres se dérouleront sur les courts en terre battue extérieure de l'Union sportive des cheminots. L'objectif sera clair pour les deux sélections: décrocher la victoire afin d'accéder au barrage du groupe mondial 1. Ce sera donc en 2027. En tennis toujours, le classement ATP a été marqué par plusieurs changements après l'US Open. Vainqueur à New York, Alexander Zverev se rapproche de la première place mondiale, occupée par Yannick Sinner. Carlos Alcaraz reste troisième, tandis que Ben Shelton, finaliste, grimpe à la quatrième place, son meilleur classement en carrière. Grosse chute en revanche pour Novak Djokovic, qui passe de la cinquième à la douzième place et quitte le top 10 pour la première fois, attention, depuis 2018. Allez, un mot de basketball pour clore ce journal. En NBA, les Los Angeles Clippers ont finalement décidé d'accepter les lourdes sanctions infligées par la Ligue dans l'affaire Kawhi Leonard. La franchise californienne ne devra payer une amende de 30 millions de dollars, ça fait beaucoup d'argent, et surtout perdre 5 premiers tours de draft entre 2029 et 2033 après après avoir été sanctionné pour avoir contourné le plafond salarial. C'était tout pour ce journal.
2: Et merci, Jean-Claude. On termine donc sur cette grosse sanction dans le monde de la NBA. Dans un instant, on va justement parler économie, cette fois sur toute autre chose. Restez avec nous, on revient dans moins d'une minute.
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2: Il est 8h51, vous êtes toujours sur Médien et vous êtes au bon endroit. Merci d'être avec nous ce matin. À présent, on parle économie avec la Story Echo, présentée évidemment par Omar Baldé. Bonjour Omar.
17: Bonjour Hugo.
2: Alors dans une semaine tout pile, il y aura les élections législatives au Maroc et en ces jours de campagne électorale pour ce prochain scrutin, on zoome aujourd'hui sur les salaires. Alors Omar, que proposent concrètement les partis sur les salaires ?
17: Alors plusieurs propositions sont sur la table. Le PAM, lui, parle d'une hausse de 15% des salaires avec comme annonce phare donc de porter le SMIC à 5000 dirhams. Le PPS évoque également ce fameux 15% pour le SMIC et le SMIC c'est le salaire minimum interprofessionnel garanti, mais aussi le SMAG, donc le salaire minimum agricole garanti, ainsi que les traitements des fonctionnaires, et ce en 2 ans. Ce sont des propositions du PPS. L'USFP va encore plus loin, 20% de hausse pour le salaire moyen et 15% pour les revenus nets des salariés. Et puis, il y a d'autres partis, comme le RNI aussi, qui évoquent ces hausses de salaire, et l'Istiqlal qui mettent plutôt l'accent sur une nouvelle revalorisation du salaire minimum et sur l'amélioration du revenu net des ménages, avec 2031 comme horizon maximum pour réaliser ces promesses.
2: Mais alors, peut-on augmenter fortement les salaires sans risque pour l'économie ?
17: C'est là tout l'enjeu, en effet. Dans le public, une forte hausse est synonyme d'une charge de plus pour le budget de l'État. Et je rappelle quand même que dans le public, le SMIC est actuellement de 4500 dirhams net par mois, soit plus de 1000 dirhams que dans le privé. C'est important à noter. Dans le privé, justement, c'est un coût supplémentaire pour les entreprises et notamment pour les PME. Il faut dire que parler de nouvelles hausses du SMIC provoque des frissons chez certains patrons. Donc la question, encore une fois, ce sera celle du financement. Est-ce qu'on passe par une hausse des salaires, par des baisses d'impôts ou plutôt par des aides de cibler, eh bien, il faut voir qu'est-ce qu'il faudra décider et surtout, il faut savoir que ces hausses devront rester compatibles avec la productivité, l'emploi et la compétitivité des entreprises.
2: Et puis enfin, Omar, est-ce que cette question des salaires, elle suscite un intérêt particulier pendant cette campagne ?
17: Eh bien, tout simplement oui, parce que au-delà des chiffres de croissance, ce que regardent les électeurs potentiels, c'est leur pouvoir d'achat. Les salaires, oui, ont déjà été revalorisés dans le cadre du dialogue social. Mais la vraie question demeure, est-ce que c'est aussi vraiment le coût de la vie ? Eh bien, avec ce cycle infernal d'inflation persistante depuis l'après-Covid et la guerre en Ukraine, il va sans dire que la réponse est négative, sans parler de cette guerre actuelle au Moyen-Orient. Et c'est précisément sur cela que le prochain gouvernement sera attendu, eh bien, permettre aux ménages de garder plus de pouvoir d'achat.
2: Merci beaucoup, Omar Baldé, pour ce nouveau point, cette fois sur les salaires et donc ces élections qui arrivent la semaine prochaine au Maroc, élections législatives, on le rappelle. Le prochain rendez-vous économique avec vous, c'est ce midi. Et la prochaine Story Echo, c'est demain matin, évidemment, à la même heure. Merci beaucoup, Omar Baldé. À présent, sur Média, on retrouve une voix qu'on a l'habitude d'entendre sur nos ondes. C'est Brian Adams.

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1: Bonjour à toutes et à tous, Cassandre Thomas avec vous pour la synthèse. Le Ghana réaffirme son soutien au plan marocain d'autonomie au Sahara. À la suite de la diffusion par certains relais médiatiques à la solde du front séparatiste, le ministre ghanéen des Affaires étrangères a apporté via ses pages officielles sur Facebook et Twitter des précisions confirmant que la décision du Ghana de retirer sa reconnaissance de la pseudo-RASD en date de janvier 2025 demeure en vigueur et n'a pas été révoquée. C'est à la une également ce mercredi, la coalition militaire menée par l'Arabie Saoudite accuse les Houthis d'avoir attaqué la Mecque hier. Riyad précise avoir détruit un drone lancé par les rebelles yéménites dans l'espace aérien interdit au-dessus de la ville

0: Chambre de commerce internationale alerte sur les conséquences de cette fermeture pour l'approvisionnement en engrais dans le monde. John Denton appelle les États-Unis et l'Iran à trouver une issue par le biais du mécanisme proposé par l'ONU. Dans une autre guerre en Ukraine, un drone russe s'est abattu sur un bus faisant au moins 5 morts aujourd'hui. Sur Telegram, l'administration militaire régionale de Dnipropetrovsk précise que l'attaque a également fait au moins 7 blessés. D'autre part, un train de voyageurs effectuant la liaison entre Kiev et Mykolaïv a été pris pour cible par l'armée russe, indique une compagnie ferroviaire ukrainienne ce mercredi. Tous les passagers sont sains et saufs. On reste en Europe alors que le Parlement européen fait sa rentrée à Strasbourg à l'occasion de son discours devant les eurodéputés. La présidente de la Commission européenne a appelé à lutter contre les ultranationalistes, les anti-européens, les ingérences russes et la désinformation. Tout cela méprise les valeurs européennes et tend à briser l'unité de l'UE, affirme Ursula von der Leyen. La dirigeante allemande ajoute que le changement climatique et l'intelligence artificielle représentent les points de bascule de notre époque. Fin de citation. Sur notre continent, au Soudan, au moins 60 personnes sont mortes ce mercredi dans l'effondrement d'une mine d'or dans le sud du pays. Une information rapportée par l'AFP qui a pu échanger avec les survivants. On reste en Afrique et cap sur le Maroc. Pour finir, la princesse Lala Esma a rendu visite hier avec la première dame du Kenya, Rachel Ruto, à des patients qui ont pu bénéficier d'une implantation cochléaire. La visite s'est déroulée à l'hôpital universitaire international Mohamed VI de Rabat avec des patients marocains ou kényans. Ils avaient été pris en charge dans le cadre de la quatrième phase du programme UNI. On s'entend mieux. Programme lancé l'année dernière à Nairobi par la princesse Lala Asma et la première dame kényane. C'est la fin de cette synthèse. Merci à toutes et à tous de l'avoir suivi. Tout de suite, retrouvez Podium sur notre antenne Maghreb et Premier Café sur notre antenne Afrique.
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1: Bonjour à toutes et à tous, Cassandre Thomas avec vous. Un immeuble de 6 étages s'est effondré à Gaza cette nuit. Au moins 14 personnes ont perdu la vie, parmi lesquelles 5 enfants, selon la défense civile de Gaza, qui précise que plus de 100 personnes sont portées disparues. Les recherches continuent et de son côté, la protection civile a averti le Conseil de la paix et les pays qui garantissent le cessez-le-feu à Gaza, que le territoire est confronté à un désastre certain cet hiver, évoquant le risque de nouveaux effondrements de bâtiments dans les prochains mois. Le Premier ministre pakistanais condamne très fermement l'attaque qualifiée de lâche et d'odieuse des Houthis sur la Mecque. La coalition militaire menée par l'Arabie Saoudite accuse en effet les rebelles yéménites d'avoir lancé des drones contre la ville sainte hier, ce que les Houthis démentent. Le président libanais souhaite parvenir à un accord de sécurité avec Israël une fois que son armée se sera retirée du sud du pays. Dans un entretien exclusif accordé à l'agence France-Presse, Joseph Aoun s'est dit déterminé à désarmer le Hezbollah pro-iranien, mais sans confrontation. Le chef de l'État libanais en a également profité pour demander une fois de plus l'aide des Européens, des Américains et des Arabes. Au Maroc, la princesse Lala Asma a rendu visite hier avec la première dame du Kenya, Rachel Ruto.

Le ministère ghanéen des Affaires étrangères a apporté, via ses pages officielles sur Facebook et X, des précisions confirmant que la décision du Ghana de retirer sa reconnaissance de la pseudo-RASD en date de janvier 2025 demeure en vigueur et n'a pas été révoquée. On reste en Afrique, direction le Niger. Le président Abdourahmane Tchiani a procédé hier à un remaniement gouvernemental. 4 ministres ont été remplacés. Sont concernés les ministères de l'Agriculture, de la Refondation et de la Promotion des valeurs sociales, de l'énergie et de la communication. À noter que ces nominations interviennent quelques jours après le changement à la tête de l'armée nigérienne. En France, à Strasbourg, c'est l'heure du discours sur l'état de l'Union. Comme chaque année, à l'occasion de la rentrée parlementaire, la présidente de la Commission européenne donne les lignes directrices de l'UE devant les eurodéputés. Ursula von der Leyen propose notamment de créer un Conseil européen de sécurité qui associerait aux 27 le Canada, la Norvège et le Royaume-Uni. La dirigeante allemande souhaite que le Canada devienne le premier membre associé de l'Union européenne. Et en matière d'intelligence artificielle, l'UE réunira des grands acteurs de l'IA pour aider à ralentir la course

0: Le nombre de cas, lui, est en baisse. Alors comment expliquer cette contradiction ? Réponse à venir. Et nous parlerons football. Le Real Madrid se fait peur mais s'impose face à Elche. C'était hier soir, victoire 3-2 des Merengues qui continue de mettre la pression sur le leader de la Liga, le FC Barcelone, qui jouera d'ailleurs ce soir. Vous avez le programme de votre grand journal. Rendez-vous à 12h30.
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4: Pendant longtemps, les jeunes diplômés entraient dans l'entreprise en commençant par des tâches simples, effectuer des recherches, préparer des présentations, rédiger des comptes rendus, organiser des données ou produire des premières analyses. C'est ainsi qu'ils apprenaient leur métier et acquéraient progressivement de l'expérience. Mais aujourd'hui, ce sont précisément ces tâches que l'intelligence artificielle s'est réalisée de plus en plus vite. Alors que reste-t-il comme porte d'entrée pour les juniors? Comment peuvent-ils trouver leur place et démontrer leur valeur lorsque l'IA est capable d'accomplir une partie du travail qui leur était autrefois confié? Et surtout, si les entreprises automatisent les premières étapes de l'apprentissage, comment formeront-elles les professionnels expérimentés de demain? Pour en parler, j'ai le plaisir de recevoir Kawtar Kostani, cofondatrice d'une start-up spécialisée dans la data et l'IA.
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4: Kawtar Kostani, bonjour.
5: Bonjour Yasmine.
4: Un plaisir de vous recevoir.
5: Plaisir partagé, merci beaucoup.
4: Alors, quelles missions confiées traditionnellement aux juniors sont aujourd'hui justement automatisées?
5: Ah ben, il y en a plein. Écoute, dans mon domaine, déjà, les juniors, on les prenait, on les formait sur des outils de l'époque. Déjà, avant de parler de compétences, les outils évoluent même avant l'IA dans ce domaine, en fait, de l'informatique, de la data, etc. Ça évolue très, très vite. Donc, en fait, les juniors, on va les prendre, on va les former sur des technologies et on va leur demander, ben, par exemple, de développer un algorithme, je sais pas, pour une problématique de segmentation client. Aujourd'hui, ça se fait littéralement en deux clics sur ChatGPT ou sur Claude. Dans d'autres domaines, dans la rédaction, j'ai travaillé chez un éditeur média. Ben en fait, on faisait appel à des stagiaires pour faire de la rédaction. Aujourd'hui, on en a plus besoin. Aujourd'hui, l'IA peut générer du contenu à la demande sans problème. Il y a plein de tâches en fait qu'on confiait avant aux juniors qui sont devenues aujourd'hui automatisables. Et donc en fait là où on faisait appel à 10 juniors avant, bah aujourd'hui avec un ou deux, ça fait l'affaire. Donc en fait le phénomène, il est réel.
4: Et donc est-ce que l'IA menace aujourd'hui réellement les débuts de carrière?
5: Moi, je vais essayer d'avoir une tournure positive et essayer de donner des astuces et des tips justement pour ne pas tomber dans ce piège et de ne pas subir. Alors, je ne vais pas dire que ça menace parce qu'en fait, l'IA, c'est un outil formidable qui permet d'apprendre plus vite, qui permet de prototyper, qui permet de créer des produits, de faire des analyses. C'est-à-dire que quelqu'un qui sait l'utiliser aujourd'hui, en fait, ça va amplifier ses compétences, mais il faut revenir aux fondamentaux. Donc pour les scientifiques, les maths, la physique, savoir raisonner, savoir vraiment la théorie, maîtriser la théorie des algorithmes, maîtriser l'algèbre, et pour les non-scientifiques, maîtriser les langues, maîtriser un réel métier. Donc en fait, on va pas être dans subir l'IA, mais dans je maîtrise un métier, je maîtrise les fondamentaux et je sais utiliser l'IA.
4: Alors, justement, quand vous dites ne pas subir, est-ce qu'aujourd'hui, sur le marché du travail, vous constatez ce clivage, en fait? C'est qu'il n'y a pas eu l'adaptation et on a continué à former les jeunes à la manière traditionnelle sans véritablement les préparer à ces changements du monde professionnel et finalement, on se retrouve aussi avec des taux de chômage ou des taux d'insertion après les premières études ou pour un premier emploi qui sont relativement bas.
5: Complètement, complètement, parce que ben, ça va très vite. L'IA va

0: plus vite que la musique. Et donc, en fait, les écoles font des efforts, les universités font des efforts pour s'adapter, mais l'IA va extrêmement vite. Donc, en fait, ce qu'on constate, c'est que les programmes n'ont pas, sont en train d'évoluer. Donc, restons optimistes, mais ça va pas assez vite. Et donc, en fait, moi, ce que je conseille aux juniors, c'est de se former en parallèle de leur programme dans une université ou dans une école de commerce ou je ne sais quoi, en parallèle, continuer à se former et à passer des certifications. Des certifications, il y en a plein de gratuites sur Google, sur Microsoft, sur Coursera, enfin, il y a plein de sites où on peut faire des certifications gratuitement et ça a la même valeur qu'un diplôme. Moi, aujourd'hui, si je reçois un CV où il y a juste un diplôme, il n'y a pas de certification, ben je vais le considérer moins bien qu'un CV où il y a des formations en parallèle. Donc
1: Ça n'a
0: en
1: rien
0: fait,
1: à
0: c'est
1: voir
0: de
1: avec
0: faire
1: la
0: de la.
1: note finalement, ça n'a rien à voir avec la note, le
0: Oh.
1: niveau du premier diplôme. Parce qu'avant, c'est ce qu'on regardait.
0: Exactement. Exactement. Mais on va continuer à le regarder parce que c'est gage quand même de confiance. Quelqu'un qui a un diplôme, c'est quelqu'un qui a fait 5 ans d'études, qui a été discipliné, qui a vécu des galères, qui a su surmonter des difficultés. Donc en fait, il a appris à apprendre et c'est important. Il ne faut pas dénigrer le diplôme. Mais en parallèle, il faut faire de la veille personnelle, il faut se passionner par ces sujets technologiques, il faut passer des certifications, il faut pas juste se contenter de j'ai un diplôme, j'ai une bonne note et tout va bien. Ça, c'est là vraiment on tombe dans le piège. Moi, je reçois des CV tous les jours. Franchement, les CV qui vont m'attirer, déjà, c'est quelqu'un qui a fait l'effort de faire un design sympa pour faciliter la vie aux recruteurs parce qu'on en reçoit une centaine par jour et en fait, il faut vraiment faire la différence. Donc, un design qui fait la différence. Une photo sympa, c'est toujours plus sympa de mettre un visage. Des certifications, comme je disais, et vraiment sentir que j'ai pris le temps. C'est pas j'ai généré un CV avec une IA ou j'ai mis 2 heures pour faire un CV. Un CV, ça s'instruit, ça se construit. Il y a plusieurs versions et on adapte un CV en fonction aussi des offres. Donc, il faut vraiment faire un effort en parallèle des études, que ce soit sur la formation, la formation personnelle, la certification, les différentes certifications, que ce soit dans le réseau aussi, se mettre très très rapidement à partir du master, se mettre sur LinkedIn, commencer à publier, commencer à interagir avec les publications, commencer à construire son réseau, c'est hyper important.
1: Alors, en même temps, quand on intègre une entreprise à la sortie des études, lorsqu'on décroche son diplôme, c'est véritablement aussi une phase d'apprentissage pour les juniors. Si aujourd'hui certaines tâches sont automatisées, vous l'avez dit, aujourd'hui on n'a plus besoin de recruter 10 juniors, on en recrute un et puis avec l'IA, on arrive finalement à faire rapidement tout le travail qui était fait par les 9 autres. Comment construire aussi comment permettre à ces jeunes aussi de continuer à apprendre, de ne pas rater cette première marche d'intégration dans le monde professionnel?
0: Mais ça, c'est une excellente question, Yasmine. Et en fait, c'est aussi ne pas laisser les jeunes seuls. C'est un problème sociétal. C'est pas, on va accompagner les jeunes pour trouver des solutions, pour se positionner, mais c'est aussi aux entreprises d'accompagner et d'accepter d'intégrer les juniors et de les former et voilà, de s'adapter aussi par rapport à cette nouvelle vague. C'est aussi aux formations et aux écoles de s'adapter. En fait, je pense que c'est toute la société qui va prendre à bras le corps cette problématique. Donc, en fait, encore une fois, on sensibilise les jeunes sur revenir aux fondamentaux, maîtriser les langues, les soft skills, c'est un vrai sujet. Maintenant, en fait, moi, comme je disais, je reçois énormément de CV, mais ceux qui vont faire la différence, c'est un message qui est personnalisé, c'est un message qui n'est pas fait avec l'IA, c'est quelqu'un avec qui on a plaisir à parler, quelqu'un qui sait communiquer. D'autres leviers, c'est faire de l'associatif, faire du bénévolat, sortir de son cercle, en fait, parce que ben, les jeunes, en fait, ben, ils connaissent leur famille, ils connaissent leurs amis et ils connaissent leurs camarades de classe. Ben, en fait, il faut sortir de son cercle social pour s'enrichir des expériences des autres, voyager dans la mesure du possible, vraiment s'ouvrir. Et c'est ça qui fait la différence. On demande trop aux jeunes et justement, il faut aussi qu'ils jouent le jeu. Et on n'est plus en fait dans les règles d'avant. Il faut vraiment commencer à acquérir des nouvelles compétences qui vont leur permettre d'intégrer plus facilement l'entreprise. Et quand je disais c'est où

0: Moi, j'ai développé par exemple un module de coaching que j'enseigne dans une université à Reims en France parce que quand j'intégrais des stagiaires, ils étaient complètement désarmés en entreprise. Ils connaissent pas les métiers de l'entreprise, ils savent pas communiquer. C'est des très très bons techniciens, mais qui sont complètement perdus dans le monde de l'entreprise. Donc, il y a un accompagnement de leur dire, ben, en fait, c'est quoi l'entreprise, c'est quoi les métiers. Comme ça, quand ils arrivent en entreprise, ben, ils sont rapidement opérationnels. Donc, en fait, c'est vraiment un effort à faire des deux côtés. Les jeunes, il faut qu'ils jouent le jeu de savoir communiquer, de s'intéresser à l'entreprise et au métier de l'entreprise. Et il faut que l'entreprise fasse aussi l'effort de former, d'intégrer et de continuer en fait à instruire ses compétences parce qu'on a besoin de fraîcheur en fait. Comme je disais, on a besoin de mélanger les genres et bien sûr les seniors, ils ont toute leur place en entreprise, mais on a besoin de nouveau sang et de nouvelle énergie pour aller de l'avant.
1: Mais en fait, c'est cette équation que je n'arrive pas à comprendre. C'est qu'on a besoin de ce nouveau sang, comme vous dites, au sein de l'entreprise. Pourtant, les premières marches de l'apprentissage sont en train de disparaître, on a besoin de moins de juniors. Les entreprises ont besoin de moins de juniors d'entrée. Et en même temps, on sait que ces premières années d'expérience, c'est ce qui va donner finalement de l'expertise aussi à travers l'apprentissage de tâches élémentaires. Et c'est ainsi comme à l'école, en fait, il y a le primaire, le secondaire, enfin, le collège, le lycée, etc. Et la même chose dans le monde professionnel. Il y a les premières tâches élémentaires, à partir de là, on progresse, à partir de là, et ainsi de suite, jusqu'à construire une expertise. Comment continuer à construire une expertise dans ce monde finalement où l'humain est moins amené à exécuter, à réaliser des tâches? Et comment aussi former des jeunes qui sont peut-être plus rapides, mais aussi peut-être moins solides sur les fondamentaux?
0: C'est vrai, c'est très juste ce que tu dis, mais en même temps, il faut parfois prendre de la hauteur, prendre du recul. En fait, là, on est en train de vivre la fièvre de l'IA. Les entreprises sont en train, en fait, d'expérimenter. Ils sont en train de tester des choses. Il y a même des entreprises, sans les citer, qui ont licencié et puis ils ont rappelé. Il y a un vrai cas où ils ont rappelé leurs salariés en s'excusant. En fait, les entreprises sont en train aussi d'essayer, de tester, d'expérimenter. Et je suis certaine qu'on va revenir aux fondamentaux et on va revenir à l'intérêt de l'humain pour accompagner l'IA. Parce que oui, l'IA, en fait, elle va automatiser, mais elle ne va pas remplacer. Parce qu'en fait, il faut bien prompter. Donc, le prompt, c'est il faut donner la bonne problématique. Et donner la bonne problématique, ben, il faut un jeu de cerveau et il faut des humains qui réfléchissent. Et il faut tester les résultats. Parce qu'en fait, aujourd'hui, l'IA nous permet d'aller plus vite, oui et non, parce qu'en fait, tout l'effort qu'on mettait pour développer avant, ben aujourd'hui, on le met pour analyser, pour challenger les résultats, parce qu'en fait, si on confie tout et si on fait confiance à l'IA à 100%, ça ne marchera pas. Et il y a déjà eu des expérimentations où, en fait, on a mesuré que, ben, en fait, on n'arrive pas à gagner vraiment du temps, on le déplace. Et tant mieux, parce que du coup, on va plus être dans des tâches manuelles rébarbatives qui ne nécessitent pas de réflexion, de stratégie, etc. Et on va mobiliser l'homme surtout pour réfléchir et pour challenger et pour critiquer. Et tant mieux. C'est pour ça, en fait, que j'insiste sur les fondamentaux et sur l'esprit critique, revenir à des matières comme la philosophie. Il faut être capable de critiquer, il faut être capable de donner le bon contexte. En fait, c'est là-dessus que ça se joue. Il y a même des nouveaux métiers qui ont émergé. Donc, on entend parler, hein, il y a plein d'offres sur LinkedIn, c'est hyper réel. C'est le prompt engineer, c'est un vrai nouveau métier. C'est quelqu'un qui est capable d'interroger et de poser les vrais problèmes à l'IA. Il y a un nouveau métier qui va émerger, j'en suis certaine, c'est le context engineer. C'est au-delà de la problématique, c'est quel est le contexte et qui est capable de poser ça, c'est l'humain. Donc en fait, c'est en train de se réguler. Je pense qu'il ne faut pas avoir peur, qu'il faut prendre ce virage d'apprentissage. Et en fait, les choses vont certainement se réguler et les juniors, on va les réintégrer en entreprise. Mais il faut sensibiliser à la fois et les jeunes pour acquérir les bonnes compétences et les formations, les écoles pour enseigner les bons modules et les entreprises pour continuer à intégrer les jeunes.
1: Et là, en fait, en quelque sorte, on est dans une période, dans une phase avec une génération un peu, je vais pas dire, je vais pas utiliser un mot fort en disant une génération sacrifiée, pas du tout, mais une génération finalement qui s'adapte au changement. On est en pleine mutation
0: Exactement.
1: industrielle, en fait, on est en pleine révolution.
0: Exact.

0: Exactement, je suis complètement en phase avec toi. Et c'est pour ça que moi, dès que j'en ai l'occasion, j'essaie de sensibiliser les jeunes. Dans un CV, par exemple, il faut voir des projets, avoir fait des projets. Et en fait, vous pourriez très bien me répondre, oui, mais c'est antinomique, il est
1: Oui,
0: jeune, il a
1: comment,
0: pas forcément d'expérience. C'est
1: comment faire
0: vrai
1: un
0: et c'est
1: projet
0: pas
1: quand on ne
0: vrai.
1: le laisse pas
0: Eh bien,
1: intégrer?
0: on peut aller à la librairie du quartier pour essayer d'aider le libraire et trouver un petit projet pour gérer le stock. On peut aller voir la parfumerie du coin pour leur gérer leurs réseaux sociaux. On peut faire plein de choses. On peut s'approcher des commerces du coin pour essayer de les aider. On peut aller se rapprocher des associations pour voir quelles sont leurs problématiques sur le terrain. On peut proposer un stage gratuit, why not? Moi, je veux juste apprendre pendant 3 semaines. C'est quoi 3 semaines dans une vie? Ne me payez pas, mais intégrez-moi et je vais voir comment je peux vous aider. Il y a plein d'approches, en fait, où il y a plein de projets aussi, en fait, sur Internet qu'on peut avoir facilement, sur Kaggle, il y a des plateformes, en fait, où on a des projets pour s'entraîner et ça a beaucoup de valeur également. Donc, en fait, il faut vraiment être proactif. Il faut aller chercher le marché et ne pas attendre, bah, j'ai pas trouvé de boulot, personne ne veut de moi. Il faut rester tout le temps actif et dans l'apprentissage et dans la proposition de valeur et dans la visibilité. Il faut être visible. Et ça, il faut que les écoles accompagnent aussi, parce que ben, en fait, ce n'est pas donné à tout le monde de s'exposer sur LinkedIn. C'est une démarche qui n'est pas forcément naturelle pour tout le monde.
1: Tout
0: Et
1: à
0: donc, en
1: fait.
0: fait, c'est un apprentissage. Ben, pourquoi pas un module, en fait, à l'université ou en école de commerce pour apprendre aux gens, apprendre aux jeunes à s'exposer, à partager leurs avis, à faire des commentaires, à se rendre visible. En fait, il n'y a pas de mal à vendre ses compétences.
1: Alors aujourd'hui, est-ce que les entreprises ont revu leur méthode de recrutement pour
0: C'est
1: continuer à
0: une,
1: avoir une
0: oui.
1: base de juniors?
0: C'est une très bonne question. Encore une fois, le marché est en train de se réguler. Parfois, on va recruter des compétences parce qu'en fait, on va se dire, ben, on va en avoir besoin. On a besoin d'un AI engineer et on va recruter un AI engineer alors qu'on n'a pas de projet à lui confier.
1: Oui.
0: Donc, en fait, il y a aussi des dérives dans ce sens-là où on va intégrer des compétences où on n'est pas encore prêt pour les intégrer. Donc, les entreprises, il faut aussi, en fait, former, accompagner les entreprises. C'est une problématique qui est systémique. Ça
1: Tout à
0: touche, en
1: fait.
0: fait, c'est ce que je disais, ça touche tout le monde. Donc, en fait, il faut aussi, pour que les entreprises puissent intégrer ces nouvelles compétences et pour qu'elles soient complètement rentables, il faut les former aussi sur comment l'IA peut vous aider, comment l'IA peut automatiser vos process, c'est quoi l'IA, c'est quoi les dérives de l'IA, comment poser un cadre de gouvernance, comment animer ce cadre de gouvernance. Donc en fait, pour que l'entreprise puisse intégrer un junior qui a ces nouvelles compétences, il faut qu'elle soit en capacité aussi de le faire et donc il faut qu'elle accepte elle-même de prendre cette marche et de se former sur ces nouvelles technologies.
1: Absolument. Alors, justement, on arrive vers la fin de notre entretien. Pour un jeune diplômé qui cherche actuellement son premier emploi, justement, quelles sont les trois compétences qu'il doit développer en priorité?
0: On va être généraliste parce qu'en fait, ça dépend des domaines. Est-ce qu'on est dans la tech? Est-ce qu'on est dans la com? Est-ce qu'on est dans le contrôle de gestion? Je ne sais quoi, mais pour être généraliste et pour que ce soit utile pour tout le monde, la première compétence, c'est les langues. Parce que bah, quand on ne parle pas une langue, on est tout de suite bloqué. Bah, au Maroc, c'est le français et l'anglais. On voit beaucoup de jeunes qui parlent aujourd'hui anglais et qui ne parlent pas français. Et pourtant, la première langue en entreprise, c'est le français. Donc, vraiment miser sur la langue. Si vous n'avez pas les fondamentaux, revoyez-les, mais là, c'est un prérequis et ce n'est pas négociable. La deuxième compétence, c'est bien sûr l'IA. C'est pas juste je sais utiliser ChatGPT, c'est quelle formation, quelle certification, quel projet où tu as utilisé l'IA. C'est primordial. Et la troisième, c'est la communication et les soft skills. C'est s'entraîner pour pitcher son parcours, c'est s'entraîner pour parler, c'est apprendre les métiers de l'entreprise. C'est savoir gérer ses émotions. Enfin, c'est des basics, mais c'est hyper important. Quand on arrive en entreprise, c'est pas le même rapport que quand on parle à son camarade de classe ou quand on parle à son ami ou à la famille. C'est une posture différente. C'est apprendre une posture professionnelle. C'est apprendre à détecter éventuellement ce qu'on appelle la gestion des conflits. Qu'est-ce qui peut générer un conflit et agir avant.

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0: الفيلم الوثائقي الإسرائيلي نازا يحدث ارتدادات واسعة داخل إسرائيل وخارجها عقب الزلزال السياسي والإعلامي الذي فجره العمل السينمائي الحائز على جائزة لجنة التحكيم بمهرجان البندقية السينمائي. ركن لنعبر مع بلال مرميت.
1: أهلا بكم. فيلم وثائقي إسرائيلي بعنوان نازا، وهذا الشريط حصل على جائزة لجنة التحكيم الخاصة في مهرجان البندقية العالمي قبل أيام في نسخته الثالثة بعد 80. عرض الشريط وصفق عليه الحاضرون لمدة تقارب نصف ساعة بدون توقف، ثم حصل على واحدة من أرقى الجوائز العالمية. لكن هذا الفيلم خرق توترا غير مسبوق داخل إسرائيل. تحرك مسؤولون للمطالبة بإجراءات عقابية ضد مخرجيه يوفال أبراهام وراشيل سور، كونه يعتمد بالكامل بحسبهم على شهادات حية وحصرية ل24 جنديا وضابطا سابقا في سلك الاستخبارات الإسرائيلية. الفيلم الذي حظيت بفرصة مشاهدته يكشف وبالوثائق والمعلومات خبايا ما يسمى بمصنع القتل الرقمي في قطاع غزة. وزير الثقافة والرياضة الإسرائيلي هدد بسحب الجنسية الإسرائيلية من مخرجيه يوفال أبراهام وراشيل سور، متهما إياهما بالخيانة ضد الدولة على خلفية ما يعرضه الشريط الممتد على مساحة زمنية من 80 دقيقة تضم شهادات لعسكريين وعناصر استخبارات جمعت خلال 3 أعوام بخصوص ما حدث في غزة. الشريط الذي حصل على إحدى أكبر الجوائز العالمية هو من إخراج إسرائيليين، وعنوان نازا يدل في الأصل على كلمة عسكرية إسرائيلية تعني الأضرار الجانبية، أي تقدير عدد المدنيين المتوقع سقوطهم خلال ضربة تستهدف هدفا عسكريا. الوثائقي يقدم إذن شهادات تتهم المؤسسة العسكرية بالسماح في بعض من حالات بتنفيذ ضربات مع معرفة مسبقة باحتمال سقوط مدنيين، وهذا الجانب ترفضه رفضا كليا المؤسسة العسكرية التي هاجمت الفيلم ومضمون الفيلم. فيلم يعرض بشكل واضح الآليات التي أتاحت بحسب المخرجين الإسرائيليين وقوع عمليات قتل في صفوف المدنيين في غزة. الموقعون ركزوا أيضا على تفصيل مهم، فقد انتقدوا كل من يهاجم الشريط دون مشاهدتها الآن، وبسبب التهديد بسحب الجنسية من المخرجين وقع أزيد من 200 سينمائي إسرائيلي عريضة تضامن مع يوفال أبراهام وراشيل سور. هؤلاء وغيرهم أعربوا عن قلقهم واعتبروا بأن الخطاب المتداول ضد المخرجين يقترب من التهديد الجسدي. كل الموقعين الذين فاق عددهم 200 أفضوا أيضا بأملهم في توزيع فيلم نازا داخل إسرائيل في أقرب وقت حتى يتمكن الجمهور من مشاهدته وتكوين مواقفه بشأنه وفتح نقاش عام حول الحرب في غزة وتداعياتها. وثائقي تهم صانعاه بتبني روايات كاره إسرائيل، لكن هل ستنجح هذه الحملة في إضعافهما؟ لا أعتقد ذلك، لا أعتقد، لأنهما ببساطة صنعا وثائقيا حقيقيا أخذا وقتهما الكافي ليبهرا العالم بموقفهما وشريطهما سيجوب العالم بعد البندقية. هذه هي قوة الوثائقي وهذه هي قوة السينما. أما الأفلام المدعمة الفارغة فهي تولد فارغة وتموت فارغة، وأمامنا عشرات من الأمثلة. هل يستحضر بعضكم الآن عنوانا لوثائقي مغاربي أو عربي قوي صنع في الأونة الأخيرة؟ لن أحرجكم، أعرف بأنكم لن تعثروا عليها. والسلام، إلى الملتقى.
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0: والتحق بنا الآن الزميل مارتن جيبير استعدادا لتقديم لو غران جورنال. مرحبا، بونجور مارتن.
6: بونجور إبراهيم و بونجور à toutes et à tous.
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6: Le Grand Journal, c'est dans un tout petit instant maintenant, juste après un point météo avec vous, Hugo Villard.
7: Aujourd'hui au Maroc, le ciel sera globalement ensoleillé avec un petit peu de nuages sur le Rif, le Moyen Atlas et le Haut Atlas. La minimale est à Chefchaouen avec 22 degrés. Le soleil sera de sortie à Rabat et Casablanca où il fera 26 degrés. Comptez 32 à Agadir, Fès, Bnimelal, Essaouira, Khénifra, Tinrir, Figig, Tiznit et Dakhla, toutes ensoleillées. 36 du côté de Marrakech, 36 également à Zagora et enfin la maximale est à Smara avec 40 degrés. Chez nos voisins en Algérie, aujourd'hui le temps sera plutôt nuageux dans la capitale avec 27 degrés. À Tripoli, des nuages également de sortie et des orages possibles, il fera 29 degrés. Enfin en Tunisie, comptez 31 degrés avec du soleil. Dans le reste de l'Afrique de l'Ouest, cette fois 29 degrés, ce sera la température à Abidjan avec des nuages et de la pluie du côté de Conakry, 29 degrés, des averses également possibles à Lagos avec 30 degrés et enfin des orages toujours présents à Ouagadougou où il fera 34 degrés. En Europe cette fois, le ciel sera gris du côté de Londres et de Berlin avec même des averses possibles dans la capitale allemande où il fera 19 degrés. Comptez 28 à Madrid avec des nuages également. À New York cette fois, 26 degrés et du soleil. 26 également à Mexico où il y aura de la pluie. 34 degrés, ce sera la température à New Delhi avec des orages aujourd'hui. Et puis enfin, 36 degrés à Damas et 42 du côté de Bagdad et de la Mecque avec du soleil.
6: Midi 30 sur Midi 1, c'est l'heure de votre journal. Et les élections législatives qui se rapprochent au Maroc, et un sujet majeur s'impose dans les débats, celui de la santé publique. Un an après la mort de 8 femmes des suites d'une césarienne dans l'hôpital régional d'Agadir, l'accès aux soins n'est toujours pas garanti. Reportage à venir. Autre préoccupation de ces élections, les enfants Makfoul. L'association Osrati appelle le prochain gouvernement à remettre en question la loi de 2002 qu'elle juge dépassée par rapport aux besoins des enfants, voire même dangereuse, vous l'entendrez. Le conflit entre l'Arabie Saoudite et les rebelles Houthis prend une nouvelle tournure. Riyad accuse le groupe armé yéménite d'avoir attaqué la Mecque avec un drone. Une attaque déjà condamnée plusieurs fois ce matin. Les Houthis revendiquent également avoir abattu un avion de chasse saoudien. Les détails à venir. Toujours dans la région, ce sont les prochaines élections qui font l'actualité en Palestine. Elles doivent se dérouler le 28 novembre, mais vont-elles bien avoir lieu? La question se pose après les dernières déclarations du secrétaire général du comité central du Fatah. Il affirme que les élections n'auront pas lieu à cette date en raison des difficultés d'organisation. Le Canada, futur membre associé de l'Union européenne, c'est la mesure forte proposée par Ursula von der Leyen. La présidente de la Commission européenne a tenu son discours annuel ce matin. Un partenariat qui n'est pas contre qui que ce soit, a-t-elle précisé. La RDC est toujours débordée par Ebola. L'épidémie gagne du terrain dans le Nord Kivu, mais le gouvernement précise cependant que le nombre de cas est en baisse. Alors comment expliquer cette contradiction? Réponse à venir. Et bien sûr, nous parlerons football à la fin de ce journal. Le Real Madrid se fait peur mais s'impose face à Elche. C'était hier soir, victoire 3-2 des Merengues qui continue de mettre la pression sur le FC Barcelone qui jouera ce soir. C'est donc dans 6 jours désormais les élections législatives. Les Marocains et Marocaines seront appelés aux urnes le 23 septembre prochain pour désigner leur prochain gouvernement. De nombreux enjeux majeurs viennent s'imposer dans cette campagne électorale. L'emploi, l'environnement, la protection sociale, mais aussi la santé publique. Puisqu'il y a un an tout juste, 8 femmes sont mortes des suites d'une césarienne. C'était dans l'hôpital régional d'Agadir. Une affaire qui mettait en lumière les défis

0: La plupart des gens ici cherchent des bienfaiteurs pour les aider à payer.
1: La personne que Mariam est venue assister ne bénéficie pas de l'assurance maladie obligatoire. Elle doit donc tout payer pour un service que Mariam estime insuffisant.
0: Si vous entrez dans l'hôpital, vous allez voir des choses incroyables. Des gens par terre. L'un a le ventre ouvert, l'autre est amputé, du sang partout. À l'intérieur, c'est une catastrophe.
1: Lui a vécu une expérience nettement plus positive avec l'hôpital public. Hamid, 19 ans, est venu consulter pour une fracture de la mâchoire.
2: J'ai vu un médecin, j'ai fait une radio, c'était tranquille. C'est juste qu'il y a un manque d'organisation.
1: Mais à choisir entre hôpital public et clinique privée,
2: j'irai dans le privé. La prise en charge y est meilleure.
1: Cette préférence s'exprime dans les chiffres. Selon le ministère de la Santé, le nombre de cliniques privées a connu une augmentation rapide entre 2017 et 2024, en hausse de près de 30%. À Casablanca, Mathias Reynal pour Média.
3: Et c'est également une autre préoccupation de ces élections. Le prix de l'essence a une nouvelle fois augmenté au Maroc. 34 centimes plus cher pour le litre de gasoil qui s'établit désormais aux alentours des 15,35 dirhams. Pour l'essence, c'est une augmentation de 27 centimes, passant le litre à 15,20 dirhams. Des hausses dues en grande partie aux différents conflits au Moyen-Orient. Sur un aspect plus social, l'association Osrati a appelé hier les partis politiques à se saisir de la situation des enfants Makfoul. Osrati dénonce la loi en vigueur datant de 2002 qui encadre l'adoption et les droits de l'enfant au sein de sa famille Kafil. Elle est considérée, cette loi, par l'association comme dépassée et insuffisante au regard des besoins des enfants adoptés. Fatima Al-Wafi est présidente et membre fondateur d'Osrati, l'association de parents Kafil, et elle nous explique pourquoi la loi de 2002 ne protège pas suffisamment les enfants Makfoul.
4: La loi de 2002, la loi 1501, c'est vrai qu'au départ, elle est arrivée, elle a comblé certaines lacunes qui existaient à l'époque. Au fur et à mesure, nous nous sommes rendus compte qu'elle était vraiment insuffisante et même parfois dangereuse. Et je vais vous dire pourquoi dangereuse. Parce que un enfant, il vit avec ses parents. Quand ses parents décèdent, eh bien, il y a toujours la famille tout autour qui prend en charge cet enfant, etc. Dans la kafala, l'enfant, au décès des parents, kafil, il est à la rue. Personne ne veut s'en occuper. Au contraire, la famille qui hérite, la famille légitime, elle le met tout de suite à la porte parce que c'est un enfant qui n'est pas du tout accepté, ni par la société, ni par les familles, bien entendu. Et c'est là où se trouve le danger.
3: Fatima El-Wafi, présidente et membre fondateur d'Osrati, était au micro de Paul-Unel Kivigère. Et avant ces élections législatives, hier, ce sont les journalistes qui ont voté pour désigner les représentants de leur profession au sein du Conseil national de la presse. Sur près de 3500 inscrits sur les listes électorales, 1681 ont pris part au vote, soit un taux de participation de 49,14%. Et c'est Hanan Rihab qui est arrivé en tête avec 703 voix. Les résultats ont été annoncés ce matin par la commission provisoire chargé d'exercer l'émission du Conseil national de la presse. 7 éditeurs ont aussi été annoncés pour siéger au sein du Conseil national de la presse. Ce vote met en partie fin à la crise institutionnelle qui a touché cette instance et qui a vu l'élection de l'année dernière être annulée. Au Moyen-Orient, désormais, le conflit entre l'Arabie Saoudite et les rebelles Houthis prend une nouvelle tournure. Le groupe armé yéménite dit ce matin avoir abattu un avion de chasse saoudien, un F-15 plus précisément. Pour les rebelles Houthis, il s'agit d'une réponse aux centaines de frappes aériennes de Riyad. Arnaud Dalmas, la menace houthiste suscite quelques réactions.
5: Des attaques haineuses sont dénoncées par l'Organisation de la coopération islamique. L'OCI évoque ici les opérations houthistes contre la Mecque. Un constat aussi et personnellement condamné par le chef du gouvernement pakistanais Shehbaz Sharif. La milice chiite dément pourtant avoir visé la ville sainte. L'alliance militaire menée par Riyad indique de son côté avoir détruit un drone yéménite. Dans ce contexte, Washington recommande à ses ressortissants de ne pas se rendre en Arabie Saoudite. Conseil surtout valable pour le sud du royaume saoudien, vers la frontière avec le Yémen. Yémen. Cette séparation de près de 1400 km est selon Washington en proie à la menace terroriste. Ces derniers jours, les Américains ont pourtant refusé de soutenir militairement Riyad. La Maison-Blanche l'explique par sa volonté de prioriser son conflit avec l'Iran. En recherche de soutien, le prince héritier saoudien Mohamed Ben Salman s'est rendu ce mardi en Égypte. Aux côtés du président Abdel Fattah al-Sissi, les deux responsables ont appelé à garantir la liberté et la sécurité de la navigation en mer Rouge.
3: Précision signée Arnaud Dalmas.

0: C'est d'ailleurs la guerre au Yémen qui suscite des inquiétudes sur le système de santé, un système mis en danger par les pénuries de carburant et de médicaments. Nous sommes au bord de l'effondrement total, affirme le ministère de la Santé yéménite qui dénonce le silence de la communauté internationale. Toujours dans la région, l'Iran commémore aujourd'hui les 4 ans de la mort de Mahsa Amini, morte à 22 ans. Elle avait été arrêtée par les autorités iraniennes pour avoir mal porté son voile. Elle est morte 3 jours plus tard dans le coma en raison de traumatismes infligés durant sa détention, selon l'ONU. Aujourd'hui, Amnesty International accuse Téhéran de crimes contre l'humanité. L'ONG vient de publier un document de plus de 1000 pages répertoriant des homicides, des tortures, des viols et des disparitions forcées perpétrées par les autorités iraniennes depuis la mort de Mahsa Amini. Les élections législatives palestiniennes auront-elles bien lieu comme prévu le 28 novembre prochain? La question se pose depuis que Jibril Rajoub, le secrétaire général du comité central du Fatah, a affirmé il y a quelques jours que le scrutin n'aurait pas lieu à cette date. Ce dernier appelle à un dialogue national et à l'organisation préalable d'une élection présidentielle. Pour l'heure, aucune décision officielle de report n'a été annoncée. La commission électorale centrale palestinienne, le CEC, affirme, elle, que le calendrier reste inchangé. Ces déclarations ne sont toutefois pas anodines. Les difficultés d'organisation de ces élections sont considérables, mais la CEC affirme poursuivre ses préparatifs. Manon Chaplin, depuis Ramallah.
1: La période de recours sur les listes électorales palestiniennes s'est achevée la semaine dernière. La commission électorale centrale affirme poursuivre la préparation du scrutin, un vote essentiel selon son porte-parole Farid Tamala, alors que les dernières législatives remontent à 2006.
2: Il y a toute une génération qui n'a jamais voté à une élection générale. Ils ne savent pas ce qui signifie avoir un parlement, choisir un président. Surtout les élections sont l'un des rares outils qui puissent empêcher aujourd'hui une séparation totale de Gaza et de la Cisjordanie.
1: Reste qu'organiser ces élections représente un défi logistique majeur à Gaza, à Jérusalem et même en Cisjordanie occupée, où les déplacements pourraient être entravés par les fermetures de checkpoints israéliens.
2: Israël pourrait aussi arrêter des candidats ou entraver la campagne. Nous avons aussi les colons qui attaquent les villages.
1: En 2021, déjà, les élections législatives avaient été reportées. Mahmoud Abbas avait alors invoqué l'absence de garantie permettant la participation des Palestiniens de Jérusalem. Cette fois-ci, les inquiétudes portent davantage sur Gaza.
2: Faire parvenir le matériel électoral de Ramallah à Gaza constitue déjà un défi. C'est pourquoi nous avons prévu un plan B, produire les urnes et les bulletins de vote directement à Gaza.
1: À nouveau, ces difficultés d'organisation pourraient offrir à Mahmoud Abbas et au Fatah un motif pour reporter un scrutin politiquement sensible. À Ramallah, Manon Chaplin pour Média.
0: Et on reste à Gaza où le bilan est lourd après l'effondrement d'un immeuble de 6 étages ce matin. Au moins 20 personnes sont mortes, dont 5 enfants. L'immeuble avait déjà été fragilisé par les frappes israéliennes. Le ministère de la Santé de Gaza assure qu'environ 2000 bâtiments sont exposés à un risque similaire. Et l'ONU indique de son côté que des équipes sont sur place pour aider aux opérations de secours et que ce genre d'incident pourrait se multiplier avec l'hiver qui approche. Les exactions israéliennes qui se poursuivent également en Cisjordanie. Le projet de colonisation E1 est notamment fustigé par Ursula von der Leyen. La présidente de la Commission européenne a dénoncé ce projet lors de son discours annuel ce matin sur l'état de l'Union européenne. Il incombe à l'Europe de maintenir vivante la solution à deux États. C'est ce qu'elle a déclaré à l'occasion de la rentrée parlementaire. Bonjour Cassandre Thomas.
3: Bonjour Martin, bonjour à toutes et à tous.
0: Alors de nombreux autres sujets ont été évoqués, mais que peut donc-on retenir de cette prise de parole d'Ursula von der Leyen?
3: D'abord, la dirigeante européenne est longuement revenue sur la nécessité de créer un sentiment d'appartenance européen et de lutter contre ceux qui méprisent les valeurs de l'Union. Ensuite, la présidente de la Commission européenne a dit vouloir ouvrir la porte au Canada pour qu'il devienne le premier membre associé de l'Union européenne. Un appel du pied alors que le Canada se rapproche de plus en plus des 27 ces derniers mois sur fond de tensions avec les États-Unis, en particulier sur le plan commercial. Sur le plan de la défense, Ursula von der Leyen souhaite créer un Conseil européen de sécurité qui associerait aux 27 en plus du Canada, la Norvège et le Royaume-Uni.
0: Et la dirigeante ajoute que le changement climatique et l'intelligence artificielle représentent les points de bascule de notre époque.
3: Effectivement, Martin et la chef de l'exécutif européen promet en ce sens un plan de lutte contre les vagues de chaleur. Mais disons à ce sujet que depuis les dernières élections européennes en 2024, l'UE a plutôt tendance à détricoter les politiques environnementales qui avaient été durement acquises au cours des années précédentes. Sur le volet de l'intelligence artificielle, Ursula von der Leyen annonce que l'Union européenne va réunir des grands acteurs du secteur afin de soutenir le ralentissement du développement de ces nouvelles.

0: nouvelles technologies. Un mot sur la crise migratoire de SEPTA, enfin, qui a créé de vives tensions sur le vieux continent le mois dernier. La présidente de la Commission européenne veut mettre en place un mécanisme de réponse d'urgence face aux afflux migratoires. On ne sait pas exactement à quoi cela pourrait ressembler. Ce que l'on peut dire à ce stade, c'est que cette mesure viendrait s'ajouter à tout un arsenal de politiques migratoires européennes déjà bien endurcies lors de la dernière réforme.
1: Merci beaucoup Cassandre Thomas pour ces précisions. On reste sur notre continent d'ailleurs, puisque le variant Bundibugyo du virus Ebola continue de gagner du terrain dans la province du Nord Kivu, dans le nord-est de la RDC. Pourtant, le gouvernement congolais a annoncé que le pic de l'épidémie avait été atteint mi-août et que des paramètres indiquent maintenant une diminution du nombre de cas à l'échelle. Alors, comment expliquer cette contradiction? Écoutez les explications de l'épidémiologiste Jaffar Eichel.
2: Les stratégies de lutte ne peuvent pas être ubiquitaires ou homogènes partout parce que les déterminants sont différents. Vous le voyez, les raisons, c'est les modalités de transmission, c'est les rites funéraires qui peuvent être différents, c'est les conditions sociales, économiques, des fois même des conditions géographiques ou des conditions politiques locales qui font en sorte que dans un endroit, on réussit et dans un autre, ça met un peu plus de temps. Ce qui est clair, c'est que nous avons dépassé le pic de l'épidémie et qu'aujourd'hui, nous sommes plus dans une courbe descendante, mais ça ne veut pas dire qu'il ne faut pas rester vigilant. Nous sommes d'ailleurs en contact très souvent avec nos collègues et amis congolais pour démontrer encore une fois que lorsqu'il y a une sensibilisation, lorsqu'il y a des mesures de prévention et surtout une réduction du cycle de transmission donc de ce virus, on réussit les choses. Tout simplement parce qu'il n'y a pas de vaccin, il n'y a pas donc de traitement et donc nous n'avons pas d'autre choix que sensibiliser, rompre la chaîne de transmission.
1: Et on parlait football pour conclure ce journal. La course au titre qui se poursuit entre le Real Madrid et le Barça en Liga. Le club madrilène s'est une nouvelle fois imposé hier soir face à Elche, 3-2 pour le compte de la 6e journée. Le Barça lui jouera ce soir face à Santander. Les précisions de Mohamed Amimi.
3: Une victoire à l'arraché pour le club madrilène. Le Real Madrid s'est fait peur face à l'avant-dernier du classement, rejoint après avoir mené de 2 buts avec notamment une nouvelle réalisation de Kylian Mbappé, son 7e but en Liga. Les hommes de José Mourinho ont pu compter sur Carlos Espi, encore auteur du but de la victoire dans les derniers instants, de quoi permettre au Real d'obtenir son 5e succès en 6 matchs de Liga. José Mourinho après la rencontre.
4: Un match à l'extérieur est toujours difficile, mais cela nous permet aussi de comprendre nos faiblesses. Dans ce match, nous avons eu 3 ou 4, voire 5 occasions de tuer le match, mais nous ne l'avons pas fait, ce qui est impardonnable. Mais nous sommes restés concentrés tout en contrôlant la rencontre, malgré la pression des supporters du club adverse. L'équipe a réagi efficacement, car notre objectif est de gagner, et c'est le plus important pour nous.
3: Le Real continue de faire pression sur le Barça qui joue ce soir à domicile face à Santander. L'occasion de voir Yacir Zabili briller avec son club. Lui qui a mené son équipe à 2 victoires, le Marocain va certainement tenter de montrer l'étendue de son talent face au géant catalan. Le Barça, en cas de succès, creusera l'écart avec son poursuivant direct, le Real. De son côté, Santander pourrait grimper à la 4e place en cas de victoire surprise. Le coup d'envoi sera donné à partir de 20h30.
1: Et les précisions de Mohamed Amimi qui viennent conclure ce journal. Merci à toutes et tous de l'avoir suivi. Mais restez avec nous, le Grand Journal, ça continue.
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1: Vous êtes bien à l'écoute de Midi 1. Merci d'avoir choisi notre antenne pour vous informer en ce début d'après-midi. On est ensemble jusque 13h. Et au programme de ce grand journal, plus que quelques jours avant les élections législatives, on connaît désormais les programmes des partis candidats et l'aspect économique y occupe une place très importante. Nous ferons le point là-dessus avec notre invité Abdelatif Komat, économiste et professeur à l'université Hassan II de Casablanca. Une interview à suivre à partir de 13h05. Nous serons également au Népal, toujours endeuillé par les crues mortelles qui ont frappé le pays il y a 2 semaines. Près de 1400 personnes ont perdu la vie dans l'effondrement d'un glacier dans la région du Tibet. Une catastrophe due au réchauffement climatique, selon le Premier ministre népalais. Il réclame davantage de justice climatique. Nous y reviendrons dans notre moment écolo. Et les Émirats Arabes Unis affichent leur ambition dans l'intelligence artificielle. Un laboratoire émirati vient de publier une toute nouvelle famille d'IA. Tout reste à faire, mais ce ne sont pas les moyens qui manquent. Ce sera le sujet de notre magazine de l'intelligence artificielle. Vous avez le programme. Très bon début d'après-midi sur Médien. Un après-midi que l'on démarre avec la revue de presse de Tarek Labi.
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8: Bonjour, bonjour à tous. Dans la presse internationale, la militarisation de l'espace franchit un nouveau cap. Washington reconnaît avoir déployé des armes en orbite. Le Guardian confirme cette annonce et parle d'un tournant majeur dans la militarisation de l'espace. Le quotidien britannique souligne que Washington n'a pas précisé la nature exacte des armes déployées ni leur capacité opérationnelle. Selon le Guardian, ces systèmes pourraient notamment comprendre des capacités de brouillage des satellites ou d'autres moyens qui permettent d'agir contre les équipements adverses. Le journal insiste surtout sur la réaction de la Chine et de la Russie qui dénoncent déjà une possible accélération de la course aux armements spatiaux. Le New York Times enfin souligne que les États-Unis, la Chine et la Russie développent, on le sait, depuis plusieurs années, des capacités qui permettent de perturber ou de neutraliser les satellites adverses. Mais la nouveauté réside cette fois dans la reconnaissance officielle par Washington de la présence d'armes américaines en orbite. Sans transition, Maghreb, Maroc, énergie solaire, le premier système de stockage par batterie à grande échelle au Maroc, mis sous tension à Ben Gadir, titre Express, qui présente cette réalisation comme un nouveau jalon dans le développement des énergies renouvelables. Pour le brief, le dispositif peut stocker jusqu'à 5 heures d'électricité, offrant davantage de flexibilité à l'exploitation industrielle. Un projet porté par OCP Green Energy, filiale du groupe OCP, dédié à la production et au stockage d'électricité renouvelable. Et pour le journal Le Matin, cette installation renforce la capacité du royaume à mieux gérer l'intermittence de l'énergie solaire. Avec Ben Gadir, le Maroc confirme ainsi son positionnement dans les technologies de stockage indispensables, on le sait, pour accompagner l'essor du solaire et des énergies renouvelables. La presse économique tunisienne à présent qui revient sur un paradoxe qui interpelle. La Tunisie possède un potentiel dans les minéraux critiques, mais peine encore à attirer les investissements. Dans son article « Minéraux critiques, la Tunisie est regardée, jamais choisie », African Manager souligne que la Tunisie n'a enregistré aucun projet dans ce domaine depuis 10 ans. Pour le site, cette situation révèle surtout les faiblesses persistantes du climat d'investissement et du cadre réglementaire tunisien. Pour la presse, la Tunisie dispose d'atouts, mais manque encore de vitesse, de visibilité et de réformes pour séduire les investisseurs stratégiques. Enfin, en Algérie, le lancement d'un nouveau portail numérique consacré à la jeunesse, présenté comme un outil destiné à simplifier l'accès des jeunes aux services publics, Algérie 360, qui met en avant l'intégration de 7 nouveaux services numériques. Mais derrière cette annonce, une question demeure: pourquoi avoir attendu aussi longtemps pour proposer un véritable accès numérique centralisé aux jeunes? Des jeunes dont l'enjeu ne se limite pourtant pas à pouvoir effectuer une démarche en ligne, selon la presse. Ils attendent aussi des réponses concrètes sur l'emploi, l'entrepreneuriat, la formation, le logement, la mobilité ou encore l'accès aux opportunités.
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1: Midi 51 sur Médien, bienvenue. Si vous venez de nous rejoindre tout de suite, on va faire un point sur l'économie avec Oumar Baldé et son journal de l'économie.
10: Bonjour et bienvenue dans votre journal de l'économie. À la une ce mercredi 16 septembre, eh bien cette nouvelle hausse des prix des carburants au Maroc. Le litre de gasoil se renchérit de 34 centimes et dépasse désormais les 15,50 dirhams dans certaines régions, alors que l'essence a connu une hausse de 27 centimes. Le gasoil demeure donc plus cher que l'essence actuellement dans le royaume. Cela à l'heure où le prix du baril de pétrole poursuit sa flambée avec un Brent qui se négocie aujourd'hui à 109 dollars. D'ailleurs, ailleurs comme au Royaume-Uni, le taux d'inflation a accéléré en août à plus de 3% sur un an et ce, conformément aux attentes du marché. Cette hausse des prix est justement favorisée par la flambée des carburants. Les transports en particulier, les carburants pour véhicules ont apporté la plus forte contribution à cette hausse, constate l'Office national des statistiques, donc au Royaume-Uni. La Chambre de commerce internationale alerte sur les conséquences du blocage continu du détroit d'Hormuz sur l'approvisionnement en engrais dans le monde. La Chambre appelle ainsi les États-Unis et l'Iran à trouver une issue par le biais du mécanisme proposé par l'ONU, car on signale déjà que l'accès limité aux engrais pousse les agriculteurs à en réduire l'utilisation, ce qui risque de peser sur les rendements agricoles et par conséquent sur la production alimentaire mondiale. Cette situation pourrait être aggravée par des phénomènes climatiques comme l'épisode actuel d'El Niño. Direction les États-Unis, où la tentative d'adopter un premier grand texte de régulation des crypto-monnaies a échoué au Sénat, républicains et démocrates n'étant pas parvenus à surmonter leurs divergences. Le Clarity Act, censé doter les États-Unis d'un cadre réglementaire plus clair, n'a pas obtenu les 60 voix nécessaires pour ouvrir les débats au Sénat. Parmi les principaux points d'achoppement figuraient les garde-fous réclamés par les démocrates afin d'encadrer les intérêts financiers du président américain dans le secteur. Et puis, sachez que la Chine a ouvert ce mercredi un canal de 134 km dans le sud du pays et qui donne à certaines de ses provinces enclavées un accès facilité à la mer. Ce canal leur permet ainsi d'acheminer leurs marchandises plus rapidement, notamment vers l'Asie du Sud-Est, en évitant un long détour de 560 km. Voilà, c'est tout pour l'actualité économique de la mi-journée. Bonne suite de programme sur Medium.
1: Il est midi 54, l'actualité cet après-midi, c'est également le Népal où le bilan continue d'augmenter après les crues mortelles, près de 1400 morts et plus de 5000 morts. C'est le dernier bilan publié par les autorités népalaises deux semaines après les crues dévastatrices qui ont touché la région de l'Himalaya. On en parle tout de suite dans notre moment écolo. Des images qui ont fait le tour du monde, un déluge de boue qui engloutit tout sur son passage et des villages entiers détruits. Mais alors que les opérations de secours se poursuivent, la colère refait déjà surface. Pour le Premier ministre Balandracha, c'est bien la hausse des températures due au changement climatique qui est à l'origine du détachement du glacier qui a ensuite provoqué ces gigantesques inondations. Le pays appelle à plus de justice climatique. On en parle tout de suite avec Candice Mazo-Thomasic. Et Candice, c'est bien là un exemple criant d'injustice climatique. Le Népal est un des pays qui pollue le moins à l'échelle mondiale et pourtant il subit de plein fouet les effets du changement climatique.
11: Oui, le Népal, c'est 0,01% des émissions de gaz à effet de serre à l'échelle mondiale, contre près de 30% pour la Chine ou encore 11% pour les États-Unis. Une infime part dans le changement climatique, mais des conséquences immenses subies par le pays. Alors le drame du 26 août dernier en est un exemple frappant, vous l'avez dit, mais cela fait des années en fait que le territoire voit se multiplier les crues et les glissements de terrain. Face à la hausse des températures, la fonte des glaciers de l'Himalaya et de l'Hindou Kouch s'accélère. Elle a même doublé depuis 20 ans, conséquences en aval, ce sont des milliers de villages qui sont menacés. C'est ce qu'expliquait le glaciologue et chercheur au CNRS Hugo Nani sur le plateau de LCI.
12: Cette augmentation des températures causée par l'activité humaine et l'émission de gaz à effet de serre vient favoriser des conditions instables et surtout des événements en cascade qui sont imprévisibles et viennent toucher des endroits comme la Chine ou le Népal, et en particulier le Népal, où les conditions d'adaptation sont très très limitées par rapport à ce qu'on peut avoir nous dans les Alpes.
1: Et comme on vient de l'entendre, Candice, les pays sont inégaux face au changement climatique, raison pour laquelle le ministre népalais des Finances a décidé de lancer une demande au FRPP, le Fonds de réponse aux pertes et préjudices.
11: Oui, le FRPP, c'est cet organisme qui avait été créé lors de la COP28 il y a 3 ans pour accorder des financements aux pays les plus touchés par le changement climatique. Le problème, c'est qu'en 3 ans, le fonds n'a obtenu que 820 millions de dollars de promesses de financement, alors qu'il a déjà reçu 2,8 milliards de dollars de demandes d'indemnisation de la part de 119 pays. Vous l'aurez compris, l'initiative du Népal a donc peu de chances d'aboutir, une situation qui a d'ailleurs provoqué un véritable mouvement de contestation de la jeunesse népalaise sur les réseaux sociaux. Je vous propose d'écouter la militante Prakiti Bhattare Basnet.
13: Quel que soit le pays d'où vous venez, il a émis plus de carbone au cours des 50 dernières années que le mien à travers toute son histoire. Oui, je m'adresse à vous. Ce que l'on veut, c'est que vos pays passent à la caisse. C'est la moindre des choses. Mon pays n'a pas brûlé de charbon. Nous n'avons pas construit de pipeline. Nous n'avons pas foré la terre-mère. Nous n'avons pas voyagé en jet privé. Et ne me dites surtout pas que nous n'aurions pas dû nous installer près des rivières et des montagnes gagne dès le départ. C'est comme ça que nous avons vécu toute notre vie et c'est comme ça que nos parents et nos grands-parents ont vécu pendant un millier d'années avant même que certains de vos pays n'existent, avant que vos pays émettent la moindre tonne de carbone.
14: Before your countries even emitted a single ton of carbon.
11: Et la reconstruction va coûter cher, très cher, entre 4 et 5 milliards de dollars selon les premières estimations. Pour vous donner une idée, ça représente un dixième du PIB du pays, un coût considérable pour cette région touristique qui voyait défiler chaque année des milliers de randonneurs et des pèlerins hindous.
15: Et au-delà des conséquences économiques, Candice, les dégâts environnementaux sont aussi majeurs.
11: Oui, puisque les glaciers himalayens approvisionnent en eau près de 2 milliards de personnes. Ils alimentent 10 des plus importants bassins fluviaux du monde, comme le fleuve Jaune ou encore le Mékong. La fonte sans précédent de ces glaciers est donc un enjeu vital pour ces populations qui en dépendent directement. Et là-bas, chaque degré de réchauffement compte. Il y a donc urgence à agir partout dans le monde pour que les pays les plus vulnérables n'aient plus à subir les décisions prises par les pays les plus riches.
15: Le Moment Écolo, signé Candice Mazot-Tomasic. Merci beaucoup. Dans un instant, le retour de l'actualité avec la synthèse. C'est dans un tout petit instant. Restez avec nous.
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15: Il est 13h, c'est l'heure de la synthèse d'actualité présentée cet après-midi par Mohamed El Roul. Bonjour Mohamed.
24: Bonjour Martin. 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أسعار البترول ارتفاعها. سعر نفط عمان الرسمي تسليم شهر نوفمبر المقبل بلغ اليوم الأربعاء 132 دولارا أمريكيا وتسعة سنتات، مرتفعا $3.61 مقارنة بسعر أمس الثلاثاء والبلغ 128 دولارا أمريكيا و48 سنتا. سعر النفط الكويتي هو الآخر، بلغ في تداولات أمس $124.34 للبرميل. في المنطقة دائما، اتهمت منظمة العفو الدولية السلطات الإيرانية بارتكاب جرائم ضد الإنسانية خلال قمع احتجاجات العام 22/2000 والتي أسفرت عن مقتل 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
1: Moins 6 jours avant les élections législatives au Maroc, les partis entament la dernière ligne droite de leur campagne. Là, l'économie y occupe une place très importante. On va en parler tout de suite avec notre invité. Plus que quelques jours donc avant les élections législatives, on connaît désormais les programmes des partis candidats. Et l'aspect économique y occupe une place très importante. Chacun d'entre eux arrive avec ses idées pour la création d'emplois notamment, mais aussi pour l'investissement économique. On fait le point avec notre invité aujourd'hui, Abdelatif Komat, économiste et professeur à l'université Hassan II de Casablanca. Bonjour Abdelatif Komat. Est-ce que vous m'entendez Abdelatif Komat ? Peut-être un problème de liaison avec notre invité aujourd'hui. On va notamment parler de la création d'emplois, mais aussi des investissements dans les régions les plus reculées, notamment dans le sud. J'espère qu'on a pu avoir notre invité Abdelatif Komat. On me fait signe que tout est bon. Bonjour Abdelatif Komat, est-ce que vous m'entendez ? Apparemment, non. Bah écoutez, on devrait également parler du RNI, mais on va d'abord faire une pause musicale avec Raise My Husband, pareil.

0: On a pu retrouver Abdelatif Komet qui devrait être avec nous désormais. On va bien sûr parler donc des programmes des partis politiques et de leurs idées pour l'économie, la création d'emplois et les investissements. Bonjour Abdelatif Komet.
1: Bonjour.
0: On le rappelle, vous êtes économiste et professeur à l'université Hassan II de Casablanca. Alors on va commencer par le PAM qui vise un chômage à 7% avec la création d'un million d'emplois basés principalement sur la Coupe du Monde en 2030. Un million d'emplois, est-ce que c'est vraiment un chiffre réalisable en sachant que les chantiers pour la compétition ne seront pas énormes puisque les infrastructures sont déjà existantes ?
1: Effectivement, bon, le chiffre de 1 million d'emplois à l'horizon 2031 a été évoqué par plusieurs parties. Alors bien sûr, ça nous rappelle les engagements en fait, de l'ancien mandat qui était pratiquement le même chiffre. Bon, nous sommes dans un contexte, je dirais, plus favorable en termes de taux de croissance au Maroc qui frôle les 5%. Et puis les échéances, vous avez évoqué la Coupe du Monde de 2030 qui certainement va créer des emplois. Alors, bien évidemment, c'est une création d'emplois qui, bien sûr, qui est structurée sur plusieurs secteurs d'activité, mais également, il y a des emplois, pratiquement, on évoque les 360 000 liés à, justement, à l'échéance de la Coupe du Monde de 2030. Bien sûr, la question qui est posée, est-ce que ce sont des emplois durables ou bien est-ce que ce sont des emplois, je dirais, temporaires liés à cette circonstance? Bon, tout cela dépend bien évidemment de la capacité à les transformer et à transformer cet investissement en infrastructure, en activité permanente, notamment le secteur du tourisme qui certainement connaîtra une dynamique. Et puis tout ce qui est transport aérien, ferroviaire, le commerce, le numérique. Donc si nous sommes dans une transformation et une instauration un peu de ces pans économiques sur un plan structurel, ces emplois, ils pourraient continuer. Mais toujours est-il, bien sûr, un million d'emplois, c'est important si on arrive à l'avoir.
0: Alors, le RNI, lui, il veut miser sur l'industrie pour l'emploi. On parle de la création de 3

0: 300 000 postes dans ce secteur avec des grands chantiers comme Darl Atlantique et Nador Westmed. Cela va demander davantage d'investissements. Est-ce qu'il n'y a pas une certaine mise à l'écart des autres secteurs? Vous les avez cités d'ailleurs.
1: Alors oui, enfin, en fait, je dirais effectivement, le RINEAC, c'est sur l'industrie, parce que créer 300 000 postes de travail dans l'industrie, dans un contexte où l'industrie, je dirais, devient plus capitalistique, plus technologique et crée moins d'emplois. Donc c'est très ambitieux. Bien sûr, nous sommes dans une dynamique d'industrialisation au Maroc, c'est bien. Mais 300 000, si on y arrive, ça serait bien. Alors, bien évidemment, d'autres secteurs ont été évoqués. Bon, je dirais la part la plus importante est réservée à l'industrie, mais dans le programme, en fait, le RINI évoque les 240 000 emplois pour le numérique, les 150 000 pour l'agriculture, les 100 000 pour le tourisme. Donc tous les secteurs ils sont évoqués, mais l'industrie a la part du lion. Donc c'est en fait éventuellement dans la perspective de continuer la dynamique que connaît le secteur industriel. Et bien évidemment, l'industrie reste un secteur fondamental pour l'émergence du Maroc.
0: Alors le parti de Litzlik, là, lui, il va justement à l'encontre du RNI, mais plutôt en avant une économie diversifiée. Pour le pays, le Maroc doit élargir sa base productive à différents secteurs, comme l'industrie pharmaceutique ou l'énergie renouvelable. Au niveau budgétaire, est-ce que le Maroc peut se permettre d'investir sur différents secteurs élargis? Et justement, est-ce que cette économie diversifiée, elle va compromettre les différents chantiers déjà en cours?
1: Moi, je crois que, en fait, ces orientations, en fait, prévues pour le parti de l'Estéclal ne sont pas en contradiction avec les priorités qui sont déjà placées au niveau des plans stratégiques du Maroc. Vous avez évoqué, bon, la question de la souveraineté, bien sûr, la valorisation des ressources et des territoires, plus d'innovation, plus de technologie. En fait, ces activités-là, ils sont déjà, je dirais, placées comme priorité. Alors maintenant, l'enjeu n'est pas de se disperser, mais l'enjeu, c'est que chaque parti devrait jouer son rôle. Alors lorsque j'évoque chaque parti, bien sûr, il y a l'État, qui doit continuer à être un support à l'investissement privé en préparant le terrain, notamment l'infrastructure, l'écosystème, l'encouragement de l'investissement, tout ce qui est formation, tout ce qui est recherche. Donc ça devrait rester de l'apanage de l'État. Mais l'enjeu, c'est essentiellement la dynamisation du secteur privé. Il s'agit d'aller vers d'autres secteurs et de continuer l'élan aujourd'hui de développer l'industrie pharmaceutique, l'industrie de transformation, je dirais, des matières premières, aller vers plus d'énergie renouvelable. Tout cela devrait justement permettre au secteur privé d'être plus actif, plus dynamique. Et là, on devrait concrètement passer à ce qui est envisagé, en fait, dans le cadre notamment des orientations royales, c'est que le privé prenne le dessus sur le public. Et dorénavant, la trajectoire devrait commencer à changer et que le privé joue un rôle plus important. Si le privé est plus actif, il est plus dynamique et plus impliqué, certainement on va pouvoir aussi bien continuer le développement des secteurs déjà initiés, mais également aller vers d'autres secteurs, surtout orientés innovation et insertion dans les chaînes de valeur mondiales.
0: Alors vous parliez des entreprises, justement le PJD de son côté veut conditionner les aides publiques et les avantages fiscaux des entreprises à des critères de création d'emplois, d'achats locaux et de respect des délais de paiement. Quelles peuvent être les conséquences d'une mesure comme celle-ci? Est-ce qu'on va avoir des entreprises plus en difficulté ou bien une meilleure création d'emplois?
1: En fait, ça dépend de la gestion de ce genre d'orientation. Il peut avoir un effet positif, bien évidemment. Surtout, en fait, encourager les chaînes de valeur nationales et puis la préférence pour la production nationale. Je dirais que cet élan-là, aujourd'hui, il prend, je dirais, de l'importance au niveau international. C'est le cas également du Maroc. On veut aller vers plus de souveraineté, plus d'encouragement des PME de manière à ce qu'ils s'impliquent dans les chaînes de valeur locales. Donc, tout cela est de bon augure. Alors, bien évidemment, il ne faut pas, je dirais, qu'il y ait beaucoup de pression sur les entreprises, parce que vous savez que l'entreprise, s'il y a beaucoup de pression, il risque d'avoir des difficultés et ce n'est pas l'objectif. Par contre, notamment les délais de paiement, c'est important. C'est un sujet qui revient depuis quelques temps. Bon, il y a eu un progrès au niveau des rétrécissements des délais de paiement, que ce soit dans le cadre des marchés publics ou dans le cadre des marchés privés. Et le fait d'améliorer les délais de paiement, ça va permettre d'encourager les entreprises. Et donc, il y a la recherche de la rigueur. Il y a également une orientation de plus en plus préconisée pour le produit national et la souveraineté nationale. Mais tout cela est lié à la gouvernance et aux instruments qui seront mis en place pour contenir beaucoup plus le côté positif de ces orientations.
0: Merci beaucoup Abdelatif Komad d'être revenu avec nous sur les partis politiques et leurs programmes axés sur l'économie. On le rappelle, vous êtes économiste et professeur à l'université Hassan II de Casablanca.
1: Merci à vous et à la prochaine.
0: Il est 13h14 sur Médias. Tout de suite, on va parler intelligence artificielle. Être un acteur majeur de l'intelligence artificielle ouverte, c'est l'ambition affichée des Émirats Arabes Unis. L'Institute of Foundation Models, un laboratoire de recherche émirati spécialisé dans le secteur, a publié il y a une dizaine de jours une nouvelle famille de 6 modèles d'IA baptisés K2 Horizon. L'établissement met à disposition les modèles, leurs codes informatiques, les données utilisées pour leur entraînement, ainsi que les méthodes de développement et plusieurs étapes intermédiaires de leur coopération. Pierre Boussel et Damien Brancal nous en parlent dans le magazine de l'intelligence artificielle.
2: Bonjour à tous, bienvenue dans ce magazine consacré à l'intelligence artificielle. La Chine accélère le financement de ses entreprises spécialisées dans l'IA, la firme ZAI, anciennement connue sous le nom de Zipu AI, lancée à Hong Kong, une opération destinée à lever 5 milliards de dollars. L'entreprise prévoit de réunir déjà 2 milliards de dollars à travers de nouvelles actions. Elle veut en obtenir 3 autres supplémentaires. Les fonds vont servir à financer la recherche, les infrastructures informatiques nécessaires au fonctionnement de modèles d'IA qui seront typiquement chinois, puisqu'on sait que la démarche de souveraineté est absolument essentielle en Chine, l'objectif étant d'être totalement autonome et de ne jamais avoir à dépendre de l'Europe, des Américains, des Russes ou autres. OpenAI, de son côté, poursuit la spécialisation de ses services destinés aux entreprises. Le groupe américain a présenté une nouvelle version de ChatGPT spécialement conçue pour les professionnels de la finance. ChatGPT for Financial Service, c'est le nom qui a été donné, et cela devrait permettre aux banques d'investissement, aux spécialistes de la recherche financière, de pouvoir travailler de façon plus spécifique avec les acteurs du métier de l'argent, du métier de l'investissement, du métier des prêts, du métier des actions. C'est tout le sens qui a été donné à cette nouvelle initiative d'OpenAI. Et autant la Chine cherche à être de plus en plus souveraine, on peut aussi noter que OpenAI, lui, est vraiment aujourd'hui en train de renforcer ses activités en fonction des secteurs professionnels dans lesquels il va investir. Ça peut être aujourd'hui la finance, mais demain, ça peut être aussi le sport, ça peut être aussi le journalisme, ça peut être aussi l'écriture des professeurs d'université, etc. En tout cas, à Abu Dhabi, on a bien la ferme intention de ne pas se laisser dépasser par ce mouvement général, ce mouvement mondial vers l'IA, puisque l'Institute for Foundation Models, un institut de recherche qui est donc dédié à pas spécialement à l'IA, puisqu'en fait, on est sur un secteur de recherche au sens large du terme, mais il y a aujourd'hui des laboratoires qui sont spécialisés en IA. Ils ont publié et rendu public, non seulement rendu, donc maintenant tout le monde y accède, mais on a le droit de l'utiliser, 6 modèles d'intelligence artificielle qui sont baptisés K2 Horizon. On va en parler avec vous, Damien Brancal. Et c'est vrai que ce qui est tout à fait significatif dans cette initiative d'Abu Dhabi, c'est d'abord ils publient leurs résultats, ils les donnent, tout le monde peut en faire l'usage que bon lui semble. C'est quand même une démarche qui est, alors que l'argent est partout, c'est une démarche de la part d'Abu Dhabi qui est très singulière et qui mérite vraiment d'être soulignée.
3: Alors, Abu Dhabi a clairement a lancé une idée qui est vraiment très originale. Pourquoi ? Déjà, il propose 6 nouveaux modèles d'IA. C'est pas une nouveauté. Beaucoup d'entreprises, ou en tout cas de spécialistes du sujet, proposent de nouvelles IA. Sauf que pour Abu Dhabi, d'abord, on a des IA pas comme les autres. Je m'explique. Elles vont être accessibles. on va pouvoir travailler avec. Je prends trois exemples. Ils ont chiffré. Alors, c'est assez compliqué parce que ça s'appelle K2 Horizon. Alors, on a K2 Horizon 9B, 37B, bref. Ben, moi, j'ai gardé les trois sur les six. Il y en a une, c'est la plus petite. Elle est très intéressante, celle-ci. Pourquoi? Parce que elle est pensée pour un environnement, mais vraiment minuscule. J'entends par là les montres connectées, les lunettes. La deuxième qui, moi, a retenu mon attention, là, c'est plutôt de côté chercheur, justement, et développeur, qui va être, selon eux et selon surtout ce qui va être proposé, très facile à adapter.

0: adapté dans tous les outils, dont les smartphones. Et le plus important, qui lui, à mes yeux, est quand même le plus fort et le plus intrigant, c'est le fameux 375BA23B. Bref, derrière ce chiffre très bizarre, c'est le modèle phare. Alors accrochez-vous bien, 375 milliards de paramètres, j'en souris parce que c'est complètement fou, et 23 milliards de paramètres qui s'activent en même temps lors d'une requête. Bref, c'est conçu pour les entreprises, c'est conçu pour le raisonnement complexe, c'est fou. Et surtout, là où c'est complètement fou, c'est que ça va être mis à disposition de toutes et de tous.
1: Mais en fait, c'est un acte de puissance technologique, c'est aussi un acte politique fort, un acte même diplomatique par rapport au monde arabe. C'est vrai que faire acte de générosité, alors que vous-même, Damien et moi, et tous les deux, on parle beaucoup d'argent, finalement, quand on parle d'IA, il y a une démarche qui est quand même assez intéressante de la part d'Abu Dhabi qui mérite vraiment d'être soulignée.
0: Ah, complètement, parce que cette démarche, elle est clairement politique, économique, géopolitique. Et c'est aussi un moyen de montrer, eh bien voilà, comment une IA est fabriquée. Et cette proposition de ce cadeau horizon, c'est complètement fou. Ça montre aussi en grande partie comment c'est fabriqué, comment le code est mis en place, la méthode d'entraînement, certains réglages intermédiaires. Parce que d'habitude, c'est comme si on achète une voiture. On a la voiture et on est content. Non, là, on vous propose la voiture, les outils pour fabriquer la voiture, le plan pour fabriquer la voiture. Puis là où c'est très fort, justement, sur l'aspect, eh bien, avancée technologique, mais aussi intellectuelle. Regardez, là, on va en plus savoir comment ça a été entraîné. Parce que d'habitude, quand on a une IA, on sait pas trop ce qu'il y a dedans et on sait vraiment pas trop comment ça a été entraîné. Bon, bah là, on a quasiment de A à Z la boîte à outils. Et là, effectivement, politiquement, géopolitiquement parlant, c'est montré clairement qu'on n'est pas que des consommateurs ou des fournisseurs d'une IA et on n'en connaît pas vraiment le fond. Eh ben là, non, c'est carrément le contraire.
1: Aujourd'hui, Abu Dhabi, hier c'était l'Arabie Saoudite et demain ce sera de nouveau Abu Dhabi, l'Arabie, le Golfe. En tout cas, il y a une vraie volonté de se placer très très vite de la part du Golfe aujourd'hui sur ce secteur d'activité.
0: Ah ben clairement, hein, ils veulent pas passer du rôle d'investisseur et de simple investisseur. Non, et ça c'est loin d'être négligeable. On n'est pas qu'une planche à billets si on devait parler vulgairement. Non, c'est aussi permettre de maîtriser ses propres modèles. Et là, c'est clairement un enjeu de puissance et de souveraineté qui est loin d'être négligeable.
1: Merci, merci beaucoup Damien pour cet éclairage sur Abu Dhabi et l'intelligence artificielle. On aura le plaisir de se retrouver la semaine prochaine. Excellente semaine à tous à l'écoute de Radio Méditerranée Internationale.
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3: Et on en parlait avec notre invité tout à l'heure, les élections législatives qui approchent au Maroc, un rendez-vous démocratique majeur que la rédaction de Médias vous propose de mieux comprendre. Et tout au long de la campagne électorale qui se terminera le 22 septembre à la veille des élections, nous répondrons chaque jour aux questions que vous posez sur ce scrutin, du déroulement du vote à la formation du prochain gouvernement. Aujourd'hui, Soukaina Aziz répond à cette interrogation: combien coûte une campagne électorale pour les partis politiques ?
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4: Difficile à dire, il n'y a pas vraiment un chiffre exact. Ce qui est sûr, c'est que les partis ne doivent pas débourser plus de 600 000 dirhams, un plafond fixé par l'État. Il était de 500 000 dirhams lors du dernier scrutin en 2021. Cette somme n'est pas un objectif à atteindre. Au contraire, chaque parti finance sa campagne en fonction de ses moyens. Et pour réussir cette course électorale, eh bien, il faut pouvoir assurer les déplacements des candidats, leur visibilité sur les réseaux sociaux, mais pas que. En 2021, 42% des dépenses des partis étaient absorbées par l'affichage et l'impression, contre 31% pour la publicité et la communication, d'après la Cour des comptes. C'est pourquoi l'aide de l'État est revue à la hausse. Elle atteint 400 millions de dirhams pour les partis et la nouveauté cette année, une enveloppe de 50 millions de dirhams pour les candidats de moins de 35 ans. Une somme soumise à certaines conditions. Elle ne sera versée qu'après le scrutin et l'obtention d'un seuil minimal de 2% des voix exprimées. Tous les partis qui bénéficient du soutien de l'État doivent justifier et déclarer leurs dépenses auprès de la Cour des comptes.
3: Les précisions signées Soukaina Aziz. Midi 23, on prend tout de suite les directions de la Jordanie avec la ville de Petra qui met en lumière un patrimoine beaucoup moins connu que ses célèbres vestiges nabatéens. Une exposition consacrée à la biodiversité, au patrimoine naturel de la région, a ouvert ses portes dans le village culturel de Bedia. Animaux naturalisés, organismes vivants, fossiles, plantes conservées et espèces de poissons y permettent de découvrir les écosystèmes qui entourent la cité antique. Portée par l'autorité chargée du

0: développement et du tourisme de Petra. L'exposition entend mieux faire connaître ce patrimoine naturel et sensibiliser le public à sa préservation. Pierre Boussel.
1: À Petra, le patrimoine ne se limite pas aux tombeaux et aux façades taillées dans la roche. La Jordanie veut aussi faire connaître la richesse naturelle qui entoure cette cité nabatéenne. Une exposition consacrée à la biodiversité vient donc d'ouvrir dans un village très particulier, c'est le village culturel de Beida. Le parcours présente d'abord les différentes formes de vie qui sont observées dans la région. Animaux naturalisés ou conservés permettent d'en découvrir la faune. Il y a également des squelettes, il y a aussi des fossiles qui viennent compléter cette présentation. Des aquariums d'eau douce abritent aussi des espèces de poissons. Le parcours s'intéresse avec tout cela aux oiseaux aussi qui sont importants et qui traversent cette région. L'objectif est de montrer que Petra est un écosystème à part entière et pas seulement un site archéologique visité chaque année par des centaines de milliers de touristes. Les autorités jordaniennes souhaitent ainsi sensibiliser les visiteurs à la protection de la biodiversité dans la région. Elles veulent également mieux documenter les espèces animales présentes. Cette démarche intervient dans un contexte environnemental particulièrement difficile en Jordanie. Le royaume connaît une pénurie structurelle d'eau. La sécheresse accentue aujourd'hui la pression exercée sur les ressources disponibles. Dans certaines régions, les autorités cherchent à retenir davantage les eaux de pluie afin d'aider les arbres et les écosystèmes et la biodiversité à travailler les périodes sèches que traverse aujourd'hui le royaume. C'est là tout le sens de cette exposition, une sensibilisation à la fois à l'existant, mais aussi à la menace climatologique qui s'exerce aujourd'hui sur la région de Petra et plus largement sur la Jordanie.

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1: La synthèse de l'actualité, c'est dans un tout petit instant maintenant, mais avant cela, Hugo Villard, on fait un point avec vous sur la météo.
2: Aujourd'hui au Maroc, le ciel sera globalement ensoleillé avec un petit peu de nuages sur le Rif, le Moyen Atlas et le Haut Atlas. La minimale est à Chefchaouen avec 22 degrés. Le soleil sera de sortie à Rabat et Casablanca où il fera 26 degrés. Comptez 32 à Agadir, Fès, Bnimelal, Essaouira, Khénifra, Tinrir, Figig, Tiznit et Dakhla, toutes ensoleillées. 36 du côté de Marrakech, 36 également à Zagora et enfin la maximale est à Smara avec 40 degrés.

0: nos voisins en Algérie. Aujourd'hui, le temps sera plutôt nuageux dans la capitale, avec 27 degrés. À Tripoli, des nuages également de sortie et des orages possibles. Il fera 29 degrés. Enfin, en Tunisie, comptez 31 degrés avec du soleil. Dans le reste de l'Afrique de l'Ouest, cette fois, 29 degrés, ce sera la température à Abidjan avec des nuages et de la pluie du côté de Conakry. 29 degrés, des averses également possibles à Lagos avec 30 degrés. Et enfin, des orages toujours présents à Ouagadougou où il fera 34 degrés. En Europe, cette fois, le ciel sera gris du côté de Londres et de Berlin, avec même des averses possibles dans la capitale allemande où il fera 19 degrés. Comptez 28 à Madrid avec des nuages également. À New York, cette fois, 26 degrés et du soleil. 26 également à Mexico où il y aura de la pluie. 34 degrés, ce sera la température à New Delhi avec des orages aujourd'hui. Et puis enfin, 36 degrés à Damas et 42 du côté de Bagdad et de la Mecque avec du soleil.
1: 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Le Grand Journal touche à sa fin. Merci à toutes et tous de l'avoir suivi. Je vais vous laisser désormais avec Éline Roussel pour la synthèse d'actualité. Bonjour Éline.
2: Bonjour Martin, bonjour à tous. En Iran, il y a 4 ans, mourait Mahsa Amini, cette femme devenue le symbole de la répression exercée par le régime des Mollahs sur les femmes et plus largement sur la population. À cette occasion, l'ONG Amnesty International publie un rapport 1000 pages qui documente des homicides, des tortures, des viols et des disparitions forcées qui ont eu lieu depuis la mort de Mahsa Amini en 2022. L'ONG met en cause 87 responsables iraniens, dont l'actuel chef des gardiens de la Révolution, Ahmad Vahidi. Ils sont accusés de crimes contre l'humanité lors des répressions du mouvement Femmes, Vie, Liberté. Et dans la région, justement, les alliés de l'Iran, les Houthis du Yémen, sont accusés par Riyad d'avoir attaqué la ville sainte de la Mecque. Toutes les lignes rouges religieuses, morales et humaines sont franchies, selon plusieurs médias saoudiens. Une agression aussi lourdement critiquée, et notamment par le premier ministre pakistanais, ou encore par Nabil Farmi, le secrétaire général de la Ligue arabe. À Gaza, au moins 20 personnes, dont 5 enfants, sont morts ce vendredi des suites de l'effondrement d'un immeuble. Le bureau de presse de l'enclave précise que ce bâtiment de 6 étages avait été auparavant ciblé par une frappe israélienne. Les autorités locales avaient appelé à fuir l'immeuble après les attaques, mais manque d'abri oblige. Des familles étaient retournées afin d'y trouver refuge. Dans le même temps, ce mercredi, le ministre de la Défense, Israël Katz, assure vouloir continuer ses offensives sur l'enclave. Ailleurs dans le monde, à Strasbourg, la chef de la Commission européenne, Ursula von der Leyen, a prononcé son discours annuel sur l'état de l'Union. Quelques éléments à retenir de cette intervention. La présidente veut ouvrir la porte au Canada afin qu'il devienne le premier membre associé de l'Union européenne. Également, autre mesure évoquée, une future interdiction des réseaux sociaux pour les enfants de moins de 13 ans. Sur le continent, en République démocratique du Congo, le pic de l'épidémie Ebola est passé et la transmission du virus a ralenti. Ce sont les dernières déclarations encourageantes des autorités congolaises, un constat partagé par l'Union africaine qui précise que 3 zones de la province de l'Ituri, ce foyer de l'épidémie, n'ont connu aucun nouveau cas depuis 41 jours. Mais l'OMS met en garde l'Organisation mondiale de la santé. La situation dans des provinces ne reflète pas forcément l'évolution globale de l'épidémie. Pour rappel, au 12 septembre, le pays signalait 7200 cas confirmés et 3475 décès répartis sur 7 provinces. Et puis on termine au Maroc, où l'opération Marhaba 2026 a pris fin mardi au port de Tanger Med.

0: 16. Merci de l'avoir suivi et bonne suite des programmes sur Média.
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2: Bonjour à toutes et à tous, avec vous Éline Roussel. Au Moyen-Orient, le ministère yéménite des Affaires étrangères a condamné ce mercredi une tentative de force houthiste de cibler la Mecque avec un drone, une attaque que les défenses aériennes saoudiennes affirment avoir interceptée. Et de leur côté, les Houthis du Yémen affirment, eux, que ces accusations sont des mensonges. Et dans le même temps, la milice continue ses frappes et affirme avoir ciblé des installations pétrolières saoudiennes dans la ville portière de Yanbu, ainsi que sur la base aérienne de Khamis Mouchaït. On reste au Proche-Orient. C'était il y a 44 ans. Le massacre de Sabra et Shatila avait lieu dans le camp de réfugiés palestiniens situé en banlieue sud de Beyrouth. Un massacre perpétré par les milices chrétiennes phalangistes. Ce mercredi, les comités populaires du camp de réfugiés ont appelé à commémorer l'anniversaire de ce massacre. La branche libanaise du Hamas a également publié un communiqué afin de rendre hommage et de qualifier cet acte de crime odieux perpétré par Israël et ses alliés. Ailleurs dans le monde, le Canada pourrait devenir le premier membre associé de l'Union européenne. Une proposition émise par la présidente de la Commission, Ursula von der Leyen, qui a prononcé ce mercredi son discours annuel de l'État de l'Union. Depuis Strasbourg, la présidente a également invité Ottawa à siéger au Conseil européen de sécurité. Le chef du gouvernement canadien, Mark Carney, a assisté au discours et devrait prendre la parole jeudi devant le Parlement européen. Sur le continent maintenant, en Afrique du Sud, la région de Johannesburg est en proie à une série de féminicides. En à peine 3 mois, 8 femmes ont été retrouvées mortes, souvent dénudées, dans un rayon de seulement quelques dizaines de kilomètres. Dans le pays, l'affaire inquiète beaucoup et on parle déjà du tueur de Kempton Park, du nom de la ville où les victimes ont été retrouvées. Les autorités, elles, appellent donc les femmes sud-africaines à la prudence, une réaction qui suscite l'indignation. La réponse populaire appelle, elle, les autorités et les forces de l'ordre à agir en urgence. Au Maghreb, l'ONG Amnesty International exhorte Alger à abandonner son projet de reprise de l'application de la peine de mort. Il y a un mois, le président Abdelmadjid Tebboune a demandé une modification du code pénal afin de pouvoir exécuter les pyromanes, une décision qui intervient dans un contexte particulier en Algérie. Le pays a été ravagé tout l'été par des incendies meurtriers. Et on termine au Maroc, où 10 barrages font l'objet d'une étude sur l'état de leur retenue, une opération qui vise à mieux estimer leur capacité de stockage et à mesurer l'accumulation de sédiments. Les travaux seront organisés en 2 lots regroupant 5 barrages et la durée prévue pour la réalisation de cette étude est de 8 mois pour chacun des lots. C'est la fin de cette synthèse d'actualité. Merci de l'avoir suivi et tout de suite retrouvez Hayat Online sur Médien.
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Gorgeous, signé Doja Cat, toujours le spot qui vous accompagne évidemment sur Medien, chers amis. À peine eh bien, un petit quart d'heure passé sur cette émission, donc il nous reste encore pas mal de temps à passer ensemble avec du bon son, des good vibes. Et d'ici quelques instants, je vous partage eh bien, une actualité qui fait pas mal le buzz sur les réseaux sociaux. Je vous tease un peu le sujet, c'est entre eh bien, Ed Sheeran et Michael Moore, une tournée en jeu et puis surtout une sorte de mise de côté, on va dire, de Michael Moore qui était prévu sur la tournée d'Ed Sheeran. Je vous donne eh bien, les tenants et aboutissants et surtout les raisons pourquoi Ed Sheeran a voulu mettre de côté et a mis de côté, en fait c'est scellé, Michael Moore de sa tournée un peu aux États-Unis, mais pas que, sur plusieurs dates aussi à l'international. Donc je vous en parle d'ici quelques instants, chers amis. Juste avant, et c'est bien Lauryn Hill qui débarque sur votre antenne, Can't Take My Eyes Off You, c'est signé eh bien, le spot Lauryn Hill évidemment. On écoute ça tout de suite.

0: of the Chance, the rapper accompagné de la belle voix de Jasmine Sullivan, toujours le spot qui vous accompagne. Et Medien, of course, c'est notre moment, l'actu qui buzz.
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0: Comme je vous l'ai dit il y a quelques minutes, chers amis, notre actu qui buzz d'aujourd'hui, c'est eh bien, ce buzz entre Ed Sheeran et Michael Moore. Alors initialement, je vous pose le contexte déjà de prime abord, eh bien, c'est que Ed Sheeran eh bien, a une tournée aux US actuellement, qui va lancer d'ici quelques jours. Et en fait, eh bien, il a Michael Moore qui va venir eh bien, s'intégrer dans cette tournée, notamment en première partie, et puis d'autres performances sont prévues tout autour de ces différents concerts qui sont eh bien, aux États-Unis. Et même pour la seconde petite information, c'est que ça devait être une tournée, on va dire entre guillemets, des grosses guillemets, une sorte de test pour lancer la tournée internationale avec du coup bah, Michael Moore au sein de cette même tournée. Et du coup, on connaît Michael Moore et on connaît surtout les engagements de Michael Moore qui défend corps et âme eh bien, la Palestine et la situation eh bien, des Gazaouis avec eh bien, tout ce qui se passe au Moyen-Orient. Donc il l'affiche clairement lors de ses concerts, lors de ses prises de parole publiques et médiatisées. Et ça, c'est une chose qui ne passe pas. Pas pour Ed Sheeran, mais pour notamment eh bien, les salles qui produisent, qui vont produire les concerts d'Ed Sheeran et notamment Robert Kraft, c'est notamment le propriétaire des Patriots et aussi le propriétaire du MetLife Stadium, l'une des dates signées par Ed Sheeran dans lequel eh bien, il va jouer son concert. Et du coup, tout simplement, à cause de ces pressions-là, eh bien, Ed Sheeran a pris la décision de sortir tout simplement l'artiste Michael Moore de sa tournée pour ses prises de position. Alors, ça, c'est une polémique qui enfle de plus en plus sur les réseaux sociaux, évidemment, et surtout, forcément, ça se retourne contre l'artiste Ed Sheeran, qui, pour le coup, eh bien, essaie de justifier cette décision autant qu'il le peut, puisque la justification officielle, c'est le refus de fournir une plateforme au discours de haine, donc avançant que le discours de Michael Moore est un discours de haine. Ça ne passe pas, réellement, ça a l'air d'être une justification un peu foireuse, en tout cas, de la part jugée, de la part des internautes sur le net, sur les réseaux sociaux notamment. Et du coup, forcément, cette polémique, elle se retourne eh bien, vers Ed Sheeran qui accuse le coup, même certains billets, pas tous, c'est pas, on va dire, la majorité, commence à se revendre par rapport à cette situation, à cette polémique. Du coup, moi, la question que je me pose et qu'on se pose tous, c'est à quel point un artiste assume et surtout a les clés de son concert et de ses tournées, notamment, puisque là, on le voit bien, la pression qui est mise par eh bien, les salles de concert et les propriétaires en la personne de Robert Kraft, eh bien, visiblement, ça crée des limites pour eh bien, ces artistes. On va rapidement continuer en musique avec des signes de notre réalisateur Hichem qui me presse pour passer la main notamment au prochain morceau qu'on va s'écouter, La Perla signée Rosalia et sous Quencia qu'on va s'écouter tout de suite. Et maintenant, ils se retrouvent, chers amis, en seconde partie d'émission, toujours Medien qui vous accompagne.

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2: Bonjour à toutes et à tous, avec vous Éline Roussel. Aux États-Unis, c'est la troisième fois que la Chambre des représentants approuve une résolution sur les pouvoirs de guerre. Résolution censée mettre fin à la capacité de Donald Trump à poursuivre l'action militaire en Iran. Sept députés républicains ont voté la résolution, 3 pour la première fois. Un énième vote pour l'arrêt de la guerre au Moyen-Orient, le dernier avant les élections de mi-mandat. Les députés quittent la Chambre à la fin de la semaine afin de faire campagne dans leur région. Et en Iran, justement, on fête aujourd'hui un triste anniversaire, celui de la mort de Mahsa Amini. À cette occasion, l'ONG Amnesty International publie un rapport, 1000 pages, qui documente des homicides, des tortures, des viols ou des disparitions forcées qui ont eu lieu depuis la mort de Mahsa Amini en 2022. L'ONG met en cause 87 responsables iraniens, dont l'actuel chef des gardiens de la révolution, Ahmad Vahidi. Ils sont accusés de crimes contre l'humanité lors de la répression du mouvement Femme, Vie, Liberté. On reste dans la région, en Israël, où le Likoud a déposé mercredi un recours devant la commission électorale. L'objectif, bloquer des initiatives de l'opposition visant à aider les Israéliens expatriés à l'étranger à rentrer pour voter aux prochaines législatives. Actuellement, ils sont environ 600 000 Israéliens qui vivent donc à l'étranger et ne peuvent voter qu'en Israël. L'opposition au gouvernement actuel compte sur ces votes afin de faire baisser les chances de réélection du camp Netanyahou. Ailleurs dans le monde, Hashim Thaçi, l'ancien président du Kosovo, est condamné ce mercredi par le tribunal spécial pour le Kosovo qui est établi à La Haye. L'ancien chef politique de l'armée de libération du Kosovo est condamné à 25 ans de prison pour crimes de guerre commis par la guérilla kosovare dans les années 90. Le panel de juges internationaux des chambres spécialisées sur le Kosovo l'ont rendu donc coupable d'arrestation illégale, de torture, de meurtre ou encore de traitement cruel. Cap sur le continent, en RDC, en République démocratique du Congo, le pic de l'épidémie Ebola est passé et la transmission du virus a ralenti. Ce sont les dernières déclarations encourageantes des autorités congolaises, un constat partagé par l'Union africaine qui précise que 3 zones de la province de l'Ituri, le foyer de l'épidémie, donc n'ont relevé aucun nouveau cas depuis 41 jours. Pour rappel, au 12 septembre, le pays signalait plus de 7000 cas confirmés et plus de 3400 décès répartis sur 7 provinces. Et on termine au Maroc où 10 barrages vont faire l'objet d'une étude sur l'état de leur retenue, une opération qui vise à mieux estimer la capacité de stockage et à mesurer l'accumulation des sédiments. Les travaux seront donc organisés en 2 lots regroupant chacun 5 barrages et la durée de l'opération est prévue pour 8 mois pour chacun des lots. C'est la fin de cette synthèse d'actualité. Merci de l'avoir suivi et retrouvez tout de suite la deuxième partie du spot.
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0: Je vais quand même contextualiser pour nos auditrices et auditeurs. Vous êtes donc eh bien, à l'initiative d'un événement culturel qui va se dérouler du 24 au 27 septembre 2026 à Tanger, qui s'appelle les Rencontres méditerranéennes de Tanger. Donc c'est un événement culturel autour de lectures, de la littérature, autour de débats, autour d'expositions, de musique et également de performances. La première question que j'ai envie de vous poser, en tout cas la seconde après le comment ça va, c'est qu'est-ce que ces rencontres méditerranéennes ?
1: Alors en fait, les rencontres méditerranéennes de Tanger, déjà c'est la deuxième édition. L'année dernière, on avait fait la première édition avec une vingtaine d'écrivains. Et cet événement est né à l'initiative de deux personnes qui sont donc Khalid Tamer, qui est le directeur artistique des rencontres méditerranéennes de Tanger, et moi-même, et tous les deux amoureux un peu de la littérature et ayant soif un peu d'événements littéraires et étant un peu frustré au Maroc de ne pas avoir beaucoup d'événements littéraires, on s'est dit ça serait bien d'organiser un événement littéraire avec des écrivains, des tables rondes, et on a décidé de le faire à Tanger parce que Tanger c'est la ville, si vous voulez, où Ibn Battuta a traversé le monde et il est revenu. C'est une ville qui a été classée par l'UNESCO ville créative pour la littérature. Donc pour nous, c'était vraiment la ville où il fallait organiser cet événement culturel.
0: Alors cet événement culturel a une thématique cette année pour cette seconde édition, c'est être femme au pluriel aujourd'hui en Méditerranée. Deux points, regard d'autrice. Alors déjà, première question, pourquoi ce thème et comment ça va très concrètement se mettre en œuvre sur cet événement ?
1: Effectivement, le thème, c'est être femme aujourd'hui en Méditerranée, regard d'autrice. Alors, ce thème, il a été... on entend bien être femme, c'est pas femme de la Méditerranée, c'est très différent. Mmh. Et être femme, et c'est faire parler les autrices qui deviennent en fait les narratrices de leur propre histoire. Et donc l'idée, c'est de donner la parole aux femmes sur ce thème-là, mais il y a d'autres thèmes dans l'événement, mais c'est le thème phare. Mmh. Et j'ai voulu également faire écho. Si vous voulez, un forum de la femme qui est porté par un ami intime qui s'appelle Azine Sedrati et qui est en train de faire à Marrakech un projet absolument gigantesque et extraordinaire autour de la femme. Donc j'ai voulu, c'est lui qui m'a donné l'idée de cette femme de la Méditerranée et j'ai voulu vraiment travailler avec lui sur tout ça. Et c'est ce qui s'est passé, donc on a choisi de faire ce thème. Et en plus, c'est une urgence du moment parce que les femmes sont au cœur des mutations sociales et politiques en ce moment en Méditerranée. Donc c'était un thème qui était vraiment tout indiqué.
0: Un thème qui s'est aussi imposé par lui-même, évidemment. Alors autour de cet événement, il y a aussi une fondation, la fondation Founoun El Bouraz, Art du Détroit. Est-ce que vous pouvez nous expliquer un peu l'utilité de cette fondation autour de cet événement ?
1: Alors la fondation Founoun El Bouraz, c'est une fondation qui a maintenant 3 ans d'existence. Cette fondation, avec Khalid Tamer, nous l'avons créée pour vraiment, essentiellement, mettre en valeur tout l'aspect littéraire, culturel, musical et tout ce qui touche de près ou de loin à tous ces paramètres-là dans la ville de Tanger. Mmh. C'est d'ailleurs pour ça que l'événement se passe dans la Casbah de Tanger, au musée Ibn Battuta, à l'espace d'exposition de la mémoire d'Ibn Battuta. Et donc, je remercie à cet effet les personnes qui m'ont permis de pouvoir utiliser cet endroit. Et donc, la Fondation a cet objectif-là de faire un événement culturel et littéraire au sein de la ville de Tanger et plus particulièrement dans la Casbah, qui est une Casbah, pour ceux qui ne connaissent pas, qui est absolument extraordinaire, où il y a énormément de galeries, de peintures, d'artistes qui exposent. C'est vraiment magnifique. Donc voilà pourquoi on a créé cette fondation, mettre en valeur le côté culturel, surtout littéraire. Parce que si vous regardez un peu les événements qu'il y a au Maroc en matière littéraire, nous avons des salons du livre, mais des événements littéraires où il y a des tables rondes avec des écrivains qui échangent sur des

0: des thèmes bien précis, ben, il n'y en a pas beaucoup. Et il y avait une certaine frustration sur ce côté-là, c'est pour ça qu'on a voulu faire ça.
1: Et d'ailleurs, moi j'ai une question un petit peu plus, on va dire, profonde qui me vient à l'esprit là tout de suite en vous écoutant. Un événement littéraire comme celui-ci, ça ne doit pas être simple à organiser, et il doit y avoir peut-être une forme de complexité autour de la manière de créer un événement autour du livre. On va dire que toute proportion gardée, c'est moins spectaculaire que la musique par exemple, où on a une performance physique, live, etc. Alors comment on peut créer un événement autour du livre?
0: On crée un événement autour du livre par la qualité des intervenants. L'année dernière, on avait une vingtaine d'écrivains qui sont venus et qui ont vraiment nous ont éblouis par leur intervention. Et là, cette année, on a une quarantaine d'intervenants avec une parité, 20 femmes, 20 hommes. La qualité des intervenants vous permet, au moment où vous avez ces tables rondes, d'écouter et de goûter à tous ces discours et toute cette intelligence littéraire et intelligence intellectuelle qui fait que on est absorbé par ces discours et ces discussions entre ces intellectuels de haut rang, et c'est ça qui fait, si vous voulez, la qualité de l'événement. C'est sûr que c'est pas facile de faire cohabiter une quarantaine d'écrivains venus un peu du pourtour de la Méditerranée, parce que vous avez des écrivains d'un peu partout, vous avez des Turcs, vous avez des Libanais, vous avez des Tunisiens, des Algériens, des Marocains, des Français, des Espagnols. Les tables rondes ne sont pas uniquement en français, vous avez des tables rondes en arabe, vous avez des tables rondes en espagnol, en anglais. Donc c'est vraiment voilà, c'est la qualité des intervenants qui va donner le niveau et qui vous donne envie de vous asseoir et d'écouter tout simplement les conversations de ces écrivains, de ces essayistes, de ces philosophes, de ces architectes, urbanistes, etc., etc.
1: Alors effectivement, il y a beaucoup d'intervenants qui ont l'air ultra intéressants. Il y en a un qui, en tout cas une, qui suscite peut-être pas une interrogation, mais en tout cas beaucoup d'excitation quant à la rencontrer, c'est Claudia Tresso, qui dédie pas mal de ses ouvrages, en tout cas de ses études, et bien vers ce personnage emblématique de Tanger, Ibn Battuta. Quel a été son retour lorsque vous l'avez contacté pour participer à ces rencontres?
0: Alors écoutez, Claudia Tresso, c'est un professeur à l'université de Turin, elle est traductrice, elle est auteure de nombreux ouvrages pédagogiques sur la langue arabe en particulier, contemporaine, et tous ces échanges culturels en Méditerranée. En fait, Claudia Tresso, lorsque Khalid Tamer l'a contactée, a tout de suite dit oui, parce qu'elle est elle-même à l'initiative de beaucoup de rencontres un peu partout dans son activité, et le fait qu'il y ait un événement à Tanger, donc le thème qu'on a choisi avec une quarantaine d'écrivains, franchement, elle n'a pas mis longtemps à se décider. Elle a tout de suite dit oui. D'ailleurs, ça n'a pas été la seule. Oui. Ça n'a pas été la seule. Vous avez des personnes absolument extraordinaires dans ce panel. Bon, moi en particulier, j'ai un petit coup de cœur pour Iman Nassiri. Iman Nassiri, avec son protocole Alpha, elle a écrit un livre c'est un roman psychologique sur l'amour, et donc elle explique que l'amour n'est jamais un hasard, c'est un mécanisme. Donc elle est juste exceptionnelle. Vous avez Souleymane Berada. Alors Souleymane Berada, c'est un jeune écrivain qui vit à Tanger, dans la Casbah de Tanger, et qui, figurez-vous, a écrit son premier roman, Le Baigneur, et qui a été sélectionné et qui a reçu un prix l'année dernière. Et donc on ne pouvait que l'inviter. Voilà. Vous avez Rachid Benzine aussi. Alors Rachid Benzine, je ne sais pas si vous le connaissez, mais c'est quelqu'un de particulier. Rachid Benzine, il a la carrure d'un rugbyman. Il doit faire 2 mètres sur 1,50 m de large. Il est juste énorme. Et à côté de ça, quand vous l'entendez parler de ses livres, quand vous l'entendez parler de son dernier roman, c'est l'un des rares romans français consacrés à Gaza, avec cette rentrée littéraire que nous avons, l'homme qui lisait des livres. Donc voilà, vous avez des personnalités tout à fait différentes, mais vraiment attachantes, et surtout de très très belles qualités, de très haut niveau.
1: Alors, on le rappelle, les rencontres méditerranéennes se déroulent du 24 donc, septembre jusqu'au 27 avec la clôture en fin de matinée avec Juliette Garnier notamment. Alors, ces journées déjà sont très très bien remplies, j'ai l'impression. J'ai le programme sous les yeux. Il y a beaucoup de choses sur ces journées-là. Vous avez réussi à tout condenser finalement ?
0: Alors écoutez, ce tour de force, il a été fait par Khalid, qui est le directeur artistique de l'événement. Effectivement, on a essayé vraiment d'avoir tout au long de la journée donc ces tables rondes qui se déroulent. Et en fin de journée, en général, on a dans un autre lieu, qui est au Riad Sultan, un spectacle de poésie. Donc il y a une soirée, c'est jeudi soir, la soirée du Riad Sultan avec Mourad El-Kadiri et puis d'autres poètes qui vont faire toute une soirée avec de la musique et des danses au Riad Sultan. Donc en général le soir, c'est ce genre de choses qui se passent. Et dans la journée, ce sont des tables rondes avec tous les écrivains que je vous ai cités et qui sont dans ce riche programme, en fait.
1: Bah écoutez, en tout cas, le rendez-vous est pris, la date est cochée, les dates sont cochées durant ce mois de septembre sur une très belle rentrée culturelle ici à Tanger. Évidemment, les équipes de médias seront là. Alors là, ça sera sympathique aussi de faire un retour à nos auditrices, auditeurs, pour savoir comment ça s'est déroulé et donner envie à celles et ceux qui sont pas venus, qui seront pas là cette année, de venir peut-être l'année prochaine. Est-ce que justement ce festival, ces rencontres méditerranéennes, ont vocation à se retrouver chaque année ici à Tanger?
0: C'est l'objectif, avoir une pérennité. Bon, on est sous l'égide du ministère de la Jeunesse, de la Culture et de la Communication, qui a cru en nous et qui a vraiment trouvé le projet extrêmement intéressant. Je veux là remercier ce ministère, bien sûr. Je veux remercier aussi la mairie de Tanger qui est avec nous et qui nous accompagne dans cette organisation. Une dame qui s'appelle Madame Zor, qui est la directrice régionale de la culture, qui est juste extraordinaire et qui fait un travail remarquable sur place à Tanger. Et bien sûr, Riad Sultan avec Zoubir Ben Bouchta et voilà. Mais ces gens-là nous ont permis de faire la première édition. Nous faisons la deuxième édition cette année et nous n'avons pas l'intention d'arrêter là parce que je pense que réellement, le Maroc a besoin de grands événements. Et il a besoin d'un événement littéraire et culturel parce que le Maroc est riche en culture et en littérature. Et on veut vraiment mettre en évidence, ça. C'est un événement qui se reproduira, j'espère, pendant de longues années. En tout cas, l'année prochaine, je pense que vous nous retrouverez aussi. Et déjà, venez cette année, venez profiter un peu des tables rondes et vous aurez l'occasion de parler avec des gens absolument extraordinaires.
1: Merci beaucoup Marc Bitton pour ces échanges, autour de cet échange sur ces rencontres méditerranéennes qui se déroulent, je le rappelle, du 24 au 27 septembre. Ça sera l'occasion de parler et d'échanger, et même d'être spectateur, spectatrice de ces rencontres littéraires aux côtés de très très grandes personnalités du monde du livre et de l'art plus globalement. Donc la date est prise. Marc Bitton, encore merci beaucoup pour avoir répondu à nos questions ici même sur Média. En vous souhaitant une agréable journée. Au revoir.
0: Merci beaucoup.
2: Au revoir.
1: On continue quant à nous, chers amis, en musique. Toujours le spot qui vous accompagne une bonne dizaine de minutes devant nous. On va tout de suite s'écouter Like I Love You, signé Justin Timberlake, toujours Média, et le spot qui vous accompagne. 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

Like I Love You, signé Justin Timberlake, toujours Médien qui vous accompagne évidemment. Et puis le spot qui se clôture d'ici quelques instants cette journée, chers amis. N'oubliez pas que le spot eh bien, revient dès demain de 15h à 16h évidemment sur votre antenne préférée comme chaque jour de la semaine, du lundi au vendredi. Pour moi c'était un plaisir comme d'habitude, chers amis. Un grand remerciement eh bien, à vous pour eh bien, votre fidélité, votre écoute face eh bien, à cette antenne évidemment, mais aussi à cette émission. Et puis comme je vous le disais, on se rejoint eh bien, demain, même heure et même antenne, chers amis. On va clôturer cette émission avec un dernier morceau, Seeing Stars, en compagnie de Turnstile et Elton John, pour clôturer et bien terminer eh bien, cette émission comme il se doit. Évidemment, je prends quand même quelques secondes pour remercier notre cher ami Hichem qui nous a accompagnés à la réalisation de cette émission. Évidemment, surtout, je passe le relais à la fois à votre flash d'information qui arrive d'ici quelques instants et ensuite à votre émission sportive, l'autre match qui va débarquer juste après le flash d'info en compagnie de Hakim Tamim qui voudra et qui pourra vous partager toutes les informations footballistiques du moment et vie. Évidemment, chers amis, c'est le moment pour moi de rendre l'antenne tout de suite. Seeing Stars, signé Turnstile et Elton John. Passez une agréable soirée à l'écoute de Média. Bye bye.

0: Bonjour à toutes et à tous. Au sommaire de cette édition de l'autre match, nous sommes mercredi. Les retrouvailles entre Amorim, l'entraîneur de l'AC Milan, et le Benfica, qu'il a dirigé par le passé. Bologne change d'entraîneur. Tedesco n'aura passé que 4 mois. L'histoire de Daniel Malen, l'attaquant néerlandais, vit un vrai conte de fées avec la Roma. On reviendra sur la journée de championnat. L'Inter renversant et la Juventus qui a été renversée ou piégée. Un but dans les dernières secondes de la partie. Et puis l'Allemagne, on parlera surtout Ballon d'Or. Le Bayern compte 4 joueurs en lice, mais les Munichois font campagne pour Harry Kane, l'international anglais. L'occasion de revenir sur les Ballons d'Or du Bayern. Karl-Heinz Rummenigge, le dernier joueur bavarois à avoir reçu ce prix, s'appelle donc Rummenigge. C'était en 1981. On parlera aussi du programme du week-end. Le Bayern croise l'Union de Berlin. Et puis Dino Topmöller démis de ses fonctions de Lens en France. Voilà pour le menu. Notre ami, eh bien, Hicham, à la réalisation.
1: L'autre match, Hakim Tamim.
0: Nous prenons la direction de l'Italie pour parler football italien. Beaucoup de choses à dire à propos, bien entendu, de la journée de championnat, bien sûr, et également les matchs à venir, les entraîneurs qui font la une aussi. Et tout cela avec notre monsieur football italien, Valentin Paolozzi. Bonjour et bonsoir, Valentin.
2: Hakim, ciao a tutti.
0: Vous allez bien? Ça va très bien. Les matchs, ça se déroule plutôt bien?
2: Ben oui, écoutez, Kim, en 4 journées, on n'a pas encore eu de 0-0.
0: Ben justement, c'est une première dans les championnats majeurs, on va dire. Seule l'Italie, il n'y a pas de 0-0, c'est quand même une information.
2: Oui, oui, alors après, il y a toujours un peu le cliché de s'attendre à des matchs avec moins de buts en Italie, mais la vérité, c'est que d'une saison à l'autre, la moyenne de buts peut vraiment varier pour mille raisons, en fait. Mais c'est vrai que là, on a plus de 3 buts par match en ce début de saison. Et puis, en fait, c'est pas tant les buts, Hakim, c'est le rythme beaucoup plus élevé. J'anticipe un peu, mais je pense qu'il faut le dire, il faut le raconter, c'est vraiment très intéressant. En fait, le nouveau chef des arbitres italiens, il prône un degré de tolérance beaucoup plus élevé concernant les fautes. Donc les arbitres sifflent beaucoup moins, le jeu est beaucoup moins haché, et il y a un temps effectif beaucoup plus supérieur par rapport aux années précédentes. On joue 5 minutes de plus, voilà, 60 minutes par rapport à 55 des saisons précédentes. Et c'est vrai que ça, quand on parlait des difficultés du football italien, du manque de rythme par rapport au standard du football européen, du très haut niveau, c'était souvent pointé du doigt. Et Orsato, voilà, on parlait de beaucoup de révolutions du football italien cet été, et ben elle arrive de là où on l'attend pas, en fait, quoi, parce que c'est le chef des arbitres qui est en train d'imposer ça. Les coachs sont plutôt contents, effectivement, parce que ça joue beaucoup plus. Il y a eu que deux pénaltys sifflés en quatre journées. Le VAR, l'intervention du VAR, c'est très très rare désormais. Et c'est le spectacle qui en bénéficie. Donc, espérons que ça continue.
0: Et voilà, tant mieux pour le football, tant mieux pour le spectacle, le football italien surtout. Eh bien, on commence par quoi? C'est vous qui voyez. Est-ce que les entraîneurs, Benfica et Amorim, bien sûr, Bologne qui change déjà d'entraîneur, l'histoire de Daniel Malen, ou bien revenir sur ce qui s'est passé le week-end dernier avec l'Inter, qui encore était mené au score. On l'a vu en championnat déjà face à Naples. On l'a vu face au Real, même s'il y a eu défaite à l'arrivée. Mais il y avait moyen de faire beaucoup mieux en Ligue des Champions. Et puis cette dernière journée encore, l'Inter menait au score, s'est imposé à l'arrivée, ou bien la Juventus qui a été piégée dans les ultimes secondes de la partie. C'est vous qui voyez, Valentin?
2: On va commencer par la dernière journée de Serie A.
0: Ça marche.
2: Effectivement, alors déjà, après 4 journées, le classement nous indique que l'Inter et la Roma en tête, seuls en tête avec 12 points, et ils vont se rencontrer ce week-end. Voilà, ça va être le premier gros choc. Non, il y a eu déjà un Inter-Napoli. Mais là, on va en savoir plus. Moi, ça ne m'étonne pas, hein. C'était mes favoris de ce début de saison. Et l'Inter a effectivement cette fâcheuse habitude d'être ce qu'on appelle une équipe à réaction. C'est-à-dire, d'être mené au score pour agir. Alors ça a fonctionné contre le Napoli et l'Udinese le week-end dernier, donc en encaissant 2 buts en première mi-temps. Ça n'a pas fonctionné contre le Real Madrid, parce qu'évidemment là c'est un niveau plus élevé, même s'il y a eu une belle réaction, l'Inter a dominé le match, etc. Contre l'Udinese, c'était assez incroyable, déjà parce que les buts de l'Udinese ont été inscrits dans le cours du jeu, en fait. Quand l'Udinese a ouvert le score, personne n'était surpris, parce que c'était elle qui avait le ballon, c'était elle qui dominait, et elle a

0: marquer deux buts coup sur coup comme ça dans les 20 premières minutes, avec encore une grosse erreur de Pepo Martinez, le gardien espagnol de l'Inter, qui avait fait une belle erreur contre le Real Madrid. Alors cette fois il s'est pas vraiment rattrapé, c'est ses coéquipiers qui ont fait le travail en marquant 5 buts entre la fin de la première mi-temps et la début de la seconde. Et il y a le 5-3 final de l'Udinese, et c'est encore une erreur de Martinez. Donc il va y avoir concurrence, c'est obligatoire. Alors Kivu, en conférence de presse, a défendu son gardien de but, évidemment. Il a dit, je veux pas lui tomber dessus, c'est pas une erreur. Ne titrez pas, il disait même aux journalistes, Hakim, je vous en prie, ne titrez pas, Martinez est un problème. Martinez qui était le gardien remplaçant de l'Inter l'an dernier de Sommer. Mais cet été, l'Inter a recruté aussi parce qu'elle se doutait que ça pouvait être compliqué. Elle a recruté Ivan Provedel qui était titulaire à Lazio, qui est un Italien qui a de l'expérience en Serie A. Et la concurrence, voilà, qui va forcément faire jouer la concurrence, ça peut pas continuer comme ça. Et bon, l'Inter gagne au final. Et puis l'autre match un peu fou, complètement fou même, c'est effectivement celui de la Juve et Hakim. Il y avait 0-0 à la mi-temps. Je crois qu'il y avait même 0-0 à l'heure de jeu. Et à Sassuolo. Et la Juve, voilà, elle menait deux fois. Deux fois, elle a réussi à égaliser grâce à Zegrova, qui est rentré en jeu, l'ancien Lillois, qui a marqué ses premiers buts avec la Juve, parce que l'an dernier, il était déjà là, il n'avait pas réussi à marquer un seul but. Et puis cette action, folle, à la fois inquiétante, qui a fait le tour des réseaux sociaux. J'ai vu le 3-2 de Sassuolo, parce que c'est une balle perdue par Kolo Muani devant en attaque. Peut-être qu'on va reparler, il est catastrophique depuis le début de saison. Contre-attaque de Sassuolo, et une lenteur des joueurs de la Juve pour revenir. Alors ils étaient 2 contre 4, hein, mais vraiment, ça ressemble. Le but vainqueur de Hadzic, d'ailleurs, qui est un jeune de la Juve, que la Juve a prêté à Sassuolo, qui l'an dernier, il y a pile un an, avait marqué le but victorieux de Juve Inter, je crois qu'il y a eu 4-3 un autre match complètement dingo, et qui n'a pas été conservé par la Juve. Le but du 3-2, on dirait, tu sais, les buts, quand on jouait entre copains, l'âge de 8-10 ans, on y allait. On jouait depuis 2 heures, le dernier qui marque a gagné le match, tout le monde est crevé, etc. Face à face au gardien, il marque tranquillement, c'était exactement ça. Ça, c'était un peu. Et la Juve inquiète, Spalletti qui est là depuis presque un an, commence à être bien remis en question. Pourquoi, Hakim? Parce que bah, il y a un entraîneur qui est libre, qui habite à Turin. Voilà, en temps normal, quand il n'y a pas d'équipe, c'est Antonio Conte. Voilà. Et Antonio Conte, sa carrière d'entraîneur a décollé à la Juve il y a plus de 10 ans, et les supporters de la Juve commencent à le réclamer.
1: Et justement, eh bien, Turin, on a parlé de Turin. Eh bien, on parle de Torino. Il y a la Juve et Torino qui a été battu par l'AS Rome, co-leader. L'AS Rome qui s'est imposé 2 à 0. Et bien sûr, peut-être un petit mot sur le match, le film et un nouveau but de celui qui est en quelque sorte à la mode en Italie. Il s'agit de l'attaquant néerlandais Daniel Malen, qui a une belle histoire parce que issu d'une famille de fermiers, il a tout vécu. Déjà centre de formation du côté de l'Ajax, il était à Aston Villa. Aujourd'hui, eh bien, il fait l'unanimité du côté de la Roma, Valentin.
0: Oui, il a une carrière particulière, ce Malen. Je t'avouerai que quand il a débarqué en Serie A à la Roma en janvier dernier, je connaissais pas trop, enfin un peu de loin, quoi. Et il est passé même, il a fait 2 années au centre de formation d'Arsenal. Il a des allers-retours entre les Pays-Bas et l'Angleterre. Alors oui, il vient d'une famille pauvre et tout. Alors c'est vrai que les joueurs de foot qui viennent de contextes pauvres, généralement, c'est plus des joueurs qui viennent de banlieues, de grandes villes, etc. C'est vrai. C'est pas des joueurs qui viennent comment dire, de la campagne, et ça change un peu. Et moi qui suis un campagnard, hein, parce que j'ai grandi à la campagne, ça me fait plaisir de pouvoir raconter autre chose. Et puis surtout, c'est le joueur le plus influent en cette année 2026, je crois. Alors c'était après la deuxième journée de Serie A. Il faudrait mettre à jour les statistiques. En prêt, il avait inscrit 19 buts lors de ses 20 premières journées, 20 premiers matchs de Serie A, et c'était du jamais vu. Depuis les années 50-60, quand à l'époque c'était beaucoup plus simple d'empiler les buts, je crois que c'était Altafini et Nordal au Milan. Donc il est en train de battre ou d'égaler des records de vieux d'il y a 5-6 décennies. Là, c'est le meilleur buteur avec 6 buts. C'est un gros coup de Gasperini parce que c'est un joueur qui elle était plutôt ailier. Et Gasperini, quand il a vu les premières séances d'entraînement à la Roma au mois de janvier, il a eu notamment rapidité d'exécution, sa vitesse d'exécution dans les gestes, dans le dernier geste, etc. Il a dit, celui-là, je vais le faire jouer plus proche des buts. Il l'a mis attaquant pointe. Et le résultat aujourd'hui, voilà, on a un joueur qui empile les buts. Moi, j'ai un seul petit doute, Hakim. Je suis quelqu'un de très nuancé, trop nuancé parfois. Malen, comme d'autres joueurs de Serie A, comme trop de joueurs de Serie A, a été plutôt transparent cet été.

0: à la Coupe du Monde. Alors, est-ce qu'il était fatigué? C'est vrai qu'il jouait pas, n'était pas dans les mêmes conditions qu'à la Roma, mais avec les Pays-Bas, on l'a pas beaucoup vu. Et il y a toujours le doute, en fait, de se dire, ok, des joueurs comme ça, qui ont des bonnes carrières en première ligue, mais sans faire de, sans exploser les compteurs, arrivent en Serie A et deviennent des phénomènes. Forcément, on se dit, bon, le niveau de la, le vrai niveau de la Serie A, quel est le vrai niveau de la Serie A? Mais bon, voilà, on va lui laisser le bénéfice du doute.
1: Voilà, les Pays-Bas, pour rappel, lors de la dernière Coupe du Monde, éliminés par l'équipe du Maroc à l'issue de l'épreuve des tirs au but. En tout cas, au classement général de ce championnat italien, eh bien, on a la Roma et l'Inter qui se partagent la première place. De longueur derrière, eh bien, il y a Com et la Lazio. Com qui confirme, on l'a vu sur la scène européenne, également en championnat. Ça marche toujours. Fabregas n'est plus à la mode, ça y est, il s'est intégré.
0: Ouais, non mais comme va espérer un match nul entre l'Inter et la Roma
1: Le week-end prochain.
0: ce week-end. Ouais, voilà, et parce que comme se déplace à Frosinone, un promu, et on pourrait se retrouver avec trois équipes en tête de Serie A. Et comme n'est plus un outsider, Hakim. Moi je lis beaucoup, j'écoute les avis d'anciens grands joueurs de Serie A, les consultants, etc. Et c'est le troisième favori. Devant le Milan, devant la Juve, parce que c'est une équipe qui a les moyens de ses ambitions. Et on l'a vu notamment avec sa grande première, sa historique en Ligue des Champions, en éclatant le Leipzig. Moi, j'étais au stade, victoire 4-1, là, jeudi soir. Mais j'étais pas surpris non plus, en fait, quoi. Parce que quand on a ce niveau-là en Ligue des Champions, évidemment qu'ensuite, en Serie A, on peut faire un bon bout de chemin. Faudra juste voir si, Fabregas arrivera à bien gérer ses joueurs pour être compétitif sur les deux tableaux, mais je pense que c'est possible parce que tous les postes sont doublés. Voilà. Et alors c'était une victoire contre Parme qui est évidemment pas un gros adversaire, mais il y a encore eu la manière. Voilà, victoire 2-1 avec dans le jeu le rythme, l'occupation des espaces, la justesse technique, évidemment les variations tactiques aussi. Hakim, et c'est là qu'on voit Fabregas, c'est très intelligent parce qu'évidemment le moule c'est le Barça parce que c'est son école, mais les variations tactiques qui sont indispensables pour faire la différence en Serie A, il les a acquis ces dernières années, et c'est du gros, c'est du sérieux. Préparez-vous peut-être en Serie A vivre avec une saison historique. Ce sera maintenant ou jamais, parce que de toute façon, Fabregas, évidemment, à ce rythme-là, il va pas rester longtemps à Com.
1: Justement, on parle de Fabregas, les prochaines années en Angleterre ou bien en Espagne. L'Espagne, forcément, pas. On pense au Barça. Voilà donc pour la journée de championnat. On va parler de l'AC Milan. Il y a eu on va dire, cette déception, sauvée par Mike Maignan, bien sûr. L'AC Milan qui affronte l'équipe du Benfica. Ça sera ce soir. C'est l'Europa League, vous le savez, les compétitions européennes ont déjà commencé. Eh bien, l'AC Milan, dirigé par Amorim, le technicien portugais qui était à la tête. Il y a eu Manchester United, mais avant cela, il y avait Benfica, et du côté de Benfica, il avait réussi de belles performances. Il y a quelques critiques depuis le week-end dernier. Il a tenu à calmer les esprits. Ce n'est que le début. La saison est encore longue. Qu'est-ce qu'on peut dire d'Amorim, de l'AC Milan et surtout de ses retrouvailles avec la formation portugaise, Valentin?
0: Alors, un mot brièvement sur le dernier match contre la Lazio, où le Milan perdait 2-0 à la mi-temps et méritait de perdre. Et ensuite, c'est Diego Moreira qui a enlevé les marrons du feu. Il est entré en jeu, il a inscrit un doublé. Et ça a permis au Milan d'être encore invaincu. Mais Amorim, en fait, là, on va commencer à le juger, Hakim, parce qu'il a l'équipe en main depuis, allez, début juillet, mi-juillet, ça fait plus de 2 mois. Et on est un peu déçu pour le moment. Voilà, ça met du temps à se mettre en place. L'Europa League est une belle opportunité. Alors lui, il a été joueur à Benfica, mais après sa carrière de coach était Braga,
1: Sporting.
0: le Sporting,
1: Oui.
0: etc. Mais c'est des retrouvailles quand même.
1: Oui.
0: Évidemment, c'est un match pas comme les autres. Pour lui, d'ailleurs, en conférence de presse hier, il y avait Amorim, mais il y avait Gonçalo Ramos, nouvelle recrue du Milan qui arrivait du PSG cet été et qui, lui, a été formé à Benfica. Diego Moreira, dont je viens de parler, même chose. Donc bon, c'est des retrouvailles pour beaucoup de personnes au Milan. C'est une belle opportunité pour le Milan parce que c'est la seule compétition que le club n'a jamais gagnée. Et d'ailleurs, il n'a même jamais fait de finale. C'est un beau souvenir pour les passionnés de football parce que ça évoque quoi, Hakim? Ça évoque deux finales de Ligue des Champions. et même Coupe d'Europe des clubs champions, parce que le Milan, sa première Coupe d'Europe des clubs champions, il a gagné en 1963 en battant le Benfica d'Eusebio, voilà, avec un doublé de José Altafini. Et puis il y a une finale en 90, c'était la deuxième Ligue des champions de l'ère Berlusconi, 1-0 pour le Milan avec un but de Frank Rijkaard. Et d'ailleurs, c'est un, alors moi je vais au match tout à l'heure, hein, et il va y avoir 65 000, 70 000 personnes à San Siro, ça va être presque plein. C'est rare, hein, les matchs comme ça d'Europa League pour les gros clubs italiens qui arrivent à attirer autant de spectateurs, parce que c'est en semaine, les gens ils vont moins. Mais là c'est attendu. Celui-là qui sera attendu, c'est Gonzalo Ramos, hein, je l'ai cité, il y a 70 millions d'euros, plus gros transfert de l'histoire du club, un petit but pour le moment. Pas très bien servi, c'est vrai. Derrière, il tâtonne encore à Mourinho parce qu'il, alors c'est un 3-4-2-1. Il a pas encore trouvé le bon fonctionnement avec les deux trequartisti, donc on a les deux numéros 10 qui sont censés épauler et servir à Gonzalo Ramos. Et,
1: pardon, Valentin. On a vu. Pardon, Valentin. Oui. On a même vu des critiques touchant Luka Modric parce que l'international croate, depuis le début de la saison, on rappelle, 41 ans. L'un des meilleurs au monde, mais pour l'instant, on ne va pas dire qu'il a perdu son rayonnement, mais il n'apporte pas le plus. Est-ce que c'est le poids des ans, bien tout simplement, eh bien, l'entraîneur est en train de chercher la bonne formule?
0: Ben, est-ce qu'il est adapté au football d'Amorim, déjà d'une? De deux, une configuration, un match comme la Lazio, avec une Lazio très agressive. Alors, pas adapté parce que il a été très franc, c'est vraiment, il est vraiment super intéressant à Mourinho parce que il a pas de langue de bois et il a sorti à la mi-temps contre la Lazio, il a dit en fait il descendait trop bas entre les deux défenseurs pour prendre demander le ballon, organiser le jeu, mais c'était pas utile quoi, c'était il y avait trop de joueurs à la construction. Évidemment, on peut pas changer un joueur comme ça à 41 ans et ensuite dans les duels face aux adversaires quand il se faisait Il a souffert physiquement, il a souffert l'intensité du match, et il se faisait passer, il essayait de courir pour rattraper, mais évidemment on sentait le poids des années. Donc Modric qui a prolongé, hein, parce que il aurait pu ne pas rester en Milan cet été. En fait, je pense que il va falloir juste l'utiliser à bon escient, quoi. Selon le match, selon le scénario du match, ce soir il est au repos, comme Adrien Rabiot, mais c'est pas une mauvaise chose au final, Hakim, parce que tout Modric qu'il est, le Milan ne peut pas tourner autour de lui, comme ça a été trop souvent le cas l'an dernier. C'est vrai que c'était une des meilleures individualités, c'était un autre style, Allegri, football pragmatique, à l'ancienne, beaucoup plus lent, c'était parfait, Modric et Allegri. Avec Amorim, c'est différent, mais c'est bien que tu le cites, effectivement, ça va être une des interrogations de ce Milan cette saison, et à voir si Amorim aura le courage. Si vraiment Modric souffre autant, aura le courage de laisser sur le banc et de faire des choix forts.
1: L'international croate passé par Tottenham, le Real Madrid, l'AC Milan. On parlait d'Amorim. Eh bien, si on parlait aussi de Bologne, qui a limogé son entraîneur, Domenico Tedesco. On va évoquer Tedesco tout à l'heure, dans la deuxième partie avec David Lortolari, parce que d'après les chiffres, eh bien, il fait mieux. Enfin, l'un des meilleurs de l'histoire de l'Allemagne, bien entendu. Ça, c'est pour la pédagogie. Mais pour ses passages, que ce soit à Monaco, que ce soit à la tête de la sélection belge, en tout cas ça fait 5 postes qu'il quitte prématurément, et bien Tedesco a été déjà remplacé par Rafael Palladino. Comment ça s'est passé et les résultats n'aident pas bien sûr Taddaldino qui était du côté de l'Atalanta, Valentin.
0: Un petit point pour Bologne en ce début de saison, c'est la grosse déception, hein, évidemment. Et bah lui un peu comme pas comme Amorim, non, c'est bien pire, c'est-à-dire que vraiment là il a rien réussi à mettre en place, il a eu une discussion avec les dirigeants, il les a pas convaincus sur les solutions à trouver ou à obtenir. Il a un peu trop mélangé les choses, vouloir faire jouer des joueurs à des postes différents, etc. Et je pense que dans un autre contexte, il aurait eu plus de temps, mais le fait est, tu vois, je t'ai parlé d'Antonio Conte tout à l'heure, Hakim.
1: Oui. Oui.
0: Sur le marché des transferts, là, des entraîneurs libres, on va dire, faits pour le football italien, pour la Serie A, il n'y en a pas tant que ça. Il y a deux gros noms, c'est Conte et Palladino. Et le problème, c'est que si Bologne attend plus longtemps, un mec comme Palladino, il aurait été pisté par je sais pas quel autre club en difficulté, j'ai pas de nom qui vient à l'esprit, quoi. Mais c'était l'opportunité aussi d'aller se dire, ok, si on change maintenant, on a Palladino sous le coude. Palladino, pourquoi? Parce que 4 saisons de Serie A, il fait 11e, 12e, avec Monza qui était c'est un résultat exceptionnel, on croirait pas comme ça. Avec la Fiorentina il fait sixième je crois, et avec l'Atalanta il fait septième. Voilà, donc au-delà de son style assez moderne etc, Palladino qui avait été pissé par le Napoli je crois cet été, bon c'est une opportunité pour Bologne de zéro qui on s'est loupé sur le choix Tedesco. Il y a eu un quiproquo parce que c'est effectivement un Allemand d'origine italienne certes, mais estampillé football allemand dans sa formation, etc. Et c'est pas aussi simple que ça. Donc ça, il a pas réussi. La greffe n'a pas prise avec le football italien. Mais je répète vraiment, je pense que c'est surtout le fait qu'il y ait l'opportunité Paladino que Bologne ait changé si tôt. Et après l'autre aspect, c'est Bologne, c'est une équipe qui a fait deux qualifications européennes successives ces deux dernières saisons. Et qui avait atteint un peu un nouveau statut comme l'Atalanta, comme actuellement. Après, il y a trop de monde devant. Hakim, il y a trop d'équipes maintenant de Serie A qui peuvent viser l'Europe 7, 8, 9. Bologne, c'était compliqué. En plus, ils ont vendu beaucoup cet été. On peut pas exiger de Bologne de rester à ce niveau-là dans la première partie de tableau. Il peut y avoir une saison sans cette année si Bologne se sauve à la dernière journée ou finit 12e dans le ventre mou. Ça, il faut l'accepter, voilà quoi. Une équipe qui changeait de statut pour un club, c'est pas aussi évident que ça. Et l'Atalanta, comme ce sont des exceptions. Bologne a fait de son mieux ces dernières années. Si elle redescend de quelques crans cette saison, c'est pas si grave.
1: Et ben voilà, donc pour eh bien cette histoire de Tedesco, une dernière escale du côté de la Roma. C'est un joueur qui était très critiqué en France avec l'Olympique de Marseille, Leonardo Balerdi. Eh bien, pour sa première titularisation avec la Roma, il a été encensé par son entraîneur, Piero Gasperini, qui a même osé une comparaison avec la légende Franco Baresi, décédé récemment, vous le savez, bien sûr, sans placer l'Argentin exactement au niveau de l'Italien. Deux petites questions. La première, je ne sais pas si vous avez vu ce match et les critiques qui ont touché Balerdi du côté de l'OM. Et surtout, peut-être aussi l'occasion, parce que l'émission c'était l'été, l'occasion de parler une dernière fois de Franco Baresi, une véritable légende mondiale, Valentin.
0: Alors, il faut recontextualiser tout ça, Hakim, mais je suis pas étonné que tu m'en parles. Et effectivement, tu as utilisé le terme osé. En fait, moi, je l'ai vu, l'interview d'après-match de Gasperini. En fait, le journaliste lui demande, mais ce Balerdi, est-ce qu'il vous rappelle un joueur que vous avez affronté dans votre carrière de coach, mais aussi votre carrière d'entraîneur? Parce que Gasperini, dans les années 80-90, il joue à Pescara, c'était un numéro 10, et qui était le top du top, le nec plus ultra parmi les défenseurs, pas seulement en Italie, mais au monde, c'était Baresi. Il a dit effectivement les caractéristiques de Balerdi, rapide, fort physiquement, joueur moderne. Tu vois, ça permet de parler aussi, du coup, je te réponds à la fois tes deux questions. Il était en avance sur son temps, Baresi, évidemment, parce que défensivement, c'était hyper solide, mais surtout, c'était un joueur qui, balle au pied, cassait les lignes pour un défenseur. Et à l'époque, ça, c'était rarissime. On n'avait quasiment jamais vu ça. Mais voilà pourquoi Gasperini a répondu Baresi, parce que c'est un joueur que, dans sa carrière de joueur, c'est un défenseur qu'il a affronté plusieurs fois. Et à l'époque, des joueurs avec les caractéristiques de Baresi. Alors, les caractéristiques sont une chose, ensuite le rendement c'est une autre, mais des joueurs qui ont les caractéristiques de Baresi, aujourd'hui on en voit plein finalement des défenseurs centraux, puisque c'est du football moderne. Mais voilà aussi le pourquoi de sa réponse. Grosse perte effectivement Baresi pour le football italien mondial. Il y a quand on lance le débat du GOAT, c'est-à-dire du football italien, le plus grand joueur de l'histoire du football italien, moi pour moi elle est dans la moitié de terrain défensive, la réponse. C'est pas Baggio, c'est pas Totti, c'est pas Rivera, etc. Il y a eu très grands noms. C'est Baresi, c'est Scirea, c'est Maldini, c'est Zoff, c'est Buffon. C'est,
1: Pas
0: je
1: critique.
0: choisirais pas parce que c'est du très haut niveau. Et Baresi, voilà, il est parmi ces cinq-là, quoi. C'est vraiment le top du top. C'était le top du top de l'histoire du football italien et mondial. Parce que quand on fait des top 11 all-time, toutes nationalités confondues, un des rares Italiens qui peut prétendre à intégrer le 11, ils sont deux de toute façon. C'est Maldini. Ouais, trois avec Buffon, Maldini, Baresi et Buffon.
1: Justement, Franco Baresi, décédé, vous le savez, fin juillet à l'âge de 66 ans, l'un des meilleurs qui a fait toute sa carrière du côté de l'AC Milan en tant que joueur, bien entendu, international italien. Merci beaucoup pour toutes ces précisions, Valentin.
0: Grazie a voi, a presto.
1: Merci Valentin. On vous retrouve bien sûr vendredi pour un nouveau numéro de l'autre match. On parlera du week-end, les rencontres. Et la deuxième partie, on sera avec David Lortolari. On parlera Ballon d'Or, on parlera de Tedesco également et d'autres informations à retenir. Dans un instant, les dernières informations sur le Média.

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1: Bonjour à toutes et à tous, avec vous Hélène Roussel. Ce mercredi, le ministre israélien de la Défense, Israël Katz, a affirmé que l'armée était prête à, je cite, « terminer le travail » pour ensuite vider le territoire palestinien de ses 2 millions d'habitants. Il s'exprime à propos de l'enclave palestinienne de Gaza et dans ce contexte, ce mercredi, dans cette enclave, justement, au moins 20 personnes, dont 5 enfants, sont décédées des suites de l'effondrement d'un immeuble. Le bureau de presse de l'enclave précise que le bâtiment de 6 étages avait été auparavant ciblé dans une frappe israélienne. Il faut lever immédiatement toutes les restrictions aux droits des femmes et des filles. Voici l'appel émis par 43 pays depuis l'ONU à destination des talibans en Afghanistan. Le retour au pouvoir des talibans il y a 5 ans a progressivement fait régresser le droit des femmes dans le pays. Pour exemple, selon l'UNICEF, 2,4 millions de jeunes afghanes sont privés d'enseignement scolaire. Pourtant, dans ce contexte, les retours forcés sont aussi en augmentation. Selon l'ONU, 400 000 Afghans et Afghanes ont dû retourner de force dans leur pays cette année. Ailleurs dans le monde, en France, 817 nouveaux décès dits excessifs ont été recensés entre le 27 juillet et le 20 août dernier, période frappée par plusieurs séries de canicules inédites. Le bilan total des victimes de la chaleur grimpe alors à 8000 décès excessifs depuis le début des vagues en juin. Pour rappel, cet été, l'Europe dans son ensemble a connu un réchauffement plus extrême lié au changement climatique d'origine humaine que tout autre continent cette année, ont déclaré des météorologues. Sur le continent maintenant, au Soudan, au moins 82 personnes ont été tuées dans l'effondrement d'une mine d'or dans le pays, déjà ravagé par la guerre. Une guerre qui sert également ce secteur, selon des propos paramilitaires et qui notamment est financée par ce secteur. La mine artisanale d'Al-Zahra s'est effondrée mardi dans la nuit. Les corps de 60 personnes avaient été extraits des décombres à l'aube ce mercredi. 22 autres corps ont été extraits plus tard dans la journée. Au Maghreb, l'ONG Amnesty International exhorte Alger à abandonner son projet de reprise de l'application de la peine de mort. Il y a un mois, le président Abdelmadjid Tebboune a demandé une modification du code pénal afin de pouvoir appliquer cette peine de mort sur les pyromanes. Une décision qui intervient dans un contexte particulier en Algérie. En effet, le pays a été ravagé tout l'été par des incendies meurtriers. Au Maroc, on termine cette synthèse au Maroc. Donc, l'opération Marhaba 2026 a pris fin mardi au port de Tangemed avec le départ des derniers voyageurs. Une campagne marquée par la mobilisation des différents intervenants afin d'assurer des conditions optimales d'accueil, d'orientation ou encore d'embarquement pour les MRE, les Marocains résidents à l'étranger. Et c'est le port de Tangemed qui a concentré le plus grand flux avec, pour exemple, 670 000 passagers. C'est la fin de cette synthèse d'actualité. Merci de l'avoir suivi et bonne suite des programmes sur Médien.
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1: La deuxième partie de l'autre match sur Médien de 16h à 17h, vous le savez, du lundi au vendredi, Studio Sport, samedi et dimanche de 17h à 18h, les autres rendez-vous, vous les connaissez parfaitement. La première partie, on a évoqué avec Valentin Paolozzi le football italien, les retrouvailles d'Amorim avec le Benfica, là où il a commencé en tant que joueur, là, sa carrière d'entraîneur s'est éduquée.

côté du Sporting. Il y a eu l'intermède de Manchester United, bien entendu. On a parlé de la défaite de la Juve. Et bien l'Inter qui a renversé la situation. Les entraîneurs aussi, Bologne qui change déjà d'entraîneur, et on a évoqué

0: David, on a beaucoup parlé dans la première partie d'entraîneur Amorim Tedesco, justement. Tedesco, eh bien, il est italien, il est allemand, il est deux à la fois, la naissance, la nationalité, bref. Mais lui, pour l'instant, les clubs et la sélection belge, là où il passe, eh bien, il est démis de ses fonctions. Qu'est-ce qu'il a de particulier, ce technicien de 41 ans, apparemment studieux?
1: Ah oui, c'était en Allemagne lorsqu'il est sorti de ses diplômes, lorsqu'il a commencé sa jeune carrière d'entraîneur au même moment que Julian Nagelsmann, que tout le monde connaît pour avoir entraîné notamment l'équipe d'Allemagne, Nagelsmann. Au même moment, Tedesco, la même génération, et il a la particularité, c'était très remarqué en Allemagne, Hakim, il avait obtenu la première place à la moyenne de l'année scolaire pour avoir le diplôme d'entraîneur, le diplôme final, avec la meilleure moyenne jamais obtenue. Et Nagelsmann était juste derrière. Nagelsmann était deuxième. Et donc, on a considéré, puisque ces deux entraîneurs étaient un peu détachés par rapport au reste des jeunes entraîneurs en formation, on s'est dit en Allemagne, ah, ces deux-là sont deux phénomènes, mais ils vont faire des étincelles, ils vont avoir une carrière brillante, etc. Bien sûr, il faut mettre en pratique derrière. Et on voit que là, il y a la théorie, il y a la pratique. Mais c'est vrai que Tedesco, on s'est dit pendant un bon moment en Allemagne, ah ben lui, il va être un entraîneur de premier plan. Dès qu'on a vu que quand il a pris les dessinées de Schalke, les premiers mois, c'était victoire sur victoire. Ça avait fait la une des magazines, je m'en souviens bien, c'était il y a quelques années. Et on se dit, oh là là, Tedesco, il est brillant, rien ne va lui échapper, il sait tout, il maîtrise tout. Et effectivement, il a très bien commencé avec l'équipe de Schalke. Et puis derrière, ça s'est effondré. Il a été obligé de s'en aller. Ça a été finalement un échec au bout de la saison. Et derrière, on a la sensation que Tedesco n'a pas retrouvé les qualités qu'il avait au démarrage de cette carrière, c'est-à-dire sans doute peut-être une euphorie de débutant, ce qu'on appellerait dans les jeux la chance du débutant. Alors après, est-ce que il a des difficultés dans la connexion avec ses joueurs? Peut-être. C'est peut-être une affaire managériale, Hakim. Et c'est vrai qu'il y a eu plusieurs échecs assez pesants et assez retentissants. La sélection belge, d'autres clubs aussi par ailleurs. Et là, je suis pas très surpris. Moi, je n'ai pas regardé, bien sûr, autant que Valentin, les matchs après match de Bologne. Mais je suis pas très surpris qu'il y ait cette séparation précoce, parce que on attend que Nagelsmann retrouve du succès sur le moyen et le long terme. Et pour l'instant, quelque chose manque. Est-ce que c'est dans le contact avec les joueurs? Est-ce que c'est un homme trop radical, trop cérébral, trop coupé de la dimension humaine? Possible. En tout cas, les échecs commencent à s'accumuler.
0: Voilà. Après 4 journées en Italie, Bologne, 4 matchs, 3 défaites et 1 nul. Un petit point pour l'équipe de Bologne qui occupe la 16e, 17e place avec Bologne, bien sûr, avec Parme plutôt, et qui est menacée par les affres de la 2e division. C'est vrai que c'est à peine la 4e journée du championnat. Eh bien, on a parlé de Tedesco. On va ouvrir une page concernant le Bayern de Munich. Le Bayern, c'est une information en quelque sorte, parce que le Bayern, pour l'instant, ce n'est pas le leader du championnat d'Allemagne. Mais bon, là aussi, ça vient de commencer. Le Bayern, on va parler Ballon d'Or. Eh bien, le Bayern a des joueurs très intéressants en lice pour le Ballon d'Or, qui cette année, vous le savez, ça ne sera pas en France, mais plutôt en Angleterre. Eh bien, on aura l'occasion de revenir sur cette information lors de nos prochaines éditions. Mais il y a Olysée, bien entendu. Il y a Diaz, il y a un autre joueur qui m'échappe, et également il y a Harry Kane. Et il se trouve que le Bayern Munich, sur les 4 joueurs, préfère, eh bien, que Harry Kane, quand même. Il a été demi-finaliste de la Ligue des Champions avec le Bayern, demi-finaliste de la Coupe du Monde, après les titres avec le Bayern, le doublé, championnat et Coupe d'Allemagne. Qu'est-ce qu'on dit du côté du Bayern? Est-ce que cela ne peut pas ou ne risque pas, eh bien, de provoquer quelques frictions au sein du groupe, David?
1: Alors non, friction, je crois pas. Ça, c'est réservé au Paris Saint-Germain avec les soucis actuels. On voit bien qu'il y a une vraie compétition. Non, parce que il y a pour plusieurs raisons. D'abord, il y a le respect de l'institution. Et alors ça vous paraît peut-être une formule à l'emporte-pièce, creuse. Mais au Bayern, c'est vraiment ça. On se souvient, hein, il y a une dizaine d'années, lorsque le Bayern avait fait corps derrière Franck Ribéry, qui finalement avait, entre guillemets, échoué à la 3e place derrière Messi et Cristiano Ronaldo. C'était tout pour Ribéry. Là, effectivement, il y a plusieurs joueurs.

0: de premier plan. D'ailleurs, Upamecano, c'est le
1: Oui.
0: défenseur Hakim qui est considéré en Allemagne comme le meilleur défenseur du championnat. Ça, c'est quand même un super joueur, mais peut-être pas pour les trois premières places. Luis Diaz, c'est aussi un super joueur, mais allez, on va dire qu'il y a du déchet, on l'a vu dans le dernier match encore, donc c'est compliqué d'en faire un joueur parfait. Et puis derrière, ça se joue avec Kane et Michael Olise. Sachant que Harry Kane a un atout par rapport à Michael Olise, c'est le côté extrêmement poli, fair-play, exemplaire, collectif. Olise est collectif aussi, mais c'est un artiste un petit peu solitaire malgré tout. Et Harry Kane représente bien l'institution. Il y a toujours pas un mot au-dessus de l'autre dans les interventions face à la presse. Il est toujours le bon élève. Il est le premier à communiquer dans le sens du club. Il y a une vraie sensation d'entreprise avec ce joueur-là. Et je crois que le Bayern pousse modestement, hein, parce qu'il n'y a pas une campagne massive. Hein, j'ai eu l'occasion de le dire déjà. Il n'y a pas une campagne massive des dirigeants bavarois, au moins face à l'opinion publique, peut-être en coulisses un petit peu plus. Mais Harry Kane est quand même, on en conviendra tous, un digne représentant, et puis c'est le joueur qui a déjà fait l'unanimité à Tottenham, qui le fait encore plus maintenant parce que il est à la fois le buteur, l'organisateur et bien souvent un défenseur précieux aussi. Donc c'est le joueur le plus complet. Voilà, je pense que ce sont quelques arguments qui font que c'est lui qui est logiquement propulsé sur le devant. Est-ce qu'il y aura une dilution des votes aussi entre Upamecano, Luis Diaz, Michael Olise et Harry Kane? Peut-être. Mais je crois que c'est logique par rapport à l'image que veut donner le Bayern, que ce soit lui qui soit mis en avant plutôt que les trois autres.
1: Eh bien, on va parler de. Enfin, on poursuit bien sûr cette histoire de Ballon d'Or. Eh bien, juste pour rappeler, ils sont cinq joueurs allemands à avoir remporté le Ballon d'Or: Gerd Müller, Frank Beckenbauer, Karl-Heinz Rummenigge, Lothar Matthäus et Matthias Sammer. Matthias Sammer a été le dernier, c'était en 1996. Mais pour le Bayern, le dernier joueur, eh bien, c'était en 1981, Karl-Heinz Rummenigge. Ça fait un peu loin cette histoire, David.
0: Ouais, ça fait très très loin. C'est vrai. Quand on regarde le classement, alors après qu'il y ait des Cristiano Ronaldo, des Messi, des phénomènes
1: Oui.
0: plusieurs fois récompensés, c'est compréhensible. Qu'il y ait des Espagnols récompensés lorsque l'Espagne domine le continent, voire le football mondial, c'est compréhensible aussi. Mais c'est vrai que on est peut-être un petit peu orphelin des grands joueurs du passé. Effectivement, il y a ceux qu'on a cités. On peut ajouter Netzer, on peut ajouter des joueurs comme ça qui ont fait une grande carrière dans les très grands clubs aussi, qui ont
1: Félix
0: peut-être
1: Magath.
0: Félix Magath, celui de Bernd Schuster
1: Bernd
0: aussi du
1: Schuster.
0: Real Madrid, par exemple. Et là, c'est vrai que on en revient à ce qu'on disait à l'instant, c'est-à-dire Harry Kane aujourd'hui reconnu globalement comme le meilleur numéro 9 dans le football, le plus complet, le plus efficace, celui qui marque un but par match à peu près. Ça serait peut-être le moment, étant donné que Franck Ribéry a échoué, je crois que c'était en 2013, il y a 12 ans, 13 ans, de très très peu. On se dit que Harry Kane, s'il échoue encore de très très peu, les Bavarois vont finir par se fâcher définitivement avec ce trophée, parce que c'est vrai que Franck Ribéry, ça avait été un petit traumatisme. Manuel Neuer, qui gagne la Coupe du Monde, qui bat l'Algérie tout seul, rappelez-vous, en huitième de finale, en Coupe du Monde, en 2014, qui n'est pas titré derrière, qui n'a pas eu le titre, je crois qu'il a fini troisième, il me semble. Et là, ça commencerait à faire beaucoup. Harry Kane placé et pas gagnant, les Bavarois pourraient peut-être se détourner définitivement d'un trophée individuel que déjà, ils apprécient assez peu.
1: Karl-Heinz Rummenigge, qui est âgé aujourd'hui de 70 ans, l'un des meilleurs attaquants au monde, vous le savez, l'international allemand qui a remporté plein de titres. Le Bayern qui jouait cette semaine, bien entendu. Il y a également un match face à l'Union Berlin, le Bayern qui n'y est pas en tête du championnat, mais bon, bien sûr, ça c'est une autre histoire. Le championnat vient à peine de commencer, je le disais tout à l'heure. Eh bien, le Bayern est très attendu. On a parlé lundi avec Ismaïl Saïbari, l'international marocain, qui essaie de s'imposer, de trouver une place, titulaire ou pas. De toute façon, quand on débarque dans un club comme le Bayern, eh bien, il y a beaucoup d'étages à franchir. On l'a vu. D'ailleurs, on en parlait avec Bruno Constant à propos d'Ayoub Bouadi, le jeune international marocain de 18 ans, qui a rejoint Manchester City, auteur d'une très belle prestation face à Porto en Ligue des Champions quelques jours plus tard, 3-4 jours plus tard. Eh bien,

0: Bien. Il était sur le banc à l'occasion du match de Manchester, enfin du derby de Manchester, et c'est tout à fait compréhensible, on le sait, les joueurs qui viennent d'une saison qui a été longue, la Coupe du Monde, et il faut gérer, surtout quand on joue tous les 3 jours, et c'est le plus haut niveau, et forcément des équipes comme le Bayern, le Real, le Barça, le Paris Saint-Germain, eh bien la concurrence est rude. Et le Bayern Munich qui joue, j'allais dire, est-ce que le Bayern n'a plus le droit à l'erreur, parce que tant que le Bayern n'est pas en tête, eh bien, on a l'impression que c'est anormal, David.
1: Oui, il n'a pas le droit à l'erreur lorsque Dortmund joue avant lui, ce qui était le cas ce week-end. C'est-à-dire, il y a 2 points d'écart puisque Dortmund a fait le point. D'ailleurs, c'est pas le Dortmund le leader, mais on imagine que c'est le principal adversaire. Dortmund était en avance de 2 points parce que le Bayern a fait ce nul contre Schalke 0-0 et Dortmund, lui, a pris les points partout pour l'instant. Et Dortmund avait joué le samedi, donc ça faisait 2 plus 3 avec la victoire 5. Et là, quand vous avez 5 points de retard, ça commence à être déjà symboliquement un petit peu important. Et dans la configuration qui vient, c'est le Bayern qui joue d'abord, toujours les 2 points de retard avec le match nul concédé, mais le Bayern peut passer devant s'il s'impose contre Union Berlin. Et puis alors là, on se posera plus la question d'une pression ou d'une tension, d'un stress, d'une mini-crise ou quoi que ce soit. Et par contre, l'Union Berlin, notamment je pense au tout dernier match, certes ne gagne pas contre le Bayern, je crois n'a jamais gagné même contre le Bayern, mais il y avait eu un match nul 2-2 et ça avait été très disputé. Souvenez-vous, Harry Kane avait égalisé dans les arrêts de jeu, dans le temps additionnel de la fin du match. C'est pas des matchs faciles, Vincent Kompany le dit souvent en conférence de presse. Oui, vous attendez à ce qu'on gagne, à ce qu'on joue bien, mais les adversaires veulent aussi nous faire déjouer. Et Union Berlin, c'est typiquement une équipe qui peut faire déjouer le Bayern. Donc ce sera un match intéressant, bien sûr, en match avancé ce vendredi soir.
0: Justement, 19h30, le Bayern face à l'Union Berlin. Ça sera donc à Munich, vendredi 18. Et ensuite, il y aura les matchs, bien entendu, samedi et dimanche, avec notamment le Borussia Dortmund qui rend visite à Stuttgart. Et c'est l'occasion peut-être, on en a parlé avec Saïbari et d'autres. Je sais que vous avez un faible pour Bilal Khanous, l'international marocain. C'est vrai qu'on lui reproche ici au Maroc le manque de régularité. On ne parle pas du potentiel, on ne parle pas de ses qualités, mais s'imposer, et surtout sur la durée, David, ça fait 4 journées en championnat d'Allemagne avec le match de coupe, donc ça va, normalement, il devrait être opérationnel, il doit avoir ses galons de chef en quelque sorte, après ce but exceptionnel il y a quelques jours.
1: Ah oui, absolument. Ben là, ça va être d'ailleurs pour Dortmund un premier vrai test contre Stuttgart. C'est en plus dans le Bade-Württemberg, c'est en plus à Stuttgart ce match. Dans les compositions d'équipe qui sont proposées par les confrères sur le site officiel du championnat aussi, les compositions probables, Bilal Khanous est évidemment dans les titulaires avec Denis Undav à ses côtés. Je crois quand même que on a vu juste au fil des mois, c'est-à-dire que il s'est installé, il a pris sa place, il a été parfois irrégulier, ça c'est vrai, il a été parfois aussi irrégulièrement placé sur le terrain au coup d'envoi par le coach Eunes, mais il est de plus en plus, ça c'est un fait, il est de plus en plus présent au coup d'envoi des matchs Bilal Khanous. Et puis moi je continue de dire, c'est l'un des joueurs dans ce club et dans ce championnat qui peuvent surprendre, qui peuvent faire la différence sur un geste, sur une attitude, sur une action, sur une action enclenchée alors que d'autres auraient joué en retrait ou auraient joué peut-être plus sûr ou plus sans prendre de risque. Il y a le côté un petit peu prise de risque, côté tentative de jouer, et dans un championnat offensif où le public aime l'offensive, je crois que ça va très très bien. Et petit à petit, là, il faut aussi s'adapter avec les recrues de Stuttgart, Pejcinović en attaque, Prömel derrière lui qui a remplacé le capitaine Karazor. Il y a aussi un environnement qui a légèrement changé, mais moi je crois que l'entraîneur lui fait de plus en plus confiance et je crois qu'il a acquis un statut dans ce club, Bilal Khanous, et il va y avoir plein d'occasions de le démontrer, Hakim, parce que championnat oui, mais aussi Ligue des Champions, Stuttgart engagé, et Stuttgart a un rôle d'outsider qui peut aller gagner des matchs et surprendre des adversaires. C'est vraiment le terreau idéal pour lui pour continuer de progresser, notamment effectivement sur la constance.
0: Eh bien, Bilal Hanous, on l'a vu, qui a dépanné en quelque sorte lors de la dernière Coupe du Monde, vous le savez, après la publication de la liste de Mohamed Wahbi à propos de.

0: Mohamed Wahbi, on rappelle que demain, le sélectionneur des Lions de l'Atlas tiendra une conférence de presse à partir de 11h. Eh bien, il dévoilera la liste des joueurs retenus pour les matchs comptant pour les éliminatoires de la CAN 2027. Le premier match, le 25 septembre, à domicile, ça sera un vendredi. Le Maroc accueille le Gabon. Le Gabon sont, eh bien, Pierre-Emerick Aubameyang, qui a décidé de se mettre en retrait de la sélection après les accusations, après les mauvaises prestations de la sélection gabonaise en éliminatoire de la CAN et aussi en éliminatoire de la Coupe du Monde. Eh bien, quatre jours plus tard, l'équipe du Maroc se déplacera en Afrique du Sud pour affronter le Lesotho. Plusieurs absences en raison des nombreuses blessures devraient donc marquer cette nouvelle liste à propos de, je disais tout à l'heure que Bilal Khannous a dépanné. Vous le savez, juste avant le début de la Coupe du Monde, eh bien, l'équipe du Maroc s'est retrouvée privée de Abd Samad Zelzouli, côté gauche, très entreprenant. Le joueur du Bétis a raté le mondial. Et c'est Bilal Khannous qui a réussi une belle Coupe du Monde. Tout de même, on rappelle que le Maroc avait atteint le stade des quarts de finale, éliminé par l'équipe de France. Eh bien, on va parler d'un entraîneur allemand qui parle couramment français. J'ai lu que, bon, tout petit, il a passé 9 ans en scolarité du français. Pour sa sœur, c'était l'anglais. C'est un choix du papa. Je parle de Dino Topmüller, qui a été viré de ses fonctions du côté de Lens. C'est trop tôt pour certains, quatrième journée à peine. Qu'est-ce qu'on peut dire à propos de cet entraîneur, son parcours en Allemagne déjà et le choix de Lens qui n'a finalement pas fonctionné, David?
1: Oui, ça n'a pas fonctionné. Je trouvais que c'était un choix courageux. Enfin, courageux. Il était allé voir un autre championnat. C'est vrai que c'est un entraîneur européen, on va dire, dans une ville, parce que je pense à Francfort où il a officié, une ville qui est profondément européenne, c'est-à-dire pas seulement allemande, mais très internationale. Et j'étais un peu curieux de voir si ces choix d'entraîneur pouvaient être acceptés sur du moyen, voire du long terme. C'est-à-dire que c'est un entraîneur qui aime le déséquilibre. J'ai souvenir d'une longue interview qu'il avait donnée aux confrères des Kickers où il avait dit vous êtes obligé de déséquilibrer pour surprendre l'adversaire. Vous êtes obligé de prendre des risques. Et il l'a fait avec Francfort. Ça lui a coûté cher parce que à force d'encaisser 3 buts par match, vous pouvez pas gagner à chaque fois. Même si votre équipe en marque 3, vous revenez à la case départ. Et je crois que c'était peut-être un peu un peu téméraire pour le championnat de France, peut-être la philosophie de Topmüller. La tentative me paraissait intéressante. Il est parti beaucoup trop tôt de ce club. Il aurait fallu de la patience, mais ça, très souvent, on en manque dans le football international et dans le football à ce niveau-là. C'est bien dommage de ne pas l'avoir vu davantage parce que c'est un entraîneur qui développe une philosophie offensive, qui a des qualités aussi d'écoute par rapport à ses joueurs. Il était très apprécié à Francfort. Et puis après, évidemment, lorsque vous avez des frustrations, des joueurs qui sont sur le banc qui ne jouent pas, ça c'est du grand classique. Il y a des petites tensions. On n'a pas eu le temps de voir ça à Lens, mais moi j'aurais aimé quand même qu'on lui donne au moins une demi-saison pour voir ce que le football offensif qu'il a l'habitude de proposer pouvait donner. Hélas, c'est déjà fini. Je suis sûr qu'on va le retrouver très vite quelque part.
0: Eh bien, le football allemand, pour refermer cette édition, je parlais tout à l'heure de la liste de Mohamed Wahbi. Eh bien, l'Allemagne attend la liste de Jürgen Klopp. Eh bien, c'est lui le nouveau sélectionneur. Et bien sûr, à l'approche, comme d'habitude, hein, c'est un peu partout. Eh bien, avant la publication des listes, on est dans les supputations. Il y a des noms, il y a des noms qui sont attendus, il y a des surprises. Par exemple, dans la presse, on parle de Paris Brunner, l'attaquant de Monaco, déjà auteur de 5 buts cette saison, mais pas que lui. Une liste élargie, peut-être un joueur d'origine marocaine. Beaucoup de choses se disent en Allemagne. Avant cette première liste, David.
1: Oui, il y a un groupe très très large.
0: 40 joueurs.
1: 70 même.
0: Ah bah.
1: qu'il a dans le viseur, je veux dire qu'il surveille, qu'il regarde, qu'il observe avec son équipe, bien sûr son staff autour de lui. Il va y avoir quelques surprises, aussi des déceptions. Par exemple, on avant que Oliver Baumann, le gardien d'Offenheim, qui est encore très très fort avec Offenheim en ce moment, qui a été très bon ce week-end, ne devrait pas être appelé. Par exemple, on pourrait retrouver Saïd Elmala, que tout le monde attend aussi. Un joueur intéressant de Cologne. un certain Félix Kaidel aussi, qui joue à Elversberg, que personne ne connaît encore sur la scène européenne, mais Klopp veut peut-être tenter des choses avec des jeunes, parce qu'il y a besoin d'insuffler une dynamique, une énergie qui a manqué sur les derniers grands tournois. Donc forcément, il va nous faire apparaître quelques noms de son chapeau, Jürgen Klopp. Et le joueur d'origine marocaine dont vous parlez, Hakim, je crois bien aussi qu'il va faire partie de l'aventure. On va attendre l'officialisation demain, parce que c'est ce jeudi que la liste doit être annoncée, et puis on va avoir l'occasion de voir un peu ce que ça donne déjà, parce que vous avez tous à l'esprit le format. Il y a trois matchs là, hein,
0: Ouais.
1: successifs, donc ça va permettre aussi aux
0: Pays-Bas,
1: sélectionneurs
0: Grèce,
1: de...
0: Serbie peut-être, les Pays-Bas le 24,
1: Oui, c'est ça.
0: l'Allemagne, Grèce 3 jours plus tard, et puis
1: Oui.
0: Allemagne, Serbie, vous le savez, c'est les trois matchs, la fenêtre internationale, pour certaines équipes, que ce soit en Afrique ou un peu partout, il y aura quelques matchs amicaux aussi pour compléter, mais bon, ça c'est la Ligue des Nations, c'est bien ça, David?
1: Oui, c'est ça, c'est ça. Et Klopp, il va nous faire une ou deux surprises parce que là, par exemple, le Kaidel dont j'ai parlé, il n'est pas passé par les espoirs, il n'est pas passé par les U21. Et le sélectionneur veut provoquer aussi peut-être gonfler la concurrence, augmenter la concurrence. C'est le principal thème de discussion cette semaine, hein, vraiment chez les médias allemands, parce que il y a l'attraction Klopp et l'attraction des joueurs qu'on n'a encore jamais vus en équipe nationale. Donc dès demain, on en saura davantage, et puis on pourra en parler la semaine prochaine lorsque les matchs internationaux se présenteront, bien sûr.
0: Justement, c'est l'occasion de rappeler que la sélection allemande, depuis son sacre en 2014, c'était au Brésil. Eh bien, est-ce qu'on peut parler de fiasco pour les 3 éditions qui ont suivi?
1: Oui, ben l'attente était si forte pour que Klopp arrive, c'est bien qu'il y avait quelque chose qui manquait, une frustration qui s'est accumulée. Quand vous êtes éliminé, alors que ça n'était jamais arrivé avant, Hakim, directement dans la phase de qualification, pas les qualifications avant le mondial, mais une fois que vous êtes sur place, vous n'arrivez pas en 16e ou en 8e, 2 fois consécutives, 2018-2022, c'était déjà inacceptable. Et là, il n'y a pas eu beaucoup mieux avec l'élimination contre le Paraguay très très précoce. Donc, il y a besoin de changer les hommes et peut-être aussi la structure. Et ça prend un peu plus de temps, bien sûr, la formation, etc. Revoir un petit peu le modèle pour avoir des joueurs peut-être un peu plus efficaces, un peu plus réalistes que ceux qu'on a eus actuellement.
0: Jürgen Klopp, un meneur de jeu, on l'a vu. En plus, c'est quelqu'un, il est âgé de 59 ans, mais c'est quelqu'un qui reste fidèle. Il est passé par Mayence, où il a passé 6-7 saisons. Ensuite, le Borussia Dortmund, vous le savez, là aussi, 7 saisons. Avant de rejoindre Liverpool, c'était quasiment 10 ans avec Liverpool. Eh bien, depuis quelques mois, quelques semaines, on va dire, il occupe le poste de sélectionneur de l'Allemagne après la dernière Coupe du monde. Merci beaucoup David pour toutes ces précisions.
1: Merci beaucoup. Bonne fin de journée à tous. Merci.
0: Merci David. Un nouveau numéro de l'autre match demain à partir de 16h. Eh bien, avec Nicolas Villas notamment, on reviendra sur la victoire difficile du Real hier. C'était face à Elche, 3-2, le but de la victoire inscrit pendant le temps additionnel. Et puis aussi le match de ce soir, le Barça face au Racing Santander, avec bien sûr, on attend la prestation de Yasser Zabiri, l'international marocain auteur de 5 buts depuis le début de la compétition. Merci à toutes et à tous. Bonne continuation à l'écoute de Média.
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3: 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132 دولارا أمريكيا وتسعة سنتات، مرتفعا بثلاثة دولارات و61 سنتا مقارنة بسعر أمس الثلاثاء. في المنطقة دائما اتهمت منظمة العفو الدولية السلطات الإيرانية بارتكاب جرائم ضد الإنسانية خلال قمع احتجاجات العام 22 2000، والتي أسفرت عن مقتل المئات، وذلك في تقرير نشر اليوم بمناسبة الذكرى السنوية الرابعة للحركة الاحتجاجية التي انطلقت إثر مقتل الشابة مهسا أميني. ارتباطا بشأن الإيراني، أبدى وزير الخارجية سيوانغي خلال لقاء مع نظيره الإيراني عباس عراقجي في بكين استعداد الصين للدفاع عن المصالح المشروعة لإيران في ظل الحرب في الشرق الأوسط، داعيا طهران وواشنطن إلى التحلي بالعقلانية. وقال وانغي في بيان صادر عن مكتبه أن الصين وإيران ترتبطان بشراكة استراتيجية شاملة، والصين مستعدة لتعزيز الحوار والتعاون مع إيران والدفاع بفعالية عن حقوقها ومصالحها المشروعة. نبقى في المنطقة، حيث أعلن الناطق باسم الدفاع المدني في قطاع غزة محمود بصل أن حصيلة انهيار مبنى سكني متصدع غرب مدينة غزة ارتفعت إلى 20 قتيلا بينهم 5 أطفال. بصل أشار إلى استمرار عملية إنقاذ والبحث، حيث تم إنقاذ 16 مصابا بينما لا يزال عشرات تحت الأنقاض. في إسرائيل، قدم اليوم حزب الليكود الذي يتزعمه رئيس الوزراء الإسرائيلي بنيامين نتنياهو طعنا أمام لجنة الانتخابات لعرقلة مبادرات تهدف إلى مساعدة الإسرائيليين المقيمين في الخارج على العودة للإدلاء بأصواتهم في الانتخابات التشريعية المقبلة والتي يتوقع أن تكون نتائجها متقاربة. يشار إلى أن قانون الانتخاب الإسرائيلي لا يسمح للإسرائيليين المقيمين خارج إسرائيل بالتصويت من الخارج باستثناء العاملين في البعثات القنصلية. ويقدر المكتب المركزي لإحصاء عدد الإسرائيليين المقيمين بالخارج بنحو 600 ألف شخص، أصوات يتخوف من تأثيرها حزب الليكود واليمين المتطرف الإسرائيلي. اقترحت رئيسة المفوضية الأوروبية أرسولا فوندرلاين اليوم أن تصبح كندا أول دولة عضو شريك في الاتحاد الأوروبي، وذلك بحضور رئيس وزرائها مارك كارني. كما اقترحت إنشاء مجلس أمن أوروبي يضم دولا من خارج الاتحاد بينها بريطانيا وأوكرانيا في إطار إعادة ترتيب البنية الأمنية للقارة في مواجهة روسيا. أرسولا فوندرلاين في خطابها السنوي الرئيسي أمام البرلمان الأوروبي في ستراسبورغ اعتبرت اليوم كذلك أن المحادثات التجارية بين الاتحاد الأوروبي الصين يجب أن تفضي إلى نتائج ملموسة، محذرة من أن التكتل سيستخدم جميع الأدوات المتاحة لإعادة التوازن إلى علاقته مع بكين. ختام هذا الموجز مستمعينا، بقية رفقتي ممتعة لباقي برامج دعات ميديا، أتمنى لكم إلى اللقاء.
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1: Bonjour à toutes et à tous, avec vous Éline Roussel. On ouvre au Liban où les frappes israéliennes continuent en dépit du cessez-le-feu en cours. Ce mercredi, l'artillerie israélienne bombarde Al-Mansouri, Beit Yaoun et Aïta al-Jabal dans le sud du Liban. De plus, de jeunes hommes sont portés disparus à Rassaniye, un autre à Halta. Dans ce contexte, le président libanais a accordé ce jour un entretien à l'AFP. Il a affirmé vouloir parvenir à un accord de sécurité avec Tel Aviv, une fois

0: fois le retrait total de l'armée israélienne opéré. Joseph Aoun a également assuré vouloir opérer le désarmement du Hezbollah sans affrontement et a affirmé une nouvelle fois l'importance, selon lui, de placer une nouvelle force intérimaire au Liban Sud à la frontière après le retrait prévu de la Finul en fin d'année. À Gaza, le bilan de l'effondrement de l'immeuble grimpe à 21 décès. Parmi les victimes, 5 sont des enfants. Pour rappel, ce bâtiment de 6 étages s'est effondré alors qu'il avait été fragilisé par des frappes israéliennes. Dans la journée, de nouveaux bombardements israéliens ont eu lieu dans le quartier de Toufa. Des attaques qui ont coûté la vie à un Palestinien et blessé 2 autres. Ailleurs dans le monde, Hashim Thaçi, l'ancien président du Kosovo, est condamné ce mercredi par le tribunal spécial pour le Kosovo établi à La Haye. L'ancien chef politique de l'armée de libération du Kosovo est condamné à 25 ans de prison pour crimes de guerre commis lors de la guérilla kosovare des années 90. Le panel de juges internationaux des chambres spécialisées sur ce pays l'ont reconnu coupable, je cite, d'arrestation illégale, de torture, de meurtre et de traitement cruel. Autre information, le Canada pourrait devenir le premier membre associé de l'Union européenne. Une proposition émise par la présidente de la Commission de l'Union européenne, Ursula von der Leyen, qui a prononcé ce mercredi son discours annuel de l'État de l'Union. Depuis Strasbourg, la présidente a également invité Ottawa à siéger au Conseil européen de sécurité. Autre projet annoncé lors du discours, le chef du gouvernement Marc Carney, le chef du gouvernement canadien Marc Carney a assisté justement au discours et devrait prendre la parole ce jeudi devant le Parlement européen. Sur le continent maintenant, en Afrique du Sud, la région de Johannesburg est en proie à une série de féminicides. En à peine 3 mois, 8 femmes ont été retrouvées mortes, souvent dénudées, et ce dans un rayon de quelques dizaines de kilomètres. Dans le pays, l'affaire inquiète et beaucoup la qualifie du tueur de Kemptom Park, du nom de la ville où les victimes ont été retrouvées. Les autorités ont appelé les femmes sud-africaines à la prudence, une réaction qui suscite l'indignation. La réponse populaire appelle, elle, les autorités et les forces de l'ordre à agir en urgence. Et on termine au Maroc, où 10 barrages font l'objet d'une étude sur l'état de leur retenue. Une opération qui vise à mieux estimer la capacité de stockage des barrages et à mesurer l'accumulation des sédiments. Ces 10 barrages présentent des capacités de stockage de référence très différentes. Par exemple, le barrage de Narla contient, lui, 4,21 millions de mètres cubes, tandis que celui d'Alouarda contient, lui, 3,52 milliards de mètres cubes. C'est la fin de cette synthèse d'actualité. Merci beaucoup de l'avoir suivi et je vous souhaite une bonne suite des programmes sur Média.
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4: On commence par le Maroc où le temps sera le matin partiellement nuageux à souvent ensoleillé à l'est de la ligne El Jebha Midelt, au nord de la ligne Wadla Kenitra, sur le littoral entre Casablanca et Safi, à l'est de la ligne Agadir Sidi Ifni, ainsi que sur le littoral entre Tantan et Boujdour, puis clair ailleurs. Côté température, il fera 25 degrés avec un temps ensoleillé à Rabat, Casablanca et Tanger. Il fera 30 degrés à El Aaiun, 33 degrés à Marrakech où le soleil sera également au rendez-vous. Il fera 33 degrés à El Rachidia, 27 degrés à Agadir, 30 degrés à Fès et à Oujda. Il fera 27 degrés à Dakhla ou encore 26 degrés à El Hoceima. Dans le reste de l'Afrique du Nord, il fera 40 degrés au Caire avec un temps ensoleillé. Des nuages épars sont attendus à Tripoli où il fera 30 degrés. Il fera 32 degrés à Tunis avec un temps partiellement nuageux et des orages. 25 degrés à Alger ou encore 39 degrés à Nouakchott. Et on reste sur notre continent en Afrique de l'Ouest. Il fera 29 degrés à Abidjan, 30 degrés à Lagos avec des averses. Des orages sont attendus à Dakar où il fera 33 degrés. Il fera 32 degrés à Bamako avec des averses. Dans le reste du monde, il fera 21 degrés à Paris, 20 degrés à Londres avec des averses, 30 degrés à Rome. Il fera 28 degrés à New York, 22 degrés à Montréal avec des averses, 24 degrés à Tokyo avec des orages, 36 degrés à Pékin. Il fera 43 degrés à Bagdad, 43 degrés également à La Mecque ou encore 40 degrés à Dubaï.
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5: Bonsoir à toutes et tous et bienvenue si vous nous rejoignez à la une de l'actualité au Maroc. Près d'un million d'emplois créés pour la Coupe du Monde 2030 et un chômage à 7%, un horizon proposé par le PAM dans son programme pour les législatives. Mais ces nouveaux postes promis seront-ils pérennes? Vous entendrez un expert. On restera dans le royaume, dans la ville occupée de Ceuta, où une vingtaine de réfugiés ont été violentés par des militaires espagnols depuis le 31 juillet. Un média espagnol a publié des témoignages, correspondance à venir. Devoir annuel fait pour la présidente de la Commission européenne, Ursula von der Leyen, tenait son discours de l'état de l'Union européenne aujourd'hui. Nous ferons le point sur ce qu'il faut retenir. Et puis direction l'autre côté du globe pour clôturer ce journal. Depuis hier, le Mexique célèbre sa fête de l'indépendance. Défilés et cérémonies haut en couleur.

0: heure pour commémorer le soulèvement de 1810. Nous serons à Mexico en fin d'édition. Et vous le savez sûrement, plus que quelques jours avant les élections législatives au Maroc qui se tiendront le 23 septembre. On connaît désormais les programmes des partis candidats et l'aspect économique y occupe une place très importante. Au cœur des propositions, création d'emplois ou encore investissement économique. Le PAM, par exemple, le parti Authenticité et Modernité, vise un chômage à 7% avec la création d'un million de postes basés principalement sur la Coupe du Monde 2030. Une idée reprise par d'autres partis qui restent dans la continuité du mandat actuel. Mais pour Abdelatif Komat, économiste et professeur à l'université Hassan II de Casablanca, il faut surtout se poser la question de la pérennité de ces emplois. Écoutez.
1: Alors, c'est une création d'emplois qui est structurée sur plusieurs secteurs d'activité, mais également, il y a des emplois, pratiquement, on évoque les 360 000 liés à la Coupe du Monde de 2030. Bien sûr, la question qui est posée, est-ce que ce sont des emplois durables ou bien est-ce que ce sont des emplois, je dirais, temporaires liés à cette circonstance? Bon, tout cela dépend, bien évidemment, de la capacité à les transformer et à transformer cet investissement en infrastructure, en activité permanente, notamment le secteur du tourisme, qui est certainement connaîtra une dynamique. Et puis, tout ce qui est transport aérien, ferroviaire, le commerce, le numérique. Donc, si nous sommes dans une transformation et une instauration un peu de ces pans économiques sur un plan structurel, ces emplois, ils pourraient continuer. Mais toujours est-il, bien sûr, un million d'emplois, c'est important si on arrive à l'avoir.
0: Abdelatif Komat, économiste et professeur à l'université Hassan II de Casablanca. Il était l'invité de notre rédaction aujourd'hui au micro de Martin Gibert. Dans l'actualité au Maroc également, le Ghana ne reconnaît plus le Polisario. Il l'a réaffirmé ce mercredi tout en réitérant son soutien au plan marocain d'autonomie au Sahara. Une annonce faite par le ministère ghanéen des Affaires étrangères sur ses pages officielles Facebook et Twitter. Cela fait suite à la publication sur plusieurs médias d'informations trompeuses concernant l'audience accordée à un envoyé du front séparatiste. Toujours dans le royaume direction, la ville occupée de Septa où une vingtaine de personnes entrées illégalement le 31 juillet dernier ont été brutalisées. Des actes commis par des militaires espagnols dans la ville occupée. C'est ce que vient de révéler une enquête publiée par le quotidien en ligne eldiario.es suite à de nombreuses plaintes déposées par les réfugiés. Les précisions de notre correspondante en Espagne, Diane Cambon.
2: Le reportage photo publié par le quotidien espagnol Diario.es vient de susciter une nouvelle crise au sein du gouvernement espagnol entre les différents partis de gauche. Il s'agit d'une série de photos qui montrent des visages et des corps meurtris d'une vingtaine de migrants. On y voit des bras brûlés par des cigarettes et des joues boursouflées sous les coups. Les témoignages des migrants parlent d'embuscades et de mauvais traitements accompagnés d'insultes par des soldats et des légionnaires espagnols déployés à Ceuta. Parmi les victimes, il y aurait même des mineurs. Les partis de gauche Podemos et Sumar sont montés au créneau pour dénoncer ces agressions et ont demandé des explications à la ministre de la Défense afin que les soldats impliqués dans ces mauvais traitements soient écartés de leurs fonctions durant l'enquête. Le ministère de la Défense garde pour l'instant le silence. Diane Cambon à Madrid pour Média.
0: Et cette crise de Septa également évoquée par la présidente de la Commission européenne, Ursula von der Leyen, tenait aujourd'hui son traditionnel discours sur l'état de l'Union européenne à Strasbourg. Parmi les annonces, elle a notamment évoqué la création d'un conseil de sécurité ainsi qu'un dispositif d'urgence pour faire face aux arrivées massives de réfugiés en situation irrégulière. Décision prise par la suite des événements de Septa, vous l'aurez compris. Et dans l'hémicycle devant les eurodéputés, elle s'est exprimée pendant une heure exposant les priorités de l'Union européenne pour l'année à venir. Alors que peut-on en retenir? Hélène Roussel nous explique.
3: C'est d'abord un regard commun qu'Ursula von der Leyen a voulu défendre lors de son discours annuel. La présidente de la Commission européenne a insisté sur des valeurs communes entre les membres et un sentiment d'appartenance européen. Et pour les défendre, ces valeurs, la présidente a proposé la création d'un Conseil européen de sécurité. Conseil associant donc les 27 membres de l'UE, mais également la Norvège, le Royaume-Uni, mais aussi le Canada. Le Canada, justement, dont le Premier ministre était présent lors du discours parcours et à qui Ursula von der Leyen a tendu la main avec cette proposition, celle d'intégrer le Canada en tant que premier membre associé de l'UE. Ursula von der Leyen a également consacré une partie de son intervention au réchauffement climatique et à ses risques. Je cite « L'été que nous venons de vivre ne peut pas se produire à nouveau ». Alors pour lutter contre les vagues de chaleur et les incendies, la présidente propose notamment des systèmes d'alerte précoce ou encore un soutien aux personnes vulnérables. D'autres sujets ont été abordés, l'intelligence artificielle, l'accès aux réseaux sociaux pour les mineurs ou encore

0: triste anniversaire que célèbre l'Iran aujourd'hui. Cela fait 4 ans jour pour jour que l'iranienne Mahsa Amini est morte après avoir été arrêtée pour mauvais port du voile. À cette occasion, l'ONG Amnesty International a publié un rapport, 1000 pages, qui documente homicides, tortures, viols, disparitions forcées. Alors que la situation des femmes est déplorable dans le pays malgré la création du mouvement Femmes Vie Liberté. Autre célébration à la une de l'actualité ailleurs dans le monde. Depuis hier, le Mexique célèbre les 216 ans de son indépendance. Comme chaque année pour la fête nationale, des milliers de Mexicains et de Mexicaines se sont rassemblés dans les rues de la capitale jusqu'à la place centrale de la ville où la soirée a culminé avec le traditionnel cri de l'indépendance lancé chaque année par la présidente. Reportage signé Lucie Achard.
1: La place centrale de Mexico est illuminée par les couleurs du drapeau national, tandis que les Mexicains dansent en tenue colorée sur la musique traditionnelle. Fanny est venue en famille. C'est la première fois qu'elle assiste à la fête de l'indépendance ici, dans le centre de Mexico, et elle s'est préparée pour l'occasion.
2: C'est ma tenue spéciale patriote, avec les trois couleurs, vert, blanc et rouge. Tout ça, c'est pour célébrer notre cher et tendre Mexique.
1: D'autres n'en sont pas à leur première fois, et sont même venus armés de petits tabourets pour patienter jusqu'au point d'orgue de la soirée, le fameux cri de l'indépendance de la présidente de la République, qui résonne peu avant minuit.
3: Elle crie à cette heure-là, car c'est à cette heure que le curé Hidalgo a convoqué le peuple. Il lui a demandé de lever les armes pour obtenir l'indépendance du Mexique. Il a sonné les cloches, et on peut trouver ces cloches aujourd'hui dans le Palais National. Et la présidente va les sonner ce soir.
1: Après avoir sonné les cloches, la présidente Claudia Sheinbaum lancera son fameux cri, comme l'ont fait les héros de l'indépendance il y a 216 ans. Elle énoncera leur nom avant de terminer par le fameux
4: « Viva México, viva México, viva México !»
1: Lucie Achard, à Mexico pour Médien.
0: Et l'indépendance du Kosovo également remise au goût du jour aujourd'hui. Hachim Tachi, l'ancien président de ce pays d'Europe de l'Est et symbole de l'indépendance, vient d'être condamné par la Cour pénale internationale. 25 ans de prison pour arrestation illégale, torture et traitement cruel. Des crimes de guerre commis par la guérilla kosovare à la fin des années 1990. Mais cette décision des juges internationaux fait réagir. Pour une large partie des habitants, l'ancien président est un héros de la lutte pour l'indépendance. C'est la fin de ce journal, merci de l'avoir écouté et restez avec nous tout de suite. Sport Soir présenté par Hakim Tamim qui vient de me rejoindre en studio. Bonsoir Hakim.
5: Bonsoir, bonsoir à toutes et à tous. Au sommaire de cette édition, le football européen, le Barça tentera de reprendre ses distances avec le Real en affrontant le Racing Santander ce soir. Les Catalans partagent la première place avec les hommes de Mourinho. Formule 1, le calendrier de la saison 2027-2028 a été dévoilé. 24 Grands Prix au programme, des doutes concernant les courses au Moyen-Orient. Et puis tennis, Novak Djokovic n'a pas l'intention de raccrocher malgré les difficultés rencontrées ces derniers mois. Le joueur de 39 ans participe au tournoi de Pékin. Le Barça veut poursuivre sur sa lancée. Le leader de la Liga, 5 victoires en autant de matchs, affronte ce soir le Racing Santander à l'occasion de la 6e journée du championnat espagnol. Hier, le Real Madrid s'est imposé sur le fil 3-2 sur le terrain d'Elche. Le but de la victoire inscrit pendant le temps additionnel. Le Real compte le même nombre de points que le club catalan. Le Barça est en train de battre des records, mais Hansi Flick reste prudent. Il ne chasse pas les records, il chasse les succès. Le technicien allemand refuse de se laisser enfermer dans la course aux statistiques. Pour lui, Racing Santander n'est ni un match piège, ni un simple rendez-vous de calendrier. C'est une étape obligatoire sur le chemin d'une équipe qu'il veut impitoyable, peu importe l'adversaire, peu importe le jour. Le football italien connaît un début de saison spectaculaire avec aucun match nul sur le score de 0-0 après 4 journées en championnat. La Serie A devient ainsi le seul championnat du top 5 européen sans aucun score vierge depuis la reprise. Les explications de Valentin Paolozzi, notre consultant pour le football italien.
6: C'est vrai que là on a plus de 3 buts par match en ce début de saison. En fait c'est pas tant les buts, c'est le rythme beaucoup plus élevé. En fait, le nouveau chef des arbitres italiens, il prône un degré de tolérance beaucoup plus élevé concernant les fautes. Donc les arbitres sifflent beaucoup moins, le jeu est beaucoup moins haché et un temps effectif plus supérieur par rapport aux années précédentes. On joue 5 minutes de plus, voilà, 60 minutes par rapport à 55 des saisons précédentes. Et c'est vrai que ça, quand on parlait des difficultés du football italien, du manque de rythme par rapport

0: au standard du football européen, du très haut niveau, c'était souvent pointé du doigt. On parlait de beaucoup de révolutions du football italien cet été. Et ben, elle arrive de là où on l'attend pas, en fait, quoi. Parce que c'est le chef des arbitres qui est en train d'imposer ça. Les coachs sont plutôt contents, effectivement, parce que ça joue beaucoup plus. Il y a eu que deux pénaltys sifflés en 4 journées. Le VAR, l'intervention du VAR, c'est très très rare désormais. Et c'est le spectacle qui en bénéficie. Donc, espérons que ça continue.
1: Voilà, c'était bien sûr notre monsieur football italien Valentin Paolozzi dans l'émission L'Autre Match tout à l'heure. L'Italie, on y reste. Bologne a déjà changé d'entraîneur. Raphaël Palladino, 42 ans, ancien de l'Atalanta, succède à Domenico Tedesco, nommé il y a 4 mois à peine après Schalke 04 en 2019, le RB Leipzig en 2022, la Belgique en 2025 et Fenerbahce. Eh bien, c'est la cinquième fois de sa carrière que Tedesco est limogé en tant que coach. Bien sûr, au début, c'était un technicien prometteur, lui qui a débuté en Allemagne, mais la suite a été plus difficile. David Lortolari, l'un des consultants de L'Autre Match.
2: En Allemagne, lorsqu'il est sorti de ses diplômes, lorsqu'il a commencé sa jeune carrière d'entraîneur, il avait obtenu la première place à la moyenne de l'année scolaire pour avoir le diplôme d'entraîneur, le diplôme final, avec la meilleure moyenne jamais obtenue. Nagelsmann était juste derrière. Et donc, on a considéré, puisque ces deux entraîneurs étaient un peu détachés par rapport au reste des jeunes entraîneurs en formation, on s'est dit en Allemagne, ah, ces deux-là sont deux phénomènes, ils vont faire des étincelles, ils vont avoir une carrière brillante, etc. Il y a la théorie, il y a la pratique. Quand il a pris les dessinées de Schalke, les premiers mois, c'était victoire sur victoire. Ça avait fait la une des magazines, je m'en souviens bien, c'était il y a quelques années. Et on se dit, oh là là, Tedesco, il est brillant, rien ne va lui échapper, il sait tout, il maîtrise tout. Et puis derrière, ça s'est effondré. Ça a été finalement un échec au bout de la saison. On a la sensation que Tedesco n'a pas retrouvé les qualités qu'il avait au démarrage. Et c'est vrai qu'il y a eu plusieurs échecs assez pesants et assez retentissants.
1: David Lortolari, c'était dans L'Autre Match. Pour rappel, Bologne est actuellement 16e au classement général avec 3 défaites en 4 matchs. La première journée de l'Europa League offre quelques affiches intéressantes aujourd'hui. L'AC Milan-Benfica ou encore Anderlecht face à l'Olympique Lyonnais. Un rappel, c'est demain à 11h que le sélectionneur des Lions de l'Atlas, Mohamed Ouahbi, dévoilera la liste des joueurs retenus pour les prochaines rencontres en éliminatoire de la Coupe d'Afrique des Nations. Vous le savez, les Lions de l'Atlas s'affrontent le 25 de ce mois. Ça sera à Rabat, la sélection gabonaise. Et puis, 4 jours plus tard, un déplacement du côté de l'Afrique du Sud pour affronter la sélection du Lesotho. La Formule 1 a publié aujourd'hui le calendrier de la saison 2027 qui compte 24 Grands Prix. Bahreïn accueillera la course inaugurale de la saison. Ça sera le 14 mars, comme cette année. La saison 2027 est censée se terminer par 2 courses au Qatar et à Abu Dhabi. Le calendrier a tardé à être officialisé cette année en raison de la situation géopolitique dans le Moyen-Orient. Le conflit entre l'Iran et les États-Unis a déjà chamboulé le planning du paddock de la Formule 1 cette année. Novak Djokovic participera au tournoi de Pékin pour la première fois depuis 11 ans, c'est du tennis. Le joueur serbe qui détient le record de victoires en Grand Chelem et ancien numéro mondial pendant plusieurs années veut mettre fin à une série de défaites. Le joueur de 39 ans a vécu une tournée nord-américaine sur dur très décevante avec une défaite dès son entrée en lice au Masters de Cincinnati et puis également à l'US Open, le 4e et dernier majeur de la saison. Le joueur de 39 ans est sorti du top 10 pour la première fois depuis 2018. C'est la fin de cette édition. Bien sûr, j'allais dire de L'Autre Match. Non, L'Autre Match, c'est bien sûr entre 16h et 17h. C'est cette édition de Sport Soir. Merci de votre fidélité. Bonne continuation à l'écoute de Média.
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0: Sanadardir, le bilan est positif, écoutez.
1: Cette 26e édition s'est déroulée dans de bonnes conditions, avec plus de 4,1 millions d'arrivées enregistrées entre le 10 juin et le 15 septembre, soit plus de 1,8% par rapport à 2025. Mais ce que nous retenons surtout, c'est la forte mobilisation des parties prenantes et des équipes de la Fondation Mohamed V pour la solidarité sur le terrain, avec 66 993 personnes qui ont bénéficié d'une assistance directe, dont 8 495 ont été prises en charge sur le plan médical, plus de 14 000 ont porté sur des démarches administratives et douanières, et 787 aides au transport. Mais derrière ces chiffres, il y a en fait des situations concrètes, des situations humaines, parfois difficiles, hein, un malaise, une blessure, des documents perdus. Eh bien, dans ces moments-là, nos équipes interviennent rapidement, rassurent les familles, les orientent, facilitent les démarches avec les services concernés et trouvent des solutions adaptées pour leur permettre de poursuivre leur voyage.
0: Voilà, vous entendiez Sana Dardir, directrice de la communication à la Fondation Mohamed V pour la solidarité. Et alors que nombreux ont pris la voiture pour quitter le territoire, mauvaise nouvelle pour les automobilistes marocains et marocaines. Dès aujourd'hui, le prix des carburants est de nouveau à la hausse, plus 34 centimes par litre pour le gasoil, tandis que l'essence sans plomb progresse de 27 centimes, cela 2 semaines seulement après le dernier ajustement. On reste au Maghreb après la rupture diplomatique d'Alger avec Abu Dhabi. Tunis pourrait-elle à son tour prendre ses distances avec les Émirats Arabes Unis ? En interne, l'idée semble faire son chemin, mais pour l'heure, aucune annonce officielle n'a été faite. Un divorce diplomatique avec les Émirats qui viendrait reproduire la politique de l'Algérie, donc alliée de plus en plus fidèle et essentielle à la Tunisie. Mais derrière ce rapprochement entre Alger et Tunis, le sociologue et politologue Vincent Gesser insiste sur ce que la Tunisie aurait à perdre si elle rompt ses relations avec Abu Dhabi. Écoutez.
2: Les Émirats n'ont pas tellement bien approuvé la révolution tunisienne. Ils ont critiqué les premiers gouvernements après la révolution. Le combat contre les frères musulmans, ça a beaucoup joué aussi dans la position des Émirats, le fait qu'il y ait des islamistes soient au pouvoir en Tunisie. Et puis après, lorsqu'il y a eu un nouveau président, Kaïd Sepsi, Beji Kaïd Sepsi, ils ont plutôt soutenu Beji Kaïd Sepsi, même en déplorant quand même qu'ils s'étaient encore une fois alliés avec les islamistes. Et avec eux, ils ont plutôt bien accueilli le coup d'État parce qu'ils avaient une sorte, les Émirats combattaient toute l'ancienne classe politique tunisienne qui avait porté la démocratie. Donc il n'y a pas vraiment d'intérêt parce que les Émirats et la Tunisie n'ont pas eu, il n'y a pas d'histoire de mauvaise relation. Et puis il ne faut pas oublier une chose, la communauté tunisienne aux Émirats comprend entre 30 et 35 000, même un peu plus de personnes, surtout pour la Tunisie, une immigration d'intellectuels, de médecins, d'ingénieurs, de techniciens supérieurs. Et ça permet aussi à la Tunisie de faire rentrer des devises. L'immigration tunisienne aux Émirats est une immigration riche.
0: Vincent Gesser, sociologue et politologue, des propos recueillis par Arnaud Dalmas. La Tunisie qui pourrait s'éloigner des Émirats Arabes Unis donc, mais qui continue son support à d'autres pays arabes. Hier, Tunis a réaffirmé son soutien au peuple palestinien à l'occasion d'une réunion de la Conférence des Nations Unies sur le commerce et le développement. La mission permanente de la République tunisienne auprès de l'ONU participe aux travaux de cette 73e session jusqu'au 25 septembre prochain. Et dans ce contexte, sur le terrain, au moins 21 personnes, dont 16 enfants, ont été tuées ce matin en Palestine. C'est le bilan provisoire du bombardement israélien qui a endommagé un immeuble habité de la bande de Gaza. Selon la défense civile palestinienne, quelques 2000 bâtiments endommagés par Tel Aviv menacent de s'effondrer d'un moment à l'autre. Valérie Ferron.
3: Dans la bande de Gaza, le danger d'être tué ou blessé reste permanent, que ce soit par les bombardements israéliens ou le blocus qui oblige depuis 3 ans les familles à survivre au milieu des montagnes de gravats de ce qui fut leur maison, école, commerce et lieu de travail. Les bâtiments qui tiennent encore debout constituent des refuges pour les plus chanceux, mais sans offrir la moindre sécurité, témoigne cet immeuble de 6 étages d'un quartier de la ville de Gaza qui s'est effondré sur la tête des enfants et des adultes qui en avaient fait leur chez-soi. Parmi les victimes, une 15aine d'enfants, des 10aines de personnes ont pu, elles, être évacuées mais sont blessées. Les équipes de la défense civile font l'impossible avec leurs faibles moyens pour tenter de sauver d'autres vies. Israël empêchant toujours les machines de déblaiement d'entrer dans la bande de Gaza. Ce type de drame risque donc de se reproduire, quelques 2000 bâtiments encore debout pouvant s'écrouler à tout instant. Malgré les risques, les familles qui en ont les moyens préfèrent se mettre à l'abri dans ces immeubles plutôt que de s'entasser dans les tentes délabrées, Israël refusant également de faire entrer depuis trois

0: maisons, des tentes et des caravanes comme abri provisoire en attendant le lancement des travaux de reconstruction promis par le plan Trump. En Palestine, Valérie Ferron pour Mehdi.
1: Et la population palestinienne toujours menacée alors qu'elle commémore aujourd'hui les 44 ans des massacres de Sabra.

0: à Amini, jeune iranienne âgée de 22 ans, était arrêtée à Téhéran au motif que son voile était mal ajusté. Tabassée à mort par la police des mœurs, son décès avait impulsé le mouvement Femme, Vie, Liberté contre ce véritable apartheid de genre dans le pays. Pour l'occasion, Amnesty International publie un rapport aujourd'hui, 1000 pages, qui documente homicides, tortures, violences et disparitions forcées perpétrées par les autorités iraniennes en 2022. 87 responsables iraniens, dont l'actuel chef des gardiens de la révolution, sont mis en cause pour crimes contre l'humanité. Mais selon Firouz Ena Avandi, la situation évolue difficilement. Le mouvement n'a rien changé aux droits des femmes dans le pays, mais il a permis toutefois de modifier l'attitude des femmes à l'encontre du régime. Écoutez cette sociologue.
1: On sait, et c'est documenté également, que tout de suite après la mort de Mahsa, les femmes ont commencé à sortir sans voile. Il y a eu des manifestations où elles ont brûlé leur voile, elles ont été rejointes par des jeunes hommes, et depuis ce moment, beaucoup d'entre elles n'ont plus jamais remis le voile. En ce qui concerne les droits et même la réglementation du voile, officiellement, rien n'a changé. Le régime utilise toute la technologie qui est en sa possession pour surveiller les comportements des uns et des autres. Le régime a mis même en place une loi qui durcit les punitions par rapport au non-port du voile. C'est la loi hijab et chasteté qui peut condamner les femmes jusqu'à 10 ans de prison. Le voile et la situation, le statut des femmes, c'est un des piliers de ce régime.
0: L'analyse de Firouzé Nahavandi, professeure émérite à l'Université libre de Bruxelles, autrice de Femmes iraniennes, évolution ou révolution, parue en 2025 aux éditions Code 9. Elle répondait au micro de Marianne Garnier. Et notez qu'aujourd'hui, de nombreux commerces du pays étaient fermés en soutien au mouvement Femmes, Vie, Liberté, alors que l'Iran est toujours impliqué dans le conflit avec Washington et Tel Aviv. L'Iran, d'ailleurs soutenu par les rebelles houthis à l'origine de nouvelles tensions dans la région. Hier, les rebelles yéménites auraient visé la ville sainte, une attaque terroriste lâche, ce sont les mots de Riyad. Au lendemain, l'Arabie Saoudite condamne cette tentative des forces houthistes de cibler la Mecque avec un drone. Dans ce contexte, des installations pétrolières saoudiennes ont de nouveau été ciblés par les rebelles yéménites pro-iraniens. C'est la fin de cette édition. Merci à toutes et tous de l'avoir écouté et très bonne soirée avec nous sur Midi 1.
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3: Pendant longtemps, les jeunes diplômés entraient dans l'entreprise en commençant par des tâches simples, effectuer des recherches, préparer des présentations, rédiger des comptes rendus, organiser des données ou produire des premières analyses. C'est ainsi qu'ils apprenaient leur métier et acquéraient progressivement de l'expérience. Mais aujourd'hui, ce sont précisément ces tâches que l'intelligence artificielle sait réaliser de plus en plus vite. Alors que reste-t-il comme porte d'entrée pour les juniors? Comment peuvent-ils trouver leur place et démontrer leur valeur lorsque l'IA est capable d'accomplir une partie du travail qui leur était autrefois confié? Et surtout, si les entreprises automatisent les premières étapes de l'apprentissage, comment formeront-elles les professionnels expérimentés de demain? Pour en parler, j'ai le plaisir de recevoir Kawtar Kostani, cofondatrice d'une start-up spécialisée dans la data et l'IA.
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3: Kawtar Kostani, bonjour.
4: Bonjour Yasmine.
3: Un plaisir de vous recevoir.
4: Plaisir partagé, merci beaucoup.
3: Alors, quelles missions confiées traditionnellement aux juniors sont aujourd'hui justement automatisées?
4: Ah ben il y en a plein. Écoute, dans mon domaine, déjà les juniors, on les prenait, on les formait sur des outils de l'époque. Déjà avant de parler de compétences, les outils évoluent même avant l'IA dans ce domaine en fait de l'informatique, de la data, etc. Ça évolue très très vite. Donc en fait les juniors, on va les prendre, on va les former sur des technologies et on va leur demander par exemple de développer un algorithme, je sais pas, pour une problématique de segmentation client. Aujourd'hui, ça se fait littéralement en 2 clics sur ChatGPT ou sur Claude. Dans d'autres domaines, dans la rédaction, j'ai travaillé chez un éditeur média. En fait, on faisait appel à des stagiaires pour faire de la rédaction. Aujourd'hui, on n'en a plus besoin. Aujourd'hui, l'IA peut générer du contenu à la demande sans problème. Il y a plein de tâches en fait qu'on confiait avant aux juniors qui sont devenues aujourd'hui automatisables. Et donc en fait là où on faisait appel à 10 juniors avant, aujourd'hui avec un ou deux, ça fait l'affaire. Donc en fait le phénomène il est réel.
3: Et donc est-ce que l'IA menace aujourd'hui réellement les débuts de carrière?
4: Moi, je vais essayer d'avoir une tournure positive et essayer de donner des astuces et des tips justement pour ne pas tomber dans ce piège et de ne pas subir. Je ne vais pas dire que ça menace parce qu'en fait, l'IA, c'est un outil formidable qui permet d'apprendre plus vite, qui permet de prototyper, qui permet de créer des produits, de faire des analyses. C'est-à-dire que quelqu'un qui sait l'utiliser aujourd'hui, en fait, ça va amplifier

0: ses compétences, mais il faut revenir aux fondamentaux. Donc, pour les scientifiques, les maths, la physique, savoir raisonner, savoir vraiment la théorie, maîtriser la théorie des algorithmes, maîtriser l'algèbre. Et pour les non-scientifiques, maîtriser les langues, maîtriser un réel métier. Donc, en fait, on va pas être dans subir l'IA, mais dans je maîtrise un métier, je maîtrise les fondamentaux et je sais utiliser l'IA.
1: Alors, justement, quand vous dites ne pas subir, est-ce qu'aujourd'hui, sur le marché du travail, vous constatez ce clivage, en fait? C'est qu'il n'y a pas eu l'adaptation et on a continué à former les jeunes à la manière traditionnelle sans véritablement les préparer à ces changements du monde professionnel et finalement, on se retrouve aussi avec des taux de chômage ou des taux d'insertion après les premières études ou pour un premier emploi qui sont relativement bas.
0: Complètement, complètement, parce que ça va très vite. L'IA va plus vite que la musique. Et donc, en fait, les écoles font des efforts, les universités font des efforts pour s'adapter, mais l'IA va extrêmement vite. Donc, en fait, ce qu'on constate, c'est que les programmes sont en train d'évoluer. Donc, restons optimistes, mais ça ne va pas assez vite. Et donc, en fait, moi, ce que je conseille aux juniors, c'est de se former en parallèle de leur programme dans une université ou dans une école de commerce ou je ne sais quoi, en parallèle, continuer à se former et à passer des certifications. Des certifications, il y en a plein de gratuites sur Google, sur Microsoft, sur Coursera, enfin, il y a plein de sites où on peut faire des certifications gratuitement et ça a la même valeur qu'un diplôme. Moi, aujourd'hui, si je reçois un CV où il y a juste un diplôme, il n'y a pas de certification, je vais le considérer moins bien qu'un CV où il y a des formations en parallèle.
1: Ça
0: Donc,
1: n'a
0: en
1: rien
0: fait,
1: à voir
0: c'est de
1: avec
0: faire
1: la
0: de la...
1: note finalement, ça n'a rien à voir avec la note, le niveau du premier diplôme, parce qu'avant c'est ce qu'on regardait.
0: Exactement. Exactement. Mais on va continuer à le regarder parce que c'est gage quand même de confiance. Quelqu'un qui a un diplôme, c'est quelqu'un qui a fait 5 ans d'études, qui a été discipliné, qui a vécu des galères, qui a su surmonter des difficultés. Donc, en fait, il a appris à apprendre et c'est important. Il ne faut pas dénigrer le diplôme. Mais en parallèle, il faut faire de la veille personnelle. Il faut se passionner par ces sujets technologiques. Il faut passer des certifications. Il ne faut pas juste se contenter de j'ai un diplôme, j'ai une bonne note et tout va bien. Ça, c'est là vraiment on tombe dans le piège. Moi, je reçois des CV tous les jours. Franchement, les CV qui vont m'attirer, déjà, c'est quelqu'un qui a fait l'effort de faire un design sympa pour faciliter la vie aux recruteurs parce qu'on en reçoit une centaine par jour et en fait, il faut vraiment faire la différence. Donc, un design qui fait la différence. Une photo sympa, c'est toujours plus sympa de mettre un visage. Des certifications comme je disais, et vraiment sentir que j'ai pris le temps. C'est pas j'ai généré un CV avec une IA ou j'ai mis 2 heures pour faire un CV. Un CV, ça s'instruit, ça se construit. Il y a plusieurs versions et on adapte un CV en fonction aussi des offres. Donc, il faut vraiment faire un effort en parallèle des études, que ce soit sur la formation, la formation personnelle, la certification. Les différentes certifications, que ce soit dans le réseau aussi, se mettre très très rapidement à partir du master, se mettre sur LinkedIn, commencer à publier, commencer à interagir avec les publications, commencer à construire son réseau, c'est hyper important.
1: Alors, en même temps, quand on intègre une entreprise à la sortie des études, lorsqu'on décroche son diplôme, c'est véritablement aussi une phase d'apprentissage pour les juniors. Si aujourd'hui certaines tâches sont automatisées, vous l'avez dit, aujourd'hui on n'a plus besoin de recruter 10 juniors, on en recrute un et puis avec l'IA, on arrive finalement à faire rapidement tout le travail qui était fait par les 9 autres. Comment construire aussi comment permettre à ces jeunes aussi de continuer à apprendre, de ne pas rater cette première marche d'intégration dans le monde professionnel?
0: Mais ça, c'est une excellente question, Yasmine. Et en fait, c'est aussi ne pas laisser les jeunes seuls. C'est un problème sociétal. C'est pas, on va accompagner les jeunes pour trouver des solutions, pour se positionner, mais c'est aussi aux entreprises d'accompagner et d'accepter d'intégrer les juniors et de les former et voilà, de s'adapter aussi par rapport à cette nouvelle nouvelle vague, c'est aussi aux formations et aux écoles de s'adapter. En fait, je pense que c'est toute la société qui va prendre à bras le corps cette problématique. Donc, en fait, encore une fois,

0: fois, on sensibilise les jeunes sur revenir aux fondamentaux, maîtriser les langues, les soft skills. C'est un vrai sujet. Maintenant, en fait, moi, comme je disais, je reçois énormément de CV, mais ceux qui vont faire la différence, c'est un message qui est personnalisé, c'est un message qui n'est pas fait avec l'IA, c'est quelqu'un avec qui on a plaisir à parler, quelqu'un qui sait communiquer. D'autres leviers, c'est faire de l'associatif, faire du bénévolat, sortir de son cercle, en fait, parce que ben, les jeunes, en fait, ben, ils connaissent leur famille, ils connaissent leurs amis et ils connaissent leurs camarades de classe. Ben, en fait, il faut sortir de son cercle social pour s'enrichir des expériences des autres, voyager dans la mesure du possible, vraiment s'ouvrir. Et c'est ça qui fait la différence. On demande trop aux jeunes et justement, il faut aussi qu'ils jouent le jeu. Et on n'est plus en fait dans les règles d'avant. Il faut vraiment commencer à acquérir des nouvelles compétences qui vont leur permettre d'intégrer plus facilement l'entreprise. Et quand je disais, c'est aussi la responsabilité de l'entreprise, mais il faut que ce jeune connaisse les métiers de l'entreprise. Moi, j'ai développé par exemple un module de coaching que j'enseigne dans une université à Reims en France, parce que quand j'intégrais des stagiaires, ils étaient complètement désarmés en entreprise. Ils connaissent pas les métiers de l'entreprise, ils savent pas communiquer. C'est des très très bons techniciens, mais qui sont complètement perdus dans le monde de l'entreprise. Donc, il y a un accompagnement de leur dire, ben, en fait, c'est quoi l'entreprise, c'est quoi les métiers. Comme ça, quand ils arrivent en entreprise, ben, ils sont rapidement opérationnels. Donc, en fait, c'est vraiment un effort à faire des deux côtés. Les jeunes, il faut qu'ils jouent le jeu ben, de savoir communiquer, de s'intéresser à l'entreprise et aux métiers de l'entreprise. Et il faut que l'entreprise fasse aussi l'effort de former, d'intégrer et de continuer, en fait, à instruire ses compétences. Parce qu'on a besoin de fraîcheur, en fait, comme je disais, on a besoin de mélanger les genres. Et bien sûr, les seniors, ils ont toute leur place en entreprise, mais on a besoin de nouveaux sangs et de nouvelle énergie pour aller de l'avant.
1: Mais en fait, c'est cette équation que je n'arrive pas à comprendre. C'est qu'on a besoin de ce nouveau sang, comme vous dites, au sein de l'entreprise. Pourtant, les premières marches de l'apprentissage sont en train de disparaître, puisqu'on a besoin de moins de juniors. Les entreprises ont besoin de moins de juniors d'entrée. Et en même temps, on sait que ces premières années d'expérience, c'est ce qui va donner finalement de l'expertise aussi à travers l'apprentissage de tâches élémentaires. Et c'est ainsi comme à l'école, en fait. Il y a le primaire, le secondaire, le collège, le lycée, etc. Et la même chose dans le monde professionnel. Il y a les premières tâches élémentaires, à partir de là, on progresse, à partir de là, et ainsi de suite, jusqu'à construire une expertise. Comment continuer à construire une expertise dans ce monde, finalement, où l'humain est moins amené à exécuter, à réaliser des tâches? Et comment aussi former des jeunes qui sont peut-être plus rapides, mais aussi peut-être moins solides sur les fondamentaux?
0: C'est vrai, c'est très juste ce que tu dis, mais en même temps, il faut parfois prendre de la hauteur, prendre du recul. En fait, là, on est en train de vivre la fièvre de l'IA. Les entreprises sont en train, en fait, d'expérimenter. Ils sont en train de tester des choses. Il y a même des entreprises, sans les citer, qui ont licencié et puis ils ont rappelé. Il y a un vrai cas où ils ont rappelé leurs salariés en s'excusant. En fait, les entreprises sont en train aussi d'essayer de tester, d'expérimenter. Et je suis certaine qu'on va revenir aux fondamentaux et on va revenir à l'intérêt de l'humain pour accompagner l'IA. Parce que oui, l'IA, en fait, elle va automatiser, mais elle ne va pas remplacer. Parce qu'en fait, il faut bien prompter. Donc, le prompt, c'est il faut donner la bonne problématique. Et donner la bonne problématique, ben, il faut un jeu de cerveau et il faut des humains qui réfléchissent. Et il faut tester les résultats. Parce qu'en fait, aujourd'hui, l'IA nous permet d'aller plus vite, oui et non, parce qu'en fait, tout l'effort qu'on mettait pour développer avant, ben aujourd'hui, on le met pour analyser, pour challenger les résultats, parce qu'en fait, si on confie tout et si on fait confiance à l'IA à 100%, ça ne marchera pas. Et il y a déjà eu des expérimentations où, en fait, on a mesuré que, ben, en fait, on n'arrive pas à gagner vraiment du temps, on le déplace, et tant mieux, parce que du coup, on va plus être dans des tâches manuelles rébarbatives qui ne nécessitent pas de réflexion, de stratégie, etc. Et on va mobiliser l'homme, surtout pour réfléchir et pour challenger et pour critiquer, et tant mieux. C'est pour ça, en fait, que j'insiste sur les fondamentaux et sur l'esprit critique, revenir à des matières comme la philosophie. Il faut être capable de critiquer, il faut être capable de donner le bon contexte. En fait, c'est là-dessus que ça se joue. Il y a même des nouveaux métiers qui ont émergé. Donc, on

0: entends parler, hein, il y a plein d'offres sur LinkedIn, c'est hyper réel. C'est le prompt engineer, c'est un vrai nouveau métier. C'est quelqu'un qui est capable d'interroger et de poser les vrais problèmes à l'IA. Il y a un nouveau métier qui va émerger, j'en suis certaine, c'est le context engineer. C'est au-delà de la problématique, c'est quel est le contexte et qui est capable de poser ça, c'est l'humain. Donc en fait, c'est en train de se réguler. Je pense qu'il ne faut pas avoir peur, qu'il faut prendre ce virage d'apprentissage. Et en fait, les choses vont certainement se réguler et les juniors, on va les réintégrer en entreprise. Mais il faut sensibiliser à la fois et les jeunes pour acquérir les bonnes compétences et les formations, les écoles pour enseigner ben, les bons modules et les entreprises pour continuer à intégrer les jeunes.
1: Et là, en fait, en quelque sorte, on est dans une période, dans une phase avec une génération un peu, je vais pas dire, je vais pas utiliser un mot fort en disant une génération sacrifiée, pas du tout, mais une génération finalement qui s'adapte au changement. On est en pleine mutation
0: Exactement.
1: industrielle, en fait, on est en pleine révolution.
0: Exactement. Je suis complètement en phase avec toi. Et c'est pour ça que moi, dès que j'en ai l'occasion, j'essaie de sensibiliser les jeunes. Dans un CV, par exemple, il faut voir des projets, avoir fait des projets. Et en fait, vous pourriez très bien me répondre, oui, mais c'est antinomique. Il est
1: Oui,
0: jeune, il n'a pas forcément d'expérience. C'est
1: comment faire
0: vrai
1: un
0: et c'est
1: projet
0: pas
1: quand on
0: vrai.
1: ne le laisse pas
0: Eh bien,
1: intégrer?
0: on peut aller à la librairie du quartier pour essayer d'aider le libraire et trouver un petit projet pour gérer le stock. On peut aller voir la parfumerie du coin pour leur gérer leurs réseaux sociaux. On peut faire plein de choses. On peut s'approcher des commerces du coin pour essayer de les aider. On peut aller se rapprocher des associations pour voir quelles sont leurs problématiques sur le terrain. On peut proposer un stage gratuit, why not? Moi, je veux juste apprendre pendant 3 semaines. C'est quoi 3 semaines dans une vie? Ne me payez pas, mais intégrez-moi et je vais voir comment je peux vous aider. Il y a plein d'approches, en fait, où il y a plein de projets aussi, en fait, sur Internet qu'on peut avoir facilement, sur Kaggle, il y a des plateformes, en fait, où on a des projets pour s'entraîner et ça a beaucoup de valeur également. Donc, en fait, il faut vraiment être proactif. Il faut aller chercher le marché et ne pas attendre, ben, j'ai pas trouvé de boulot, personne ne veut de moi. Il faut rester tout le temps actif et dans l'apprentissage et dans la proposition de valeur et dans la visibilité. Il faut être visible. Et ça, il faut que les écoles accompagnent aussi, parce que ben, en fait, ce n'est pas donné à tout le monde de s'exposer sur LinkedIn. C'est une démarche qui n'est pas forcément naturelle pour tout le monde.
1: Tout
0: Et
1: à
0: donc, en
1: fait.
0: fait, c'est un apprentissage. Ben, pourquoi pas un module, en fait, à l'université ou en école de commerce pour apprendre aux gens, apprendre aux jeunes à s'exposer, à partager leurs avis, à faire des commentaires, à se rendre visible. En fait, il n'y a pas de mal à vendre ses compétences.
1: Alors aujourd'hui, est-ce que les entreprises ont revu leur méthode de recrutement pour continuer à avoir une
0: Oui.
1: base de juniors?
0: C'est une très bonne question. Encore une fois, le marché est en train de se réguler. Parfois, on va recruter des compétences parce qu'en fait, on va se dire, ben, on va en avoir besoin. On a besoin d'un AI engineer et on va recruter un AI engineer alors qu'on n'a pas de projet à lui confier.
1: Oui.
0: Donc, en fait, il y a aussi des dérives dans ce sens-là où on va intégrer des compétences où on n'est pas encore prêt pour les intégrer. Donc, les entreprises, il faut aussi en fait former, accompagner les entreprises. C'est une problématique qui est systémique. Ça
1: Tout à
0: touche, en
1: fait.
0: fait, c'est ce que je disais, ça touche tout le monde. Donc, en fait, il faut aussi, pour que les entreprises puissent intégrer ces nouvelles compétences et pour qu'elles soient complètement rentables, il faut les former aussi sur comment l'IA peut vous aider, comment l'IA peut automatiser vos process, c'est quoi l'IA, c'est quoi les dérives de l'IA, comment poser un cadre de gouvernance, comment animer ce cadre de gouvernance. Donc en fait, pour que l'entreprise puisse intégrer un junior qui a ces nouvelles compétences, il faut qu'elle soit en capacité aussi de le faire et donc il faut qu'elle accepte elle-même de prendre cette marche et de se former sur ces nouvelles technologies.
1: Absolument. Alors, justement, on arrive vers la fin de notre entretien. Pour un jeune diplômé qui cherche actuellement son premier emploi, justement, quelles sont les trois compétences qu'il doit développer en priorité?
0: On va être généraliste parce qu'en fait, ça dépend des domaines. Est-ce qu'on est dans la tech? Est-ce qu'on est dans la com? Est-ce qu'on est dans le contrôle de gestion? Je ne sais quoi, mais pour être généraliste et pour que ce soit utile pour tout le monde, la première compétence, c'est les langues. Parce que, bah, quand

0: on ne parle pas une langue, on est tout de suite bloqué. Au Maroc, c'est le français et l'anglais. On voit beaucoup de jeunes qui parlent aujourd'hui anglais et qui ne parlent pas français. Et pourtant, la première langue en entreprise, c'est le français. Donc, vraiment, miser sur la langue. Si vous n'avez pas les fondamentaux, revoyez-les, mais là, c'est un prérequis et ce n'est pas négociable. La deuxième compétence, c'est bien sûr l'IA. C'est pas juste je sais utiliser ChatGPT, c'est quelle formation, quelle certification, quel projet où tu as utilisé l'IA. C'est primordial. Et la troisième, c'est la communication et les soft skills. C'est s'entraîner pour pitcher son parcours, c'est s'entraîner pour parler, c'est apprendre les métiers de l'entreprise. C'est savoir gérer ses émotions. Enfin, c'est des basics, mais c'est hyper important. Quand on arrive en entreprise, c'est pas le même rapport que quand on parle à son camarade de classe ou quand on parle à son ami ou à la famille. C'est une posture différente. C'est apprendre une posture professionnelle. C'est apprendre à détecter éventuellement ce qu'on appelle la gestion des conflits. Qu'est-ce qui peut générer un conflit et agir avant que le conflit s'installe? C'est la gestion de stress, c'est la connaissance de soi. Donc, je mets tout ça sous le chapeau soft skills. Donc, pour résumer, les langues, la communication, les soft skills et l'apprentissage de l'IA, mais sur des cas concrets et des projets réels.
1: L'intelligence artificielle ne signifie donc pas nécessairement la disparition des juniors, mais elle transforme profondément ce que les entreprises attendent d'eux. Savoir exécuter ne suffira plus. Il faudra aussi comprendre, questionner, vérifier, interpréter et apporter un regard humain sur les résultats produits par la machine. Mais cette responsabilité ne peut pas reposer uniquement sur les jeunes. Les entreprises devront, elles aussi, repenser le recrutement, le tutorat et les premières missions professionnelles. Car si elles suppriment toutes les tâches qui permettaient autrefois d'apprendre, elle risque de manquer demain des experts dont elle aura besoin. Merci beaucoup, Kauter Kostani, d'avoir partagé avec nous ces nouvelles pistes.

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2: Bonsoir à toutes et tous, avec vous Anaïs Lavielle. À la une, au moins 82 morts dans l'effondrement d'une mine d'or au Soudan, un bilan encore provisoire. Dans le pays, la guerre entre l'armée et les paramilitaires des forces de soutien rapide est financée par l'industrie des métaux. Depuis 2023, les bénéfices s'élèvent à des milliards de dollars, des sommes qui proviennent d'exploitations informelles où les accidents sont fréquents et la précarité des installations mettant en péril la population qui est contrainte d'y travailler. Sur le continent, l'Organisation mondiale de la santé s'est montrée optimiste ce mercredi. Elle relève des signes encourageants dans la riposte à l'épidémie d'Ebola en République démocratique du Congo. L'organisation poursuit ses efforts alors que plus de 7200 cas sont enregistrés et 3500 personnes sont mortes dans 7 provinces différentes. Un léger espoir donc, qui n'empêche toutefois pas la fièvre hémorragique de continuer de croître et de tuer. Cette semaine seulement, environ 300 nouveaux cas ont été détectés et 160 décès ont été comptabilisés. Mauvaise nouvelle pour les automobilistes marocains et marocaines. Dès aujourd'hui, le prix des carburants est de nouveau à la hausse, plus 34 centimes par litre pour le gasoil, tandis que l'essence sans plomb progresse de 27 centimes, ce seulement 2 semaines après le dernier ajustement. À la une aujourd'hui aussi, la coalition militaire menée par l'Arabie Saoudite accuse les Houthis d'avoir attaqué la Mecque. Les rebelles yéménites auraient visé la ville sainte avec des drones. De son côté, le groupe pro-iranien fait état de 40 frappes saoudiennes sur ces dernières 24 heures. Une escalade qui intervient quelques heures seulement après une réunion du Conseil de sécurité des Nations Unies au sujet des risques de blocage du détroit de Bab el-Mandeb. Europe, Ursula von der Leyen a tenu son traditionnel discours de l'état de l'Union européenne aujourd'hui, plusieurs heures devant les eurodéputés pour aborder divers sujets, urgence climatique, défense, coopération avec le Canada ou encore création d'un Conseil européen de sécurité. Lui aussi a pris la parole aujourd'hui. Le secrétaire général de l'ONU appelle à une coordination mondiale sur l'intelligence artificielle. Après de multiples mises en garde contre une possible perte de contrôle des outils de l'IA, Antonio Guterres invoque l'exemple des mécanismes

Ah mais Chantal, vous avez entendu, hein. Heureusement qu'on a de très très belles oreilles, très bonnes oreilles, on a entendu One. Ben oui, mes chers amis, vous écoutez Mehdi One, Mehdi 1, bien évidemment, avec cet excellent duo qui s'appelle Eagle Eye Cherry, avec le featuring de Néné Cherry. Alors très souvent, il y a une confusion au niveau de Eagle Eye Cherry et Néné Cherry. Est-ce que c'est son frère? Est-ce que c'est sa sœur? Est-ce qu'ils sont cousins? Est-ce qu'il y a un lien de parenté? Oui et non, et je vais vous dire pourquoi. Parce que en fait, le père de Eagle Eye Cherry, c'est un célèbre trompettiste et musicien de jazz américain qui s'appelle Don Cherry, un des plus célèbres musiciens de toute l'histoire du jazz. Or, il est américain. Mais tout le monde sait que Néné Cherry est suédoise. Et Eagle Eye Cherry, qui est le frère, on va dire, de Néné Cherry, il est à la fois américain et suédois. Pourquoi? Tout simplement parce que Don Cherry, c'est le père de Eagle Eye Cherry. Et en fait, il avait adopté Néné Cherry lorsqu'elle a vu le jour et il l'a considérée comme sa fille. Vous voyez, c'est extraordinaire. Donc ce qui fait que Néné Cherry, en fait, elle est suédoise, mais elle a été adoptée par un père américain. Donc Don Cherry et Eagle Eye Cherry, qui est le fils de Don Cherry, il est américain et suédois étant donné qu'il a vu le jour à Stockholm, en Suède. Et ce qui fait que, en fait, Eagle Eye Cherry, il est considéré soit comme le frère de Néné Cherry, soit comme son demi-frère, vous voyez. Mais ce sont des personnes qui s'entendent très très très bien, et comme vous et nous, on s'entend très très très bien en direct de nos studios à Tanger au Maroc. Vous êtes les bienvenus, chers amis auditrices, chers amis auditeurs, you are welcome. Chers amis, quand vous êtes là, quand Médien est là, quand une nocturne est là, la soirée est 100% réussie. Et quand vous vous réveillez le matin et que vous écoutez les émissions du matin et les infos sur Média, la journée est 3000% réussie. Et puisqu'on est dans le monde des réussites, eh bien on va réussir cette nouvelle soirée ensemble. Très bonne écoute à toutes et à tous.

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Beauté plus nouveauté égale beauté plus beauté plus beauté. Et tout ceci, bien évidemment, vous est proposé par les Nocturnes sur les ondes médias avec plusieurs artistes. Eh bien, mes chers amis, il va falloir s'habituer à tous ces noms. Ben, remarquez, c'est bien pour, on va dire, entraîner notre cerveau. C'est vrai, pour la mémoire, c'est excellent. Imaginez que vous avez juste quelques noms, ben, c'est facile, ça tourne en boucle. Ça tourne, ça retourne et ça retourne. Vous voyez, donc en boucle. Mais la boucle n'est pas bouclée s'il y a de plus en plus de noms. Donc il faut dire comment s'appelait cette... Ah, c'était Loulou. Eh bien, Loulou, on l'a écouté tout à l'heure. Il y avait également Blackbot, il y avait Achiba, il y avait Davido avec le string de Lan Thomas, il y avait Devin Cole, à l'instant c'était Vera Blue. Ah, c'est bien ça, Vera Blue, c'est-à-dire Vera en bleu, mais Vera en rose également, Vera Rose, très joli aussi. Donc c'est très très bien pour la mémoire de pouvoir se remémorer tous ces noms qui arrivent sur le devant de la scène. Et puisqu'on est dans le monde des nouveaux noms, dans le monde de la chanson et de la musique, voici Stella Lefty qui nous mène directement aux infos. Et aussitôt après, il y aura tout ce qu'il faut pour une belle soirée ensemble faisant le Midi 1, les Nocturnes. Merci d'être toujours fidèles à la radio que tout le monde adore. Midi 1, toujours avec vous.

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1: Bonsoir à tous, Paul-Lionel Kivigère avec vous pour cette synthèse d'informations. Deux Palestiniens tués aujourd'hui dans des frappes israéliennes à Gaza. Un est mort des suites de ses blessures. Une frappe a ciblé l'ouest de Gazaville, une autre l'est. C'est ce que rapporte l'agence de presse palestinienne Wafa. Plus tôt aujourd'hui, un immeuble s'est effondré, tuant au moins 21 personnes, dont 12 enfants. Il a été endommagé par des bombardements israéliens. Au Yémen, des combats opposent en ce moment les rebelles houthis pro-iraniens aux forces gouvernementales soutenues par l'Arabie saoudite. Ça se passe dans le nord du pays. Plus tôt aujourd'hui, les houthis ont fait état de 40 frappes saoudiennes en 24 heures dans l'ouest du Yémen, là où ils ont renforcé leur emprise sur le détroit de Bab el Mandeb. Au Maroc, l'opération Marhaba 2026 s'est terminée, déployée du 10 juin au 15 septembre sous la supervision de la Fondation Mohamed V pour la solidarité. Plus de 4 130 000 Marocains résidant à l'étranger, les MRE, ont été accueillis sur place durant cette période. Cela représente une hausse de 1,8% par rapport à l'édition 2025. Nous commençons désormais à observer des signes encourageants qui montrent que nous gagnons du terrain sur l'épidémie. Voilà ce qu'a déclaré aujourd'hui le directeur général de l'Organisation mondiale de la santé au sujet d'Ebola qui sévit en RDC. Depuis mi-mai, le variant Bundibugyo a contaminé plus de 7200 personnes et fait plus de 3500 décès, faisant de cette épidémie la plus meurtrière de l'histoire du pays. Sur place, Ebola continue de progresser dans certaines zones, mais l'OMS assure que la riposte sanitaire est en marche, notamment avec des essais cliniques sur de possibles traitements. Les dernières opérations anti-drogue au Nigeria ont permis de mettre la main sur plus de 2,3 tonnes de drogue et de substances psychotropes. C'est ce qu'indique l'agence nigérienne de lutte contre la drogue aujourd'hui. Un point maintenant avant de refermer cette synthèse sur les matchs de football de la soirée. Sur les 9 rencontres d'Europa League de la journée, 7 se jouent en ce moment. L'AC Milan perd 2-0 contre le Benfica. On joue la 72e minute. Lyon mène 2-1 contre Anderlecht et le Bayer Leverkusen mène 1-0 contre le club de Selge. En Liga, le FC Barcelone joue contre le Racing Santander, c'est la mi-temps. Les Blaugrana mènent 4-1. Voilà, c'est la fin de votre édition. Merci de l'avoir suivi. Bonne suite des programmes, l'écoute de Média. Tout de suite, les Nocturnes avec Jawad.

Ah, elle a dit reason. Attends, c'est que reason, c'est raison. Et bien, chers amis, vous avez bien raison d'écouter Médien. Vous avez raison, car Médien, c'est votre maison. Côté radio et côté télé, bien évidemment. Médien radio, Médien TV. Vous êtes de superbes, de remarquables auditrices, auditeurs, téléspectatrices, téléspectateurs. Et cette chanteuse est géniale, Georgia Smith. C'est vrai qu'elle a réussi franchement de très belles nouvelles productions. Georgia Smith, qui est une chanteuse anglaise, bien évidemment, que l'on compare souvent à la regrettée Amy Winehouse. Et c'est vrai que ses toutes récentes chansons retiennent le devant de la scène, parce qu'il y a plusieurs titres de son dernier album qui caracolent le top des hit-parades dans le monde entier. Eh bien, chers amis, si je vous dis Marley, voilà, grâce à Bob Marley, c'est un nom inoubliable, incontournable, incomparable. Eh bien, chers amis, les enfants de Bob Marley sont pratiquement tous des chanteurs. Parmi eux, Kaimani Marley. C'est vrai, il est moins connu que Ziggy Marley ou que d'autres, on va dire, mais c'est que Bob Marley a eu plusieurs enfants. Et Kaimani Marley, qui a vu le jour en 1976, il est considéré comme le 10e enfant de la légende du reggae, Bob Marley. C'est-à-dire que lorsque son père, hélas, nous a quittés en 1981, eh bien, Kaimani Marley était âgé de tout juste 5 ans. Et il avait eu donc cet enfant, je parle de Bob Marley, avec une championne jamaïcaine de tennis de table ou de ping-pong. C'est bien, parce que, voilà, on peut dire à la fois tennis de table, on peut dire à la fois ping-pong. Qu'est-ce que tu fais? Attends, je vais jouer au tennis de table. Qu'est-ce que tu fais? Je vais jouer au ping-pong. C'est comme lorsqu'on est au restaurant, on dit qu'est-ce que tu prends au dessert? Je prends une crème caramel ou bien je prends un flan. C'est exactement la même chose. Eh bien, mes chers amis, il faut savoir que Kaimani Marley, par rapport à son père, c'est normal parce que c'est une autre génération. Lui, il a pas chanté que du reggae. Il a enchanté tout le monde avec une belle fusion en s'imprégnant du reggae, du dancehall, du hip-hop, de la musique urbaine et du raga. Et cela a donné un style fantastique. Et comme on dit très souvent, Mehdi One, vous savez comment s'intitule le titre? One Time. Soyez-en Médien, il y aura toujours de belles choses pour vous, toujours de beaux programmes pour vous, de belles émissions pour vous. En attendant, je vous rappelle, journal de 22h et les infos, c'est dans exactement 24 minutes. Très bonne soirée à toutes et à tous. Track.

Bien, chers amis, c'est le groupe Picture This à l'instant, avec le titre que nous venons d'écouter à l'instant, une chanson de l'année 2018, sans oublier donc toutes les chansons signées Mété, sans oublier Suzy Bogos, oui, célèbre chanteuse musique country, la regrettée Dolly Parton de la partie, avec belle reprise de Mort Schumann, qui a une de ses plus célèbres chansons qui s'intitule Save the Last Dance for Me, de la partie également le chanteur turc Mustafa Sandal, avec le featuring du chanteur allemand de reggae Gentleman, et Kaimani Marley, donc le fils de Bob Marley, qui était âgé de tout juste 5 ans lorsqu'il y a eu, hélas, la disparition de son père, le regretté et incontournable Bob Marley. Et pour aller directement au journal de 22h et aux informations, voici le célèbre Lemur, qui avait repris même la fameuse chanson des années 60, The Letter. Et pour l'heure, je vous propose avec The Way Love Goes. Chers amis auditrices, chers amis auditeurs, merci infiniment pour votre fidélité à Média, en direct de nos studios à Tanger au Maroc. Vous êtes toujours les bienvenus. You are welcome. Merhaba bikoum.

Avec beaucoup de plaisir, mes chers amis, on se retrouve sur les ondes médias pour la suite des Nocturnes avec notre cher ami, bien évidemment, Aïssam à la réalisation. C'est vrai qu'il est tout juste 22h19 et c'est vrai qu'il y a plus de 19 chansons au programme des Nocturnes, heureusement, parce qu'il y a pratiquement 2h30, bien évidemment, avec les informations, enfin 2h30 de musique, et bien évidemment, le journal de 23h, le journal de 22h, et les informations de 21h et 21h30 en attendant minuit. Donc on a largement le temps devant nous pour apprécier toutes ces chansons. Et vous vous rendez compte très très bien qu'il y a un retour en force de la musique que l'on croyait eh bien, presque obsolète il y a de cela un certain temps, eh bien, qu'elle revient en force. Le style pop-rock et le style folk and rock, etc. Alors que ce sont des styles très très anciens. Et pourquoi ? Parce que c'est la colonne vertébrale, mes chers amis, de la musique anglo-saxonne lorsque celle-ci a vraiment redémarré, on va dire, avec de nouvelles conceptions au début des années 60. Eh bien, chers amis, toutes les décennies ont droit de citer via les plus belles chansons, que ce soit des nouveautés ou des chansons de légende, où le rétroviseur est toujours là, mais il y a le pare-brise qui nous fait, bien évidemment, dériver dans le bon sens vers les nouveautés. Avec notre cher ami Aïssam, à la réalisation, on se retrouve dans un instant. Merci d'être toujours fidèles, chers amis auditrices, chers amis auditeurs, fidèles à Midi 1.

c'est La Roux que nous écoutons pour l'heure. C'est vrai qu'avant, cet artiste chantait avec son groupe. Mais depuis un certain temps, cet artiste s'est lancé dans une carrière en solo. Et c'est ce qui arrive très très souvent. Pourquoi ? Tout simplement parce que au fur et à mesure que nous avançons dans le temps, on a plutôt tendance à ne pas nous retrouver en tant que formation de groupe. Et les artistes ont de plus tendance à travailler tout seuls de leur côté avec, des featuring, des collaborations avec différents acteurs de la scène musicale, que ce soit des rappeurs, que ce soit des producteurs de musique, soit des... C'est comme cela que la musique évolue de nos jours.

Et comme vous le savez, mes chers amis, aujourd'hui, un artiste ou une artiste ne se reconnaît plus dans un style initial. C'est pratiquement terminé, cette manière de concevoir les choses. Prenez juste, par exemple, le cas de Beyoncé. Qui aurait cru qu'un jour, Beyoncé ferait de la musique country, comme on s'en est rendu compte il y a de cela quelques années, lorsqu'elle a enregistré un mémorable album de country où elle a même repris le fameux Jolene de Dolly Parton. Bien, tout récemment, la chanteuse Beyoncé, qui est enfin l'ex Destiny's Child, ben, tout le monde sait que c'est une chanteuse de R&B, et bien maintenant elle chante du latino. Alors, on n'a jamais entendu avant Beyoncé chanter du latino. Donc aujourd'hui, les artistes ne se révèlent plus à travers uniquement un style. Ils ont compris que ce sont des personnes qui chantent. Et avec quoi on chante ? Avec la musique. Donc, par le passé, c'était exclusivement des styles pour une ou un chanteur ou un groupe. Maintenant, c'est très, très différent. La personne chante, bah, elle a envie de chanter du reggae, elle a envie de chanter de l'électro, chanter de la musique rock, etc., etc. Et vous prenez, par exemple, le gars de Lost Frequencies, soit le célèbre et jeune DJ belge. On a toujours entendu faire de la deep house, mais avec des artistes de la scène anglo-saxonne. Bien, son tout dernier hit single que vous allez pouvoir découvrir prochainement à travers les nocturnes de saison média, bien avec une chanteuse portugaise, vous voyez. Donc ça prouve que aujourd'hui tout est permis dans le monde de la musique, alors que par le passé, beaucoup de choses ne l'étaient pas. Ça veut dire que les générations passent, mais ne se ressemblent pas. Et c'est pourquoi aujourd'hui, eh bien, toutes ces générations se rassemblent à travers une éthique, c'est de faire de la... En plus, ça rime, hein, une éthique, c'est de faire de la musique. Avril Lavigne, sans plus tarder, la célèbre chanteuse canadienne. Ses parents avaient compris depuis qu'elle était toute petite qu'elle allait devenir une grande chanteuse. C'est pourquoi dans la cave de la villa où ils habitaient à l'époque, eh bien, ses parents avaient confectionné un studio pour leur fille. Et ils ont bien fait. C'est une grande chanteuse, Avril Lavigne. Je vous la propose avec cette chanson, If You Think de Chad Kroeger. On se retrouve dans un instant. Merci d'être toujours fidèle à Média, chers amis autrices, chers amis auditeurs. Et merci à S1 pour la réalisation de l'émission. Très bonne soirée, très bonne écoute. À toutes et à tous, on se retrouve dans un instant.

C'est absolument remarquable ce style Afro House avec Elder Brook à un instant et le featuring de Rolls juste avant donc Ariana Grande qui est la superstar que tout le monde connaît un petit peu comme The Weeknd et d'autres artistes de la nouvelle génération, mais la nouvelle génération quand même qui s'est fait connaître avec ce charisme mondial, planétaire, quand même elle remonte plus ou moins aux années 2015, 2016, 2017. Depuis maintenant, on va dire 2-3 années, il y a de plus en plus de noms qui arrivent dans le monde de la musique, mais il y a de moins en moins de superstars. Ce sont des célébrités et ce sont de plus en plus des artistes qui évoluent grâce à une communauté qui suit leur parcours, etc. Donc, automatiquement, lorsqu'ils assurent des soirées dans des discothèques, des résidences dans des nightclubs, etc., c'est normal, il y a un public qui les suit, vous voyez. Donc, ça, c'est beaucoup plus dans un style où une communauté suit l'artiste que plutôt comme c'était par le passé, où c'était une audience à l'échelle mondiale et planétaire. Eh bien, mes chers amis, il y avait de la partie également, donc Journey, Grace Carter, John Newman et, comme je l'ai annoncé, Elder Brook et Ariana Grande juste avant. Alors, si je vous dis les Neville Brothers, beaucoup d'entre vous vont dire, tiens, Aaron Neville. Ben oui, parce que les Neville Brothers, c'est un groupe de R&B, c'est un groupe américain de 4 artistes fabuleux, mais le plus célèbre des 4, c'est Aaron Neville. Et si on voit un petit peu dans le monde de la musique, on se rend compte qu'il y a beaucoup de groupes qui ont été fondés avec une fratrie, c'est-à-dire des frères et sœurs. Pardon, on a les Neville Brothers, on a les Allman Brothers Band, on a le groupe là, que tout le monde connaît, Gibson Brothers, vous voyez. On a les Neville Brothers, je les ai cités. Ben, chers amis, il y a tellement de groupes avec les Brothers qu'on va se faire un plaisir d'écouter celui que j'ai cité, les Neville Brothers. Tiens, j'ai dit Brothers. Si on enlève le S, ça fait Brother, un frère. Eh bien, chers amis, le titre par les Neville Brothers, c'est Brother Jack. Ah, ça, c'est un bon groove, mes chers amis, avec notre chère SMRisation. Et le journal de 23h qui arrive dans un instant. En attendant, je sais que vous adorez la musique groovy. Eh bien, mes chers amis, je vous laisse apprécier cette belle séquence. Et on se retrouve dans un instant. Les Neville Brothers sur Média 1.

Et chers amis, donc je vous ai dit tout à l'heure, les Gibson, les Neville Brothers, les Gibson Brothers, la Man Brothers Band, il y a beaucoup de groupes avec le nom Brothers simplement parce que c'est des frères. Mais il y a beaucoup de groupes qui sont des frères où il n'y a pas de Brothers. Ce sont des Brothers. Prenez par exemple un groupe suisse qui s'appelle les 77 Bombay Street. Eh bien, ce sont quatre frères. Les Jonas Brothers, oui, c'est bien. Il y a Brothers. Prenez les Bee Gees. C'est un groupe de trois frères, mais ils n'ont jamais dit, par exemple, les The Bee Gees Brothers. Ils sont toujours fait appeler les Bee Gees. Et dans le monde des groupes de sœurs, il y a les Braxtons. On dirait

Braxton, Toni Braxton. Ben oui, parce que Toni Braxton avait fondé un groupe féminin avec ses trois autres sœurs. Et le groupe s'était fait appeler The Braxtons. Et Sister Sledge. Ah oui, ce sont des sœurs, les Sister Sledge. Eh bien, chers amis, sans plus tarder, nous allons passer le relais après avoir écouté le titre Let Me Roll à l'instant par Seal. On passe le relais à un grand, très grand producteur depuis tout à l'heure. Et ça me dit, joue à la guitare, ça. Mais bien sûr, il joue la guitare. Et si, la guitare. Eh bien, dès la première note, vous devez vous dire, tiens, il s'agit de Carlos Santana. Mais vous avez tout à fait raison. Santana, qui nous mène directement au journal 23h. Aussitôt après, suite des Nocturnes saison Média. Merci d'être toujours fidèle à Média. Chers amis auditrices, chers amis auditeurs, en direct de nos studios à Tanger, au Maroc, vous êtes les bienvenus. Merhaba bikoum, bienvenido, you are welcome.

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1: 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Sans plus tarder, voici vos prévisions météo.
2: On commence par le Maroc où le temps sera le matin partiellement nuageux à souvent ensoleillé à l'est de la ligne El Jebha Midelt, au nord de la ligne Wadla Kenitra, sur le littoral entre Casablanca et Safi, à l'est de la ligne Agadir Sidi Ifni, ainsi que sur le littoral entre Tantan et Boujdour, puis clair ailleurs. Côté température, il fera 25 degrés avec un temps ensoleillé à Rabat, Casablanca et Tanger. Il fera 30 degrés à El Aaiun, 33 degrés à Marrakech où le soleil sera également au rendez-vous. Il fera 33 degrés à El Rachidia, 27 degrés à Agadir, 30 degrés à Fès et à Oujda. Il fera 27 degrés à Dakhla ou encore 26 degrés à El Hoceima. Dans le reste de l'Afrique du Nord, il fera 40 degrés au Caire avec un temps ensoleillé. Des nuages épars sont attendus à Tripoli où il fera 30 degrés. Il fera 32 degrés à Tunis avec un temps partiellement nuageux et des orages. 25 degrés à Alger ou encore 39 degrés à Nouakchott. Et on reste sur notre continent, en Afrique de l'Ouest, il fera 29 degrés à Abidjan, 30 degrés à Lagos avec des averses. Des orages sont attendus à Dakar où il fera 33 degrés. Il fera 32 degrés à Bamako avec des averses. Dans le reste du monde,

0: Il fera 21 degrés à Paris, 20 degrés à Londres avec des averses, 30 degrés à Rome. Il fera 28 degrés à New York, 22 degrés à Montréal avec des averses, 24 degrés à Tokyo avec des orages, 36 degrés à Pékin. Il fera 43 degrés à Bagdad, 43 degrés également à La Mecque ou encore 40 degrés à Dubaï.
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2: Bonsoir à tous, Paul-Lionel Kivigère avec vous pour ce journal. Dans une semaine, les Marocains sont attendus dans les urnes pour choisir leurs parlementaires. Mais quelles sont les offres économiques des partis politiques en course dans cette élection? Le RNI mise, lui, sur l'industrie pour créer de l'emploi. C'était il y a 4 ans, le 13 septembre 2022, Mahsa Amini est arrêtée en Iran pour un voile mal porté. Elle meurt tabassée par la police des mœurs. S'ensuit le mouvement Femme, Vie, Liberté qui a durablement impacté le pays. Les rebelles Houthis pro-iraniens font état de 40 frappes tirées par l'Arabie Saoudite ces dernières 24 heures. Vous entendrez un expert revenir en détail sur la position de Riyad dans ce conflit. Colère au Kosovo suite à la condamnation à 25 ans de prison pour l'ancien président Hashim Thaçi, reconnu coupable de crimes de guerre commis à la fin des années 90 dans le conflit d'indépendance contre les forces serbes. Pour le sport, personne ne fait mieux dans le top 5 européen que l'Italie. Aucun 0-0 n'a été concédé en Serie A depuis la reprise des championnats de football. Les nouvelles règles de jeu n'y sont peut-être pas pour rien. Nous sommes à une semaine maintenant du scrutin législatif au Maroc. Le 23 septembre, les électeurs sont attendus dans leur bureau de vote pour élire leurs représentants. Parmi les sujets qui intéressent en premier lieu les Marocains, on retrouve l'emploi et plus généralement l'économie. En matière d'offres sur ce sujet, le PAM souhaite ramener le taux de chômage à 7% avec la création d'un million de postes, principalement grâce à la Coupe du Monde de football 2030. L'Istiklal propose, lui, de diversifier l'économie en élargissant la base productive à différents secteurs comme l'industrie pharmaceutique ou encore l'énergie renouvelable. Le RNI, l'actuel parti majoritaire, souhaite pour sa part créer 300 000 postes dans le secteur industriel. Pour Abdelatif Komat, économiste et professeur à l'université Hassan II de Casablanca, le RNI mise donc sur la continuité de sa politique actuelle. On l'écoute.
3: Le RNI est axé sur l'industrie parce que créer 300 000 postes de travail dans l'industrie, dans un contexte où l'industrie, je dirais, devient plus capitalistique, plus technologique et crée moins d'emplois. Donc c'est très ambitieux. Bien sûr, nous sommes dans une dynamique d'industrialisation au Maroc, c'est bien. Mais 300 000, si on y arrive, ça serait bien. Alors, bien évidemment, d'autres secteurs ont été évoqués. Bon, je dirais la part la plus importante est réservée à l'industrie, mais dans le programme, en fait, le RNI évoque les 240 000 emplois pour le numérique, les 150 000 pour l'agriculture, les 100 000 pour le tourisme. Donc, tous les secteurs ils sont évoqués, mais l'industrie a la part du lion. Donc, c'est en fait éventuellement dans la perspective de continuer la dynamique que connaît le secteur industriel et bien évidemment l'industrie reste un secteur fondamental pour l'émergence du Maroc.
2: Abdelatif Komat était notre invité de la mi-journée. L'interview menée par Martin Gibert est à retrouver en intégralité en replay sur le site internet de Médien Radio. Toujours au Maroc, l'opération Marhaba 2026 s'est terminée, déployée du 10 juin au 15 septembre sous la supervision de la Fondation Mohamed V pour la solidarité. Plus de 4 130 000 Marocains résidents à l'étranger ont été accueillis sur place durant cette période. Cela représente une hausse de 1,8% par rapport à l'édition 2025. Les autorités iraniennes ont commis des crimes contre l'humanité pour écraser le soulèvement Femme, Vie, Liberté de 2022. C'est ce qu'assure Amnesty International dans un rapport de plus de 1000 pages paru aujourd'hui à l'occasion des 4 ans de la mort de Mahsa Amini, tuée pour avoir mal porté son voile. Sa mort a été suivie de manifestations massives dans lesquelles l'ONG a identifié au moins 377 victimes. 87 officiels iraniens sont tenus pour responsables de leur mort. Pour Firouzine Havendi, sociologue sociologue, professeur émérite à l'Université libre de Bruxelles. Cette mort de Mahsa Amini et tout ce qui s'en est suivi a durablement impacté l'Iran. On l'écoute.
4: C'est un jour particulier parce que cela a laissé quand même un traumatisme important dans la population iranienne. Non pas que Mahsa Amini a été la première à mourir dans ces conditions. La différence avec tous les autres cas que nous ne connaissons

0: ne sont pas nécessairement aussi bien, c'est que cet assassinat, en tout cas les conditions ont été filmées, son arrestation, on a eu des images de Mahsa à l'hôpital, et donc le régime n'a plus pu nier la réalité qui était vue par des millions et des millions de personnes, et à l'intérieur et à l'extérieur. Et cela a donné la possibilité à toute une population, d'abord féminine, ensuite kurde, bien évidemment, puisque Mahsa Jinnah était kurde d'origine, d'exprimer leur mécontentement par rapport au régime. Il y a eu un avant et un après cette mort.
1: Firouzine Hammendi, interviewée par Marianne Garnier. Et l'ONG Amnesty International parle notamment de meurtres, actes de torture, viols et disparitions forcées dans ces événements, tout en soulignant que la répression du dernier mouvement de contestation populaire en Iran en début d'année a suivi le même schéma, mais avec une ampleur encore plus meurtrière. Proche de l'Iran, les rebelles Houthis du Yémen se battent en ce moment contre l'armée régulière dans le nord du pays, près de la frontière avec l'Arabie Saoudite, alliée du gouvernement officiel. C'est dans ce contexte qu'intervient Riyad contre les Houthis qui ont fait état aujourd'hui de 40 frappes saoudiennes en 24 heures dans l'ouest du Yémen, où ces rebelles ont renforcé leur emprise sur le détroit de Bab el-Mandeb. Pour comprendre la position de l'Arabie Saoudite dans ce conflit, les explications d'Alexandra Aoun, journaliste reporter franco-libanais, analyste géopolitique indépendant et cofondateur de la Minute Arabe, on l'écoute.
2: Les Houthis, c'est clairement le caillou dans la chaussure saoudienne depuis près d'une décennie. En 2015, donc, Riyad lance une opération militaire de grande envergure visant à mater la rébellion. C'est un véritable bourbier, ils dépensent des milliards de dollars, ils bombardent continuellement, mais ils n'arrivent pas du tout à vaincre militairement les Houthis. Et en 2022, ils sont obligés de négocier une trêve avec l'ONU. Sauf que cette trêve, elle vole en éclats aujourd'hui. On voit que l'Arabie Saoudite mène d'importants raids contre les positions Houthis, mais refuse catégoriquement une opération terrestre. Et en contrepartie, les Houthis, eux, vont frapper le territoire saoudien, les raffineries, les pétroliers saoudiens, ce qui va clairement compliquer la position de Riyad. Parce qu'aujourd'hui, Riyad, on le voit, ils sont à la fois perturbés économiquement avec Hormuz et maintenant avec Bab el-Mandeb, ce qui va limiter grandement, en fait, les capacités d'exportation du pétrole saoudien à l'international. Et face à cette situation, Riyad essaye à la fois de se tourner vers les États-Unis, ils se sont tournés également vis-à-vis de l'Égypte, et Riyad a également invoqué politiquement le nouveau pacte de la Mecque qui rassemble la Turquie et le Pakistan.
1: Alexandra Aoun était notre invitée de la matinale au micro d'Hugo Villard. Notez que chaque mercredi matin à 8h15 heure marocaine, Alexandra Aoun revient en détail sur ce qui fait l'actualité dans le monde arabe. Deux Palestiniens tués aujourd'hui dans des frappes israéliennes à Gaza, c'est ce que rapporte l'agence de presse palestinienne Wafa. Plutôt aujourd'hui, un immeuble s'est effondré, tuant au moins 21 personnes, dont 12 enfants. Le bâtiment a été endommagé par des bombardements israéliens. 25 ans de prison, c'est la peine prononcée aujourd'hui par un tribunal spécial pour le Kosovo établi à La Haye contre l'ancien président Hashim Thaçi, reconnu coupable de crimes de guerre commis durant les années 90 contre les forces serbes. C'était dans le cadre de la lutte pour l'indépendance de cette ancienne province, anciennement rattachée à Belgrade. Depuis la Serbie, les détails de notre correspondant régional, Simon Rico.
3: Peu après l'annonce de sa lourde condamnation, des centaines de partisans d'Hashim Thaçi se sont rassemblés devant le siège de la mission européenne Eulex pour crier leur colère. Depuis ce midi, d'innombrables soutiens affluent en faveur de l'ancien président et de ses trois co-accusés, tous reconnus coupables de crimes de guerre quand ils étaient à la tête de l'UÇK, l'armée de libération du Kosovo. Même leurs rivaux politiques s'y sont joints, comme le Premier ministre Albin Kurti.
4: La lourde peine prononcée à l'encontre des quatre anciens dirigeants de l'armée de libération du Kosovo constitue une justice inacceptable. Ce jugement a peut-être été formellement prononcé au nom du peuple du Kosovo, mais il ne doit pas être confondu avec sa volonté.
3: Pour de nombreux Albanais, ces anciens guérilleros sont des héros n'ayant fait que se battre pour libérer leur peuple de l'oppression serbe. Ils mériteraient donc les honneurs et pas la prison. Le fait que les juges internationaux des chambres spécialisées les aient acquittés des charges de crimes contre l'humanité et expliqué que leur condamnation n'entachait pas la légitimité de l'UÇK n'a rien apaisé. Beaucoup redoutent que des incidents n'éclatent, notamment dans les zones du Kosovo où vivent encore des Serbes. À Belgrade, Simon Rico.
1: En plus d'Hashim Thaçi, les autres personnes reconnues coupables sont Yakup Krasinki, Kadri Veseli et Recep Selimi. Le premier a aussi été condamné à 25 ans de prison, 18 pour Kadri Veseli et 13 pour Recep Selimi. Le

0: Moment de se parler sport dans votre journal sur la planète football. Personne n'a fait mieux que l'Italie dans le top 5 européen sur cette statistique. Aucun match ne s'est soldé par un 0-0 depuis la reprise de la Serie A. Seulement 6 matchs nuls concédés dans la botte en 4 journées. Mais notez que tous ont vu des buts être inscrits durant la rencontre. Analyse de cette performance de notre correspondant pour le football italien, Valentin Paoluzzi.
1: C'est vrai que là on a plus de 3 buts par match en ce début de saison. En fait, c'est pas tant les buts, c'est le rythme beaucoup plus élevé. En fait, le nouveau chef des arbitres italien, il prône un degré de tolérance beaucoup plus élevé concernant les fautes. Donc les arbitres sifflent beaucoup moins, le jeu est beaucoup moins haché, et il y a un temps effectif plus supérieur par rapport aux années précédentes. On joue 5 minutes de plus, voilà, 60 minutes par rapport à 55 des saisons précédentes. Et c'est vrai que ça, quand on parlait des difficultés du football italien, du manque de rythme par rapport aux standards du football européen, du très haut niveau, c'était souvent pointé du doigt. On parlait de beaucoup de révolution du football italien cet été, et ben elle arrive de là où on l'attend pas en fait, quoi, parce que c'est le chef des arbitres qui est en train d'imposer ça. Les coachs sont plutôt contents effectivement parce que ça joue beaucoup plus. Il y a eu que 2 pénaltys sifflés en 4 journées. Le VAR, l'intervention du VAR, c'est très très rare désormais. Et c'est le spectacle qui en bénéficie. Donc, espérons que ça continue.
0: On referme cette édition avec le résumé des matchs de ce soir en Ligue Europa. Le Benfica Lisbonne l'a emporté 2-0 sur la pelouse de l'AC Milan. Victoire à l'extérieur également pour Lyon face à Anderlecht. 2-1 pour les Gaunes. Score final 0-0 entre Rennes et le club autrichien de Sturm Graz. Et en Liga, il y avait des matchs aussi ce soir. Victoire 7-2 à demi pour le FC Barcelone face au Racing Santander. De son côté, l'Atlético Madrid a sèchement battu Osasuna 4-0, 1-0 pour Séville face à la Cologne. C'est la fin de votre édition. Merci de l'avoir écouté. Merci à Issam à la réalisation. Vos programmes continuent à l'écoute de Média.
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très très très belle reprise des Nocturnes, bien évidemment, ce sont médias. Avec cette chanson, ce n'est Mackenzie McKay. Et c'est une chanson de l'année 2024. Et en fait, c'est une multifusion. Parce qu'il y a en même temps de la neo-country, il y a en même temps de l'afro-pop, il y a en même temps du R&B, vous voyez, il y a en même temps du style Craig David, etc. Donc en fait, c'est une chanson où tout le monde trouve son bonheur, parce que c'est ceux qui aiment la musique country, on a un super country. Ceux qui aiment le UK Garage, super UK Garage à l'instant. C'est ceux qui aiment le R&B, magnifique, il y a du R&B. Celles et ceux qui aiment bien évidemment tous ces styles, musique urbaine, etc.

Ah ben tout le monde s'y retrouve. Et ça prouve en tout cas, mes chers amis, que dans le monde de la musique, depuis qu'il y a eu la fusion, parce que la fusion, elle est venue tout d'abord avec le blues et le rock. C'est une des premières fusions que l'on a connues avec le renouveau de la musique au début des années 60. Il y avait la fusion entre la musique country et la musique rock. Pourquoi on disait la musique country rock. Ensuite, ou plus ou moins au même moment, il y a eu la fusion entre le blues et le rock. Parce qu'il y avait d'abord le blues, mais il y avait le rock également. Donc on a commencé à dire le blues rock. On a retrouvé également des fusions un petit peu dans ces styles différents. Par exemple, la musique folk et la musique rock. On a commencé à dire la musique folk and rock avec les Crosby, Stills, Nash & Young, etc. etc. Et il y a, ensuite, on a eu également la fusion entre la musique rock et la musique pop. Donc on a commencé à dire la musique pop rock. Vous voyez? Donc, si vous voulez, c'est toutes ces choses qui ont conduit aujourd'hui à ces multifusions entre la musique africaine, la musique R&B, la musique deep house, la musique afro house, etc. etc. Ben, tant mieux, parce que ça permet d'élargir l'éventail de tout ce que l'on peut découvrir à travers les chansons et la musique. Et les nocturnes sont là, Médien est toujours là avec vous, et Aïssam est là également, et vous êtes là pour toutes et tous ensemble découvrir toutes ces superbes chansons à travers les nocturnes. Merci d'être toujours fidèle à Médien, chers amis auditrices, chers amis auditeurs. On se retrouve dans un instant. En attendant, je vous souhaite à toutes et à tous une excellente soirée. À l'écoute de nos programmes.

Eh oui, chers amis, la passion, c'est extraordinaire, parce que la passion, ça fait avancer les choses. Et en plus, on ne voit pas le temps passer. C'est très, très bien. Et la passion, comment on peut savoir qu'il y a quelqu'un qui est rattrapé dans le bon sens par la passion? C'est lorsqu'on voit, par exemple, quelqu'un qui a les moyens de vivre tranquillement et qui continue à travailler. Donc, ce sont des gens qui continuent à travailler. Pourquoi? C'est pas pour gagner plus d'argent, c'est parce qu'ils aiment leur métier, leur job, etc., etc. Leur métier, c'est une passion. C'est le cas d'Elton John, quand même, qui a plus de 700 millions de dollars, mais il les mérite parce qu'il a beaucoup travaillé.

c'est ma dernière tournée mondiale, ça veut dire que c'est la dernière sans être la dernière. C'est-à-dire que ce pourrait que je remonte sur scène. Mais il a prouvé que c'est vrai parce que depuis cette tournée mondiale, plusieurs fois, il est remonté sur scène. Et puis, il revient toujours sur scène avec des enregistrements en studio, etc. La preuve, cette séquence Elton John avec les featuring de Brandy Carlile. Avec plusieurs featuring, bien évidemment, et puis tiens, même toi avec Brandy Carlile, mais c'est pas les mêmes chansons. Donc en tout cas, c'est très très bien de voir que Elton John est un passionné de musique, de piano, de chansons, et qui peut pas s'en passer. Voilà, comme les Rolling Stones. Prenez le gars des Rolling Stones, Mick Jagger, etc., et son groupe. Bah après quelques années, ben, à chaque fois, ils reviennent, ils enregistrent quelque chose. Ce n'est pas pour l'argent. Ils enregistrent ça parce qu'ils sont des passionnés de musique. Avec notre cher ami Aessam, qui a réalisé de très beaux mixages, des chansons signées Cathy Mattea, également Mark Chenut et Anderson, et la séquence Elton John à l'instant. Et sur les ondes médias, étant donné que nous sommes toutes et tous des passionnés de radio, et le soir à cette heure-ci, on est des passionnés de musique. Eh bien, en toute beauté, on poursuit le programme. Je vous rappelle à minuit précisément le retour d'information. En attendant, je vous souhaite à toutes et à tous, chers amis auditrices, chers amis auditeurs, une excellente soirée à l'écoute de Média.

Et oui, chers amis, c'est très très beau ce qu'on écoute depuis tout à l'heure, bien évidemment, avec les artistes Morcheeba, Buena Vista Sound, Claude Nougaro et sans oublier John Lennon, Mudja Jones. Et mes chers amis, au fur et à mesure, eh bien, on va aller vers quelque chose d'aussi beau que ce que nous avons écouté depuis le début de cette émission. Reba McEntire avec une superbe reprise de la chanson Only You, qui a été un des plus gros succès, sinon la plus célèbre chanson d'un groupe de doo-wop. C'était un style de musique qui était très en vogue pendant les années 50. Et la chanson avait été signée à l'époque, les Platters. Et cette belle balade en toute beauté nous mène directement aux informations de minuit. Chers amis auditrices, chers amis auditeurs, merci infiniment pour votre fidélité à Médien. Merci également à notre cher ami Hassan pour la réalisation de l'émission. Je vous souhaite à toutes et à tous une excellente fin de soirée à l'écoute des programmes de Médien.